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1: 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Et j'ai rien fait.
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Bienvenue dans votre magazine de reportage sur Radio Royan à portée de voix. À portée de voix vous présente, dans le cadre des animations d'été de la maison musée de Rochechinard, un après-midi rencontre dédicace avec des auteurs qui, pour l'occasion, ont convergé le 8 août 2026 sur l'esplanade de la maison musée. Pour nous introduire cet événement, Jean-Daniel Laforêt, président de l'association des Amis de Rochechinard.

0: C'est un moment de dédicace d'auteurs et d'autrices, d'écrivains et d'écrivaines de la région, et qui sont là vraiment de manière très sympathique, qui sont venus pour attendre leur public, passer un moment avec eux, échanger sur leurs différentes productions, que ce soit des productions récentes ou plus anciennes. Et d'ailleurs, on rencontrera aussi parmi cela la famille d'Acosta, qui a un inventaire et un étal énorme de leurs productions, disons de livres tournés vers la photographie avec souvent des textes de Anne. On va retrouver aussi un peintre qui était là dimanche dernier. Oui, parce que dimanche dernier, on avait sur l'esplanade 16 artistes peintres qui, eux, faisaient un fond d'atelier, c'est-à-dire qu'ils ont vendu des tableaux à des prix très intéressants. D'ailleurs, ceux qui ne sont pas venus pourraient le regretter. Et puis aujourd'hui, donc, on a 7 écrivains, je reviens, écrivaines, qui vont signer, dédicacer des autographes très personnalisés. Et tout cela, c'est dans l'intention de faire vivre cette association. Ce sont tous des amis de l'association qui se prennent la main pour créer des événements, et des événements un peu atypiques, parce que un fond d'atelier collectif et des signatures collectives, c'est pas tous les jours que l'on rencontre ça. Vous aurez des propositions d'histoire régionale, vous allez trouver des propositions un peu de fantastique, vous allez trouver notre histoire avec Lara qui est là, qui a un stand, vous allez trouver aussi des histoires sur le musée de Rochechinard, puisque nous avons un petit étal avec quelques bouquins. Voilà, c'est très, je dirais, cosmopolite royanais. Et juste une chose, même quand vous entendrez, et ça ne sera pas effectivement en direct, mais dites-vous qu'il se passe toujours quelque chose à Rochechinard, et la prochaine invitation, c'est le 21, où il y aura à partir de 19h un concert dans l'église. Et puis le 23, c'est la 6e brocante, avec des objets de la fin du 19e jusqu'aux années 30. Voilà, donc effectivement, il se passe toujours quelque chose à Rochechinard, et aujourd'hui, c'est dédicace.
1: Au stand de Anne et Fabien d'Acosta. Impressionné par tous ces ouvrages. Ça récapitule un petit peu la production.
2: Voilà, 30 ans de carrière. 30 ans d'activité.
3: Je te jure que ça m'a impressionné tout à l'heure.
2: Photographique et d'écriture conjointe, avec des succès et des insuccès. Des fois, on ne sait pas trop pourquoi ça n'a pas marché. Ça, c'est la vie des livres. L'avis des éditeurs aussi, qui est un milieu, comme on le sait dans l'actualité, qui n'est pas facile et où il y a beaucoup de bouleversements. On a eu pas mal d'éditeurs qui ont fait faillite, qui se sont dédits de leurs engagements de publier des livres. En plus de ceux que tu vois là, on en a fait beaucoup d'autres pour lesquels on avait des contrats d'édition, mais qui ne sont pas sortis à cause de... ils ont changé. Parce que c'est un milieu, l'édition, où ça bouge très vite. C'est racheté par des grands groupes, tu vois, Et il suffit que ça passe à un autre groupe et que le directeur général trouve qu'un projet n'est pas intéressant ou ne rapportera pas assez, il élimine le projet.
1: Parmi cette production très riche, il y a quand même eu des éditeurs qui ont fait un fil un petit peu dans le temps, ou ça a été chaque ouvrage à un éditeur?
2: Alors, nous, nos plus gros succès, ça a été ces 365 où on en a fait 3 ou 4 qui sont tombés pile au moment où c'était la mode, tu vois, de gros bouquins comme ça avec 365. On en a eu même édité en calendrier, enfin. Donc ça, celui-là, Méditation biblique, ça a été réédité en italien, en allemand, enfin deux ou trois fois en français. ça a été notre, notre top. Donc, et puis d'autres, celui-là qui est sur les jardins des Alpes, alors lui, il est passé chez Glénat, donc ça a changé d'éditeur. Et du coup, bon, ils l'ont pas poussé, et c'est dommage parce que c'était un livre bon qu'on aimait bien, qui a pas eu de succès, tu vois. Bon, c'est bizarre.
1: Ça dépend du moment où.
2: Ah, ça dépend du moment, hein. Ah, mais tout à fait. Et il y a des questions de mode, bon. Et ça, bon, les auteurs ou les photographes, ils sont pour rien.
1: Alors, beaucoup de voyages, hein, et puis beaucoup de paysages par tes photos, Fabien,
2: oui.
1: En tant que photographe depuis toujours, et Anne au texte, un duo
2: voilà.
1: Entre photos et écrits voilà. Qui s'entrelacent au mieux pour donner une forme et vie à tous ces ouvrages. On peut en citer quelques-uns. Alors, on connaît bien aussi tout ce qui est en relation avec la Drôme, hein, ça a été souvent un parcours.
2: Oui.
1: Également, outre Hexagone, qui ont aussi donné vie à des livres.
2: Tout à fait. Bon, et puis le Royan et le Vercors, qui était bon, mon terrain un peu d'aventure pendant pas mal d'années, qu'on a beaucoup sillonné et arpenté avec des très beaux paysages, surtout. Moi, j'étais fasciné par les hauts plateaux du Vercors. Je trouve que c'est un des plus beaux paysages des Alpes, qui est un peu méconnu, où il n'y a pas trop de monde, il ne faut pas trop en parler, mais enfin, qui vaut le coup. Même pas loin d'ici, il y a à Fondure des paysages fantastiques, hein, qui sont accessibles facilement. Donc, voilà, on a la chance d'habiter un pays propice à la randonnée et à la photographie.
1: Alors, certains livres, ça a été un petit peu votre initiative de les réaliser, et d'autres, ça a pu être des commandes.
2: Oui, alors, par exemple, le livre sur l'Inde, ça a été, bon, une de nos initiatives, parce que j'ai eu l'occasion de travailler en Inde pendant une dizaine d'années pour une mission scientifique, où j'étais photographe, et ça nous a permis de sillonner un peu toute l'Inde. En fait, il était prévu de faire un 365 sur l'Inde, et puis l'éditeur s'est rétracté, mais on a trouvé sans peine un autre éditeur, un bon éditeur, Très Daniel, qui a accepté le projet. Un peu différent, donc on a dû le remanier, Anne a dû réécrire beaucoup de choses, mais ça a fait un très beau livre, voilà.
1: Avec même des images filmées, parce qu'on précise qu'il y a aussi l'aspect film. Hein,
2: tout à fait, voilà. Là, dans ce livre-là, il y a un DVD voilà, que j'avais filmé, la Kumbh Mela, en 2013. Le plus grand pèlerinage au monde qui a eu lieu, je crois, aussi cette année. C'est tous les 12 ans.
1: Vers l'autre rive, un voyage au cœur de la spiritualité en Inde, pour ce livre qui fait partie peut-être des dernières réalisations.
2: Oui, c'est une des dernières. C'est vrai que on a un peu arrêté de voyager et maintenant je suis plus sur mes archives.
1: Oui, parce que là maintenant il y a de quoi faire aussi.
2: Voilà, il y a vraiment de quoi faire.
1: Le Mont Athos aussi, une expérience spirituelle qui était aussi sous ton objectif,
2: oui.
1: Fabien.
2: Voilà, c'était aussi un endroit un peu réservé, où il n'y a pas beaucoup de photographes qui ont eu l'autorisation de travailler. Donc, moi, j'ai eu la chance, avec des amis, de pouvoir être accueilli et voyager avec un moine du monastère pour découvrir ce berceau de la spiritualité orthodoxe.
1: Et des productions aussi, on parlait de films hein, qui traitent de beaucoup de choses, et notamment aussi Roche Chinard.
2: Et oui, c'était au retour d'un de mes voyages en Inde, j'avais filmé un village indien, Eticopaca, un village d'artisans qui font de la tournerie laquée, très belle. Mais je me suis dit, ah, mais tu viens de filmer un village indien, une nuit, hein, mais venue la révélation, il faudrait que tu filmes ton propre village, il n'y a pas de raison. Donc on a monté un projet. C'est une époque où on a trouvé des financements, il y avait
1: des fonds pour de ce type de réalisation.
2: Voilà, voilà. Avec un ami, Henri-Jacques Bourgeat, je ne sais pas si tu l'as connu, oui. Qui nous a quittés malheureusement, qui était à la caméra. On a été visiter un peu tous les personnages emblématiques de la région, les agriculteurs qui faisaient de la noix, les paysans qui avaient du bétail pour le lait, et toutes les activités au cours d'une année. Un peu aussi, c'était en mémoire du spectacle Son et Lumière qui y avait au château de Rochechinard, sous lequel on est. Donc je me suis dit aussi, il faudrait faire revivre un petit peu cette ambiance. Et ça a été vraiment extraordinaire. On a été les nombreux, c'est-à-dire 130 habitants de Rochechinard, mais qui s'y sont prêtés de bon gré.
1: Et c'était le moment de le faire.
2: Et c'était le moment de le faire, il y a une douzaine d'années, ouais, même plus, hein, 15 ans, 15-16 ans. Et ça reste un document de ce qu'était la vie dans un petit village dans les années 2010, au début du 21e siècle.
1: Rochechinard, un portrait, ouais. Un film que l'on peut retrouver. Alors, il y a un site, oui, qui concentre un peu plusieurs réalisations.
2: Oui, il y en a un qui est filmdocumentaire.com, bon, ouais. On peut retrouver certains films, mais il y avait eu une publication avec d'autres films faits sur le Vercors. Je ne sais pas si tu l'as connu, ça. Ouais. Bon, des films d'atelier aussi.
1: C'est un beau panorama de, oui, toute une carrière des professionnels en tant que photographe, avec Anne aussi, pour le côté littéraire. Hein. Tant au niveau de la Drôme, on parlait du Royan, du Vercors, de la Savoie, la Haute-Savoie, les costumes, la Maurienne, les costumes traditionnels, les jardins alpins, voilà, beaucoup de choses. C'est très,
2: oui,
1: éclectique.
2: Oui.
1: Et très riche. Merci Fabien.

0: bien baroudé, il n'y a pas de problème.
1: Là, je fais référence aussi au dernier ouvrage qui est sorti, à savoir de faire un petit tour de la Drôme sur une 125.
0: C'est ça, tout à fait. J'ai fait 860 km avec un vieux TW Yamaha et j'ai fait donc le tour de la Drôme et par les petites routes, tout simplement. Donc en fait, je voulais montrer une autre facette de notre département, pas uniquement les grandes villes et les grands monuments connus comme le palais du facteur cheval. En fait, je me suis intéressé à tout ce qu'on ne connaît pas, par exemple les petites chapelles du Vercors ou les fontaines de Montbrun-les-Bains, des tas de choses comme ça que les gens méconnaissent et qui méritent quand même le coup d'être vus parce qu'on a vraiment un patrimoine particulier dans la Drôme, avec des vieilles légendes aussi qui sont propres à certains villages que j'explique dans mon ouvrage d'ailleurs, par exemple la vache d'or de la Chaux ou la fontaine du bourreau justement de Montbrun-les-Bains et des tas de choses comme ça.
1: Et la cylindrée 125, ça a aussi quelque chose de plus, on va dire, peut-être plus intime que des grosses motos pour découvrir ça ?
0: Tout à fait, parce qu'en fait, mon papa avec ma maman, ils avaient fait un road trip en 1956, c'est-à-dire qu'ils étaient partis d'Auriol, exactement de la même manière. Ils étaient allés jusqu'au Mont Ventoux, ils étaient passés du Mont Ventoux, ils étaient descendus jusqu'à Carpentras, ils étaient remontés. Ils avaient fait, en fait, en somme, ce qu'on appelle un road trip maintenant, c'était ça. Ils étaient partis, c'était leur voyage de noces, ils l'avaient fait de cette manière-là.
1: Et en combien de temps ce road trip avec la 125 donc pour le tour de la Drôme
0: c'est déroulé ? Alors, une semaine complète, en sachant que je m'arrêtais souvent pour dessiner, pour questionner, pour faire des tas de choses, bien entendu, pour camper le soir, parce que j'étais parti avec tout l'attirail de camping et tout ce qui s'ensuit.
1: Et chaque étape, alors, a été croquée par tes soins ?
0: Oui, bien sûr.
1: Donc, chaque étape ou alors des petits arrêts fugaces ont pu être immortalisés sous forme de...
0: Oui, chaque fois, je m'arrêtais, je faisais une halte, alors je dessinais un édifice. Alors, il y a des petites choses que j'avais préparées préalablement, comme par exemple, tout ce qui était très proche de chez moi, comme les chapelles du Vercors, je les avais croquées préalablement. Comme ça, j'ai gagné un petit peu de temps, on va dire, pour faire le parcours de la Drôme. Mais lorsque j'étais vraiment au sud du département, tout ça, j'ai découvert les lieux, j'avais enquêté un petit peu avant et ça s'est fait de but en blanc tous les jours comme ça, oui.
1: Et ça peut-être inspirer même des motards de faire ce genre de...
0: Alors assez singulièrement, ça inspire beaucoup de gens. J'ai des motards qui m'ont acheté l'ouvrage, il y en a qui prennent le tracé que j'ai à côté en photo pour le faire le même. Il y a même des cyclistes qui veulent le faire aussi. Donc voilà, et très récemment, j'ai madame Marie-Pierre Mouton, la sénatrice de la Drôme, qui l'a eu en cadeau par le biais d'un de ses amis. Donc j'étais assez fier, elle était... puis elle aussi, donc vous voyez comme quoi.
1: Alors le Lobré, c'est aussi une production assez considérable. En dehors de ce tour de la Drôme en 125, il y a beaucoup d'ouvrages, puis certains personnages aussi.
0: Oui, alors il y a un peu de tout. C'est vrai que je travaille avec beaucoup de scénaristes, notamment tous les livres jeunesse, ils sont faits avec des scénaristes. Il y a Anne-Marie Quintard, Nicolas Girard et autres. Et les autres ouvrages, on va dire pour adultes, on se rapproche du carnet de voyage, sauf mon, on va dire, entre guillemets, celui qu'on appelle mon best-seller qui s'appelle CNews qui nous font sourire, que j'ai complètement produit. Donc là, il s'agit de 70 articles de presse qui sont authentiques mais complètement déjantés. Il y a 3 ans de travail dessus, ça donne ça. Donc c'est un livre qui donne le moral, surtout avec l'actualité qu'on a en ce moment entre le détroit d'Hormuz, d'Ukraine & Co. Et ben là, c'est des articles qui sont vrais, qui sont complètement cocasses, mais qui sont vrais.
1: Et une maison d'édition hein, qui a l'air d'être fidèle à
0: Oui, je suis rentré par le biais d'une de mes amies, Anne-Marie Quintard, justement, qui faisait du livre jeunesse. Et c'est l'édition de la maison d'édition Nombre 7 qui est basée à Nîmes, qui aime justement travailler avec ce type de produit, et notamment les formales italiennes. C'est un format A4 inversé, un petit peu comme les anciens albums de Sylvain et Sylvette, pour ceux qui ont connu ça. Voilà, c'est le type de format habituel qu'on va trouver pour certains ouvrages de jeunesse, notamment dans l'école des loisirs, on retrouve souvent ce format-là.
1: Alors le public concerné, ça peut être quelle tranche d'âge ?
0: Ah ben c'est comme moi, c'est comme le journal Tintin, c'est 7-77 ans, voire plus, hein, donc voilà. Donc on va commencer à partir de 5-6 ans jusqu'à des gens plus âgés que moi, moi qui le suis déjà.
1: Voilà, le zèbre qui voulait faire la course, là, on l'a sous les yeux. D'ailleurs, tu es en train de faire peut-être un petit zèbre pour une dédicace.
0: Voilà, exactement. Vraisemblablement. Pour un petit garçon, apparemment. Donc, voilà, c'est sympa.
1: Titou, à la Coupe du Monde.
0: Petite mangousse qui va participer. Alors, celui-là, on l'a fait avec Nicolas Girard. C'est notre dernier ouvrage qui est sorti juste avant la Coupe du Monde de foot. Et on a une Coupe du Monde qui va se faire en intercontinent, c'est-à-dire que des animaux. Donc, là, j'ai travaillé travaillé sur 32 personnages de BD d'animaux.

0: différents. Et on a le continent africain, le continent européen, le continent asiatique et le continent américain qui vont s'affronter dans une Coupe de monde de la FIFA, de la Fédération internationale de foot animalier. Donc c'est Nicolas Générard au scénario qui a fait ça et c'est un chouette ouvrage, on s'est fait plaisir à le faire.
1: Et donc toi, Lolo Bray, tu résides sur le Royan, ça t'inspire ?
0: Je suis oriolais de souche, et voilà, et toujours oriolais, donc fier de mon village. Voilà,
1: c'est une manière de profiter du Royan, de travailler aussi les ouvrages.
0: Voilà, puis c'est bien de venir ici, dans cette petite manifestation, rencontrer des têtes qu'on connaît, puis d'autres qu'on ne connaît pas, donc c'est toujours sympathique de croiser beaucoup de personnes comme ça, d'échanger.
1: Alors, pour retrouver l'ensemble de tes livres, de ces bandes dessinées, on peut vous dire, de livres illustrés ?
0: Donc, les réseaux classiques, la Fnac, Amazon, Cultura, donc on va les trouver dans ces trois organes de diffusion, hein, très connus. On peut les commander par le biais de Nombre 7, mais ils vont contrebalancer sur ces trois options-là. Donc, la Fnac, ça marche très bien.
1: On poursuit ce tour des stands avec leurs auteurs. Et là, présentement, je suis avec Madame Chat.
2: Bonjour.
1: Peut-être plus connue.
2: Dire miaou.
1: Oui. Plus connue sous le nom de Thérèse Signa, qui, outre le côté artistique, avec bien sûr un certain penchant pour l'organisation d'art singulier sur le Royan et sur Grésivaudan, c'est aussi l'écriture de différents ouvrages qui sont présentés à ce stand. On peut en parler, Thérèse,
2: oui.
1: Et puis aussi le goût pour l'écriture.
2: Tout à fait. Bah, l'écriture, hein, j'ai commencé, j'avais 10 ans, donc j'étais toute jeunette et a commencé à écrire des petites histoires. Et en fait, c'est les professeurs, les instituteurs et les professeurs qui m'ont emmenée pour le goût de l'écriture parce que j'avais beaucoup d'imagination. Et au lycée, je me souviens, c'était le professeur d'histoire français qui animait un journal interne. Il m'a dit, bah, si tu veux écrire les textes. Et puis une petite copine de classe avait illustré mes écrits. Donc ça a continué. Puis j'ai commencé à travailler au journal Le Progrès à 18 ans, où j'ai sorti mon premier recueil de poésie publié par le journal Le Progrès. Donc ça, c'était plutôt sympa. Donc c'est, en fait, c'est les autres qui m'ont un peu poussé à écrire, mais c'est pas déplaisant. Et depuis, bah, ça a continué entre la poésie, le poème Délivrance et le recueil Le Cri publié à Saint-Germain-des-Prés Cherche Midi. Et ben on a eu un grand temps d'arrêt pendant longtemps, plus de 20 ans sans écriture, où j'ai commencé en 2023 à publier Près des étoiles avec ma fille. On a fait ça en écrire à quatre mains, et puis ça a continué avec L'Absolu, recueil de poésie, l'Académie de lettres, et le petit dernier, Ne jamais faire confiance aux vivants, signé Madame Chat. Pour la petite anecdote, hein, que je raconte, c'est pas moi qui m'ai donné ce surnom, mais c'est les gens, parce que je me promène avec mon chat. Et en fait, les gens m'ont appelé Madame Chat parce qu'ils me prenaient des photos, ils ne savaient pas mon nom, et j'ai signé celui-là. Et Ne jamais faire confiance aux vivants, ben, le chat est dans toutes mes histoires, donc c'est ma mascotte.
1: On peut parler un petit peu des univers, hein, qui sont côtoyés dans ces
2: Alors,
1: différents livres.
2: Pour l'Académie de lettres, c'est plutôt la poésie. Près des étoiles, c'est un roman un petit peu fantasy, plutôt science-fiction, mystique, un petit peu, qui a des petits codes un petit peu qui rappellent la Genèse, le livre de la Genèse, la philosophie pour l'arbre, voilà, un petit clin d'œil à Saint-Exupéry. Et puis le dernier, Ne jamais faire confiance aux vivants, bah, c'est un petit peu voilà, de l'humour, détourné à un sujet un petit peu noir, qui est la mort, de manière plutôt humoristique, d'une écriture un petit peu décalée. Ça démarre par Wolf, la narratrice qui est un petit peu agacée et qui interroge son pendule pour savoir ce qu'elle va faire de sa vie. Il lui demande d'écrire un livre et à la fin, épitaphe, c'est moi qui raconte ma mort, en fait, voilà, à ma manière.
1: Une maison d'édition qui encadre l'ensemble des livres ou ça a été
2: Ah bah là, maintenant, c'est moi. C'est plutôt en auto-édition, donc chez Bode, qui est mon diffuseur, mais voilà, c'est moi l'éditeur de mes propres livres. C'est plus simple. Et la manière de les retrouver, ben, en librairie, dans toutes les librairies, on peut le commander, oui. Ou alors sur le site bod.fr, on le retrouve. Mais le plus simple, c'est le commander chez le libraire, parce que je trouve que c'est plus sympa d'aller chercher son livre chez le bon diffuseur.
1: Donc, toujours avancé avec l'écrit, et puis actuellement, une rédaction en cours.
2: Alors, il y a un livre en préparation, un recueil de nouvelles qui s'appelle Affabulation, et qui suit un petit peu dans le même esprit que Ne jamais faire confiance aux vivants. Voilà, il est en cours.
1: Merci Thérèse.
2: Merci.
1: Au stand de Bernard Roudet. Nous sommes toujours sous un soleil bien ardent à l'occasion des rencontres du livre dédicace auteur sur les auteurs de Rochechinard dans la Maison Musée avec peintre, sculpteur et écrivain. Alors on connaissez peut-être, enfin, ce qui me concerne, je connaissais moins cette facette. Peintre-sculpteur, oui, puisque vous avez participé à la Biennale des Arts Singuliers avec de très beaux totems il y a quelques années à Saint-Jean-en-Royans.
3: Exact.
1: Une production très éclectique, beaucoup d'imagination entre ces moments de poser aussi des œuvres sur des livres, hein, avec différents ouvrages, des romans, de l'écrit, puis beaucoup de choses, des nouvelles, ce qui peut vous inspirer aussi au quotidien. Vous donnez une certaine harmonie entre vos productions de sculpture, d'art plastique, et puis aussi d'écrit. Comment ça se passe ?
3: Les écrits, non, c'est bien quelque chose à part. Par contre, je passe assez facilement de la peinture à la sculpture. Et ça me permet, quand je suis coincé d'un côté, de pouvoir rebondir de l'autre et de retrouver de l'inspiration.
1: Qu'est-ce qui fait le fil rouge de tous ces écrits ?
3: C'est l'autre. Que ce soit en écrit, qu'en peinture, qu'en sculpture, c'est toujours l'autre qui revient. Le rapport de l'autre à la foule. J'ai un côté un petit peu d'agoraphobie et effectivement, j'ai toujours ce rapport... de l'autre à la foule, c'est ce qui marque mon travail avant tout. Voilà. Une foule de totems, par exemple, voilà, et puis une tête peinte à côté, il y a tout un rapport qui s'établit.
1: Et ça, donc, on le vérifie dans chaque ouvrage qui a été publié. Il y en a un certain nombre, hein, qui sont disposés sur votre stand.
3: Oui, j'en ai encore quelques-uns à éditer. Ouais. Ça doit être une douzaine, oui.
1: Et qu'est-ce qui donne naissance aux intrigues dans cette dimension du public, de la foule, de l'autre ?
3: Sont toujours des romans noirs,
1: oui,
3: hein, qui caractérisent un petit peu les choses. Il y a des surprises tout le long de ces livres. On voyage beaucoup aussi, mmh, en Afrique ou ailleurs. Et c'est ce qui caractérise un petit peu mon travail, que l'on retrouve aussi en peinture.
1: Alors ça, c'est donc un travail qui s'effectue, donc les livres au fur et à mesure, ça se...
3: Moi, je travaille par série toujours, en particulier en peinture et en sculpture. J'ai tendance à prendre un thème, à aller au bout de ce thème-là, ne pas le lâcher pendant un mois, deux mois, six mois s'il le faut, et être dans mon univers. Et puis à un moment, plus rien à dire, on arrête, on passe à autre chose.
1: C'est comme ça, on tourne des pages de la vie.
3: Exactement.
1: Pour les romans, les nouvelles, on peut donner quelques intrigues des livres qui sont présentés.
3: Quelques intrigues. L'Annonciation, ça se passe dans les traboules lyonnaises. C'est l'histoire d'un policier qui tourne mal. Celui-ci, des deux côtés maintenant, ça se passe en Afrique. En Afrique de l'Ouest, ça se passe aussi en Éthiopie. Et c'est un jeune photographe qui arpente un petit peu toutes ces terres nouvelles pour lui et auquel il va arriver un tas de choses. Celui-ci, une page blanche et un trou noir, ce sont les personnages du livre qui vont virer carrément l'auteur. Donc il va se passer un tas de choses, parce que l'auteur ne va pas se laisser faire quand même, non plus. Donc voilà, il y a un tas de choses qui se passent. Puis j'ai un bouquin de science-fiction, parce que je voulais essayer, j'aime bien me mettre en danger un petit peu. Et donc j'ai sorti mon petit bouquin de science-fiction aussi. Voilà, des nouvelles aussi sur le milieu de l'art. La rencontre improbable entre un footballeur et une artiste peintre. Et là, ça fait des étincelles. Voilà, quels sont les thèmes de mes livres.
1: Bon, ben,
3: sans oublier les hauts plateaux. Pour les gens qui connaissent le Vercors et ses hauts plateaux, ils se retrouveront complètement dans cette chasse à l'homme.
1: Une maison d'édition qui rassemble tout ça, ou c'est
3: j'ai
1: votre
3: fait
1: propre
3: pas mal,
1: maison d'édition?
3: J'ai fait pas mal d'auto-édition. Et ces derniers temps, oui, j'ai la maison d'édition Gaïa qui m'édite mes derniers livres.
1: Et puis côté aussi, voilà, peinture, sculpture, avec des livres qui rassemblent un petit peu toutes les productions maintenant qui ont pu être disséminées de
3: oui,
1: par le monde. Donc ça donne...
3: Ma vie, mon œuvre, comment dire,
1: oui,
3: en plaisantant. Je veux dire, en plaisantant.
1: Mais ça donne aussi un panorama.
3: Tout un parcours, c'est ouais, ce qui est important. Moi, tous les 5 ans, 10 ans, je sors en un petit catalogue qui regroupe un petit peu tous mes derniers travaux. Et effectivement, ça permet de voir ensuite tout le parcours.
1: Alors, c'est aussi les totems, hein, qui sont un peu votre marque
3: totems,
1: de fabrique.
3: C'est ma marque de fabrique. Alors, les totems, je ne suis pas du tout allé chercher cette idée en Afrique ou autre. D'ailleurs, je n'ai jamais vu de totem en Afrique. Mais pour moi, c'est toujours le rapport de l'autre à la foule. Donc, cette foule qui est représentée par les totems, où s'affronte le personnage seul, unique, un peu perdu, paumé des fois. Et c'est ce rapport de la foule à l'individu.
1: Et vous aimez bien promener votre foule d'exposition en exposition ?
3: J'aime bien le mettre en situation. Ouais. C'est important, effectivement. Elle s'est retrouvée dans des châteaux. Là, elle part dans le Jura à la fin du mois. Ça navigue sans arrêt, oui. D'un lieu à un autre. Et plus le lieu est insolite, mieux c'est.
1: Et le côté peinture aussi, ça, alors il y a un pendant, donc
3: oui,
1: sculpture
3: oui,
1: et
3: oui, ça se rapproche. Je passe de l'un à l'autre un petit peu. Des fois, quand je suis coincé au niveau inspiration en peinture, je vais me mettre dans la sculpture et inversement. Et puis pareil, il y a des thèmes en peinture qui reviennent un peu, toujours l'autre. J'ai fait des séries sur les photobâtons aussi, quand on se fait tirer le portrait, donc ça fait quatre petites photos comme ça qu'on retrouve dans mes peintures, qui peuvent être assez marrantes. Voilà. Il y a eu des séries sur les écoulements aussi. J'avais fait des enfermements avant, et j'ai besoin de respirer et autres. Donc, il y a une série sur les écoulements qui s'est faite il y a quelques années.
1: De peinture abstraite aussi, de un peu figurative.
3: Alors, je suis parti de l'art brut. De l'art brut, je suis allé de plus en plus sur la figuration, avec des tableaux assez finis. Et j'ai franchi le pas ces dernières années avec l'abstraction, qui, contrairement à ce qu'on peut croire, c'est pas simple du tout, parce qu'on n'a pas de thème de base, il faut... C'est vraiment la page blanche, la toile blanche, et c'est très intéressant, je trouve, de se mettre un petit peu en danger avec ce travail où on est censé ne pas avoir de repères.
1: Voilà, il y a tout à construire.
3: Tout est à construire.
1: Merci beaucoup Bernard.
3: Merci Boudier. À vous.
1: Et puis bonne suite en peinture, sculpture et littérature.
3: Eh bien c'est très gentil. Merci à vous.

0: Alors, quand on évoque l'histoire sur le Royan, on ne peut pas manquer un ouvrage qui fait référence, hein, écrit par Freddy Bastin. Bonjour Freddy d'ailleurs.
1: Oui, bonjour Patrice.
0: Un ouvrage, deux ouvrages même, puisqu'il y a une certaine continuité entre les deux. Oui. Avec le premier, hein, Le secret du dauphin, qui nous amène dans une intrigue au moment des guerres de protestants catholiques au Val-Sainte-Marie, c'est bien ça?
1: Le livre commence un peu avant 1562, puisqu'on remonte à l'époque où le dauphin Humbert Ier est venu se réfugier au couvent du Val-Sainte-Marie à Bouvante, au monastère du Val-Sainte-Marie, et qu'il y est mort quelques mois plus tard. On sait qu'il avait apporté un don, dont on n'a jamais retrouvé trace. Or, comme il l'avait confié au prieur de l'époque, qui est lui-même mort deux ou trois mois après le dauphin, on se demande un petit peu où ce trésor est passé, et c'est le thème de mon livre.
0: Ça entretient toujours une intrigue encore bien palpable maintenant sur bon sang, où est ce trésor?
1: Il y a toujours des gens qui le cherchent.
0: Mais en tout cas, c'est une belle amorce de roman pour ensuite vivre une aventure dans ces guerres qui ont été terribles.
1: Oui, ce sont des guerres dont les historiens en général n'aiment pas beaucoup parler parce qu'elles ont été sanglantes. Ce sont des histoires noires dont on n'aime pas toujours se rappeler, on n'aime pas les évoquer. Pourtant, je pense qu'il faut pouvoir rentrer dedans, et surtout quand ils cachent des faits assez héroïque. Je raconte là-dedans l'histoire du consul de Bouvante qui avait été recherché le bétail que les protestants de Die lui avaient volé, qui a risqué sa vie pour pouvoir récupérer son bétail à l'attention de ses administrés. C'était quand même assez remarquable. C'est une histoire que j'ai beaucoup admirée. Ce monsieur devait être quelqu'un très courageux, avec un courage physique évident à l'époque. J'ai aimé raconter son histoire.
0: L'histoire, donc, c'est Antoine Vigne, hein, le héros de ce roman.
1: C'est le nom du consul authentique de l'époque, Antoine Vigne, dont on a quelques éléments. On a son extrait d'acte de naissance, on sait qu'il a été consul un certain nombre d'années, on sait qu'il avait eu... On connaît le nom de ses conseillers, et on sait ce qu'il a fait, plus ou moins, pendant sa vie. Et c'est un peu le héros de mon histoire, oui.
0: Donc itinéraire dans ces faits historiques qui sont vérifiés, véridiques, hein, et cet aspect aussi de roman pour donner une lecture assez attrayante.
1: Ben, disons qu'il faut trouver dans une série de faits historiques de ce type-là, qui si on les lit, hein, là, que les le sont aussi intéressants que de lire le bottin téléphonique, c'est pas très amusant. Mais par contre, quand on arrive à y mettre les angoisses des gens de l'époque, les enjeux, les plaisirs qu'ils pouvaient avoir de vivre un certain nombre de choses à l'époque, ça devient très intéressant.
0: C'est donc ce premier ouvrage, Le secret du dauphin, qui nous tient en haleine du début jusqu'à la fin, et à la suite duquel un deuxième ouvrage dans un peu le même contexte est sorti, et puis on se situe du côté de Pantin-Royan, qui est évoqué dans le premier.
1: Le premier ouvrage se passe au XVIe siècle, et j'ai voulu raconter ce qui s'était passé au XVIIe. Et puis je prépare actuellement un ouvrage sur la suite au XVIIIe siècle. Alors au XVIIe, il y a eu un événement marquant, extraordinaire, dont on ne parle plus beaucoup maintenant, qui est à la révocation de l'édit de Nantes, mais qui a fait que une bonne partie de la région étant de religion protestante, les gens ont dû fuir, et en étant pourchassés, en étant souvent appréhendés, jetés en prison, les hommes comme les femmes. J'essayais de rejoindre la Suisse ou parfois la Prusse. Ce qu'il y a d'extraordinaire, c'est que les archives que j'ai retrouvées parlent d'un marchand de Pantin-Royan dont les enfants sont partis d'abord en Prusse et puis ensuite en Irlande pour combattre les troupes de Louis XIV et les troupes irlandaises à la bataille de la Boyne. Ils sont restés en Irlande, ces gens-là font des familles à Dublin, et ils ont émigré en Australie en 1840 à la suite de la famine de la pomme de terre irlandaise à l'époque. Et les descendants existent toujours en Australie, je les ai retrouvés, et c'est ce que je raconte dans la fin du livre.
0: Voilà des destins assez étonnants.
1: Oui. Oui.
0: Le chemin de l'espoir.
1: Le chemin de l'espoir, oui.
0: Voilà, deux livres à trouver encore sur le Royan.
1: Le chemin de l'espoir est disponible en librairie. Le premier, Le trésor du dauphin, est en réédition pour l'instant.
0: Et un troisième en préparation.
1: Oui, sur les suites de cette famille-là au XVIIIe siècle, dans le cadre de la Révolution française.
0: Voilà, on peut aussi préciser que ça a nécessité beaucoup, beaucoup, beaucoup de recherches.
1: Ça fait beaucoup de recherches en archives et beaucoup de recherches sur les lieux où les choses se sont passées. Vraiment, je n'arrive pas à écrire si je ne vais pas à l'endroit où les choses se sont passées à un moment donné. Ça m'inspire beaucoup.
0: Et bien, quand sortira le prochain ouvrage ?
1: On va sortir à la fin de l'année.
0: C'est fin d'année 2026.
1: Alors. Oui, fin de l'année 2026, oui.
0: À suivre. Merci Freddy.
1: Okay, merci Patrice.
0: Freddy Bastin. Un soleil toujours bien ardent, mais les stands ne se démobilisent pas. À l'image de l'association Royan d'hier et d'aujourd'hui, Lara aussi, qui fait part d'un certain éventail d'éditions. Il y en a un certain nombre, hein, c'est assez riche. Bonjour Roland.
2: Oui, bonjour. Disons qu'on nous représente les livres et les fascicules qui ont été préparés par l'ensemble des adhérents. Alors, un exemple.
0: Oui, un livre qui fait référence, celui-ci.
2: Qui fait référence, oui. Mémoire de Saint-Jean, mais qui avait été préparé par Roger Reynaud et Michel Collomb. Qu'est-ce que nous avons aussi ? Comble-Laval, qui se présente plutôt comme un fascicule, plutôt qu'un livre. Ça, c'est Marie-France Fort qui a écrit un livre sur le barrage de Bouvante. C'est la centrale hydraulique dans le milieu rural, où elle a bien, disons, expliqué la période de construction, surtout du barrage.
0: De ce barrage qui a fêté ses 100 ans.
2: Ses 100 ans, il n'y a pas longtemps, l'année dernière.
0: Oui, c'est ça.
2: Ah, c'est ça. Et puis, l'industrie du textile. Alors, en fin de compte, ces livres sont faits à la suite d'expositions. C'est-à-dire qu'on travaille sur des expositions et ensuite, on essaye de concentrer l'exposition et d'en faire un livre. Voilà.
0: En fait, c'est une recherche, un thème qui vous prend.
2: Okay, voilà.
0: Une année, par exemple, et puis...
2: Exactement. Et le prochain, donc on peut en parler, qui est en préparation. Alors, ça sera Saint-Jean-Royan d'hier et d'aujourd'hui, mais évidemment. Mais c'est une présentation des immeubles remarquables de Saint-Jean. Ah. Voilà. Donc, on va parler de l'Hôtel-Dieu, de la mairie, de la fameuse maternité, les maisons bourgeoises aussi. Donc, ce livre, théoriquement, sera prêt pour la fin de l'année 2026.
0: Avec, bien sûr, toujours de la recherche, des témoignages,
2: des témoignages,
0: photos.
2: Voilà, exactement.
0: Des recherches aux archives.
2: Aux archives, oui, oui. Et bien, ça fait suite à une exposition qui a eu lieu dernièrement, voilà.
0: Les grandes heures du Royan, avec aussi son industrie textile. Hein,
2: et c'est ça, aussi. Alors, ça a été fait il y a quand même pas mal d'années, hein, donc... Le livre date de 2017.
0: Vous êtes un certain nombre à vous passionner et à faire des recherches au sein de l'association.
2: Voilà, oui. Il y a des personnes qui sont beaucoup plus passionnées que d'autres, il faut avouer.
0: Voilà, chacun a sa mesure.
2: Voilà, exactement. Voilà. Disons qu'il y a aussi une certaine fatigue, parce qu'il y a peu de renouvellement, disons, parmi les adhérents. Et bon, on commence comme toute association, on commence, si vous voulez, à... un peu être atténué dans le temps.
0: Parce que les plus jeunes générations sont moins intéressées par le patrimoine,
2: qu'est-ce qu'il y a ? Oui, et puis c'est flagrant. Hein.
0: Mais en tout cas, beaucoup d'ouvrages à l'actif de Royan d'hier et d'aujourd'hui qu'on peut retrouver.
2: La bibliothèque à nos livres. Oui, la bibliothèque à nos livres. Par contre, bien évidemment, ces livres en général sont vendus pendant je dis au maximum un an chez les libraires de la région. Mais après, bon, on ne les trouve plus. Voilà.
0: En tout cas, c'est une belle photo sur un instant T de vos recherches patrimoniales.
2: Voilà.
0: Ah oui, par une chaude journée à Rochechinard, eh bien, on se déplace de stand en stand découvrir des ouvrages, dont un qui a été publié assez récemment. On en a parlé hein, sur l'antenne de Radio Royan, n'est-ce pas, Louis-Paul Parma, bonjour.
3: C'est sur l'église Saint-Silouane du monastère de Saint-Antoine le Grand, à Comble-Laval, non loin de Saint-Laurent-en-Royan.
0: Voilà, il est sorti il y a quelques temps. On peut dire que ça a suscité un engouement, ce livre.
3: Il y a beaucoup de gens qui ont été intéressés. On en a fait éditer avec le monastère 500 exemplaires. Le monastère 250 et moi 250. Et j'ai dû dépasser les de vendre 150.
0: Alors, on précise d'ailleurs que c'est l'histoire, mais on peut dire aussi tout ce qui concerne le bâti de ces
3: édifices. C'est le bâti et les fresques à l'intérieur de l'église. Parce qu'à l'intérieur, il y a 600 mètres carrés de fresques qui ont été peintes par un peintre de fresques russe qui est venu dans la région après la chute du rideau de fer. Il est venu avec sa femme, il est tombé amoureux du coin. Et il a proposé de faire bénévolement les fresques, 600 mètres carrés de fresques, en 5 ans et en travaillant 6 mois par an. Et c'est superbe.
0: Et c'est un habitant de Roche-Chinard, donc, oui. Qui est d'ailleurs voisin.
3: Jean-Pierre Casson, oui. Qui l'a fait, qui était presque un cousin, puisqu'il vivait avec la cousine Germaine de ma femme, qui est là, c'est décédée. Dany Locatelli.
0: De nombreux clichés ont été pris au fil du temps pour...
3: Alors, il y avait un marchand de matériaux, M. Mathiolo, qui venait régulièrement et qui s'est pris d'amitié pour Jean-Pierre. Il venait toutes les semaines, tous les 15 jours, et chaque fois, il faisait des photos. Et j'ai visité plusieurs fois le monastère. Personne ne me parlait du bâtisseur, je crois que c'était les moines qui avaient construit l'église. Et un jour, chez Jean-Pierre, il nous sort toutes ces photos. Je dis, mais c'est un chef-d'œuvre ce que tu nous as fait là. Il faut me parler, il faut le faire voir. J'ai tout récupéré, j'ai tout scanné. Et, vous savez, après c'est boule de neige. Vous intéressez au bâtiment, après vous allez revisiter, vous voyez l'intérieur. J'ai fait des photos de tout l'intérieur. Et après, j'ai d'abord fait deux diaporamas que j'ai présentés notamment à l'église de Roche-Chinard. Et puis, boule de neige, j'ai fait le bouquin et on l'a édité.
0: Voilà. Une aventure en photo qui retrace la construction du bâtiment étape par étape. Hein.
3: Et ouais. Ah oui, des fondations à la poste de la croix au sommet du dôme. Et toutes les fresques. Mais également, je parle un peu aussi de Saint-Jean-Damasène, qui est près de Saint-Jean. La petite chapelle qui n'est pas, comment on dit, sanctifiée à Roche-Chinard. Et des moniales qui étaient à Combe-Laval, qui ont été transférées dans le Gard par le père Placide, près d'où j'habitais, le monastère de Solan. Alors, je suis agnostique, hein. Donc, parce que j'étais catholique à la naissance, je suis marié avec une protestante, j'étais médecin, donc à la sortie, je suis agnostique. Hein. Il y a peut-être quelque chose, mais je ne sais pas.
0: Ah, pour découvrir ce livre, il est en vente sur le Royaume.
3: Alors, actuellement, je l'ai mis en vente à la librairie Papeterie, qui est à Saint-Jean. Et j'en ai mis quelques-uns aussi à l'Arsolite. J'en ai mis aussi quelques-uns au musée de Roche-Chinard.
0: L'église Sainte-Silouane et le monastère de Saint-Antoine-le-Grand. Construction fresque par Louis-Paul Parma. Merci beaucoup, Louis-Paul.
3: Merci.

merci aux autrices auteurs qui ont contribué à l'élaboration de ce parcours de rencontre à la Maison-Musée de Roche-Chinard dans le cadre de la saison d'été du musée à l'initiative de l'association Les Amis du Musée de Roche-Chinard. Cette journée spéciale rencontre a été organisée le 8 août 2026.

fin de ce magazine à portée de voix sur l'antenne de Radio Royan. À bientôt pour d'autres interviews et reportages. 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

0: Vous êtes à l'écoute de Radio Royan Vercors 93 FM et c'est l'heure de notre magazine estival, l'édition du jeudi 20 août 2026.
1: Ce magazine estival est réalisé en collaboration avec nos partenaires.
2: Les offices de tourisme Vercors-Drôme,
0: la grotte de Choranche,
3: le bateau à roues,
1: la grotte de Thaïs,
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0: le musée départemental de la résistance du Vercors,
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0: et le musée de Saint-Antoine-l'Abbaye.
1: Que faire aujourd'hui sur le territoire? Pour vous inspirer, nous vous proposons un focus sur les activités et ateliers du jour. C'est la suggestion de la rédaction.
0: Première proposition d'atelier, ça se passe du côté du sud Grésivaudan, en particulier au jardin médiéval du musée de Saint-Antoine-l'Abbaye. C'est une activité qui s'intitule SOS Mélie, une abeille en détresse. Il s'agit d'une balade dans l'histoire avec Magali Thésier qui vous est proposée demain vendredi à 16h. Et pour en savoir plus, eh bien on écoute un extrait d'une interview qu'a réalisée notre collègue Céline en compagnie de Lucie Gattier.
4: On a une programmation riche cet été, notamment avec les rendez-vous de l'été, comme on aime les appeler, qui auront lieu au mois de juillet et en août, en semaine, au jardin médiéval, et toute cette programmation est entièrement gratuite. Dans les rendez-vous de cet été au musée de Saint-Antoine-l'Abbaye, rendez-vous donc au jardin médiéval du musée pour une histoire de ruches, d'abeilles et de biodiversité, SOS Mélie, une abeille en détresse, avec Magali Thésier. Il s'agit d'un récit oral qui est enrichi de gestes empruntés à la langue des signes française et qui est accessible à tous. Cette histoire sera suivie d'un atelier de confection de bougies en cire d'abeille. Rendez-vous le vendredi 14 août et rendez-vous le vendredi 21 août à 16h pour une heure d'intervention. C'est sans réservation, c'est gratuit et c'est à partir de 5 ans, tous les enfants devant être accompagnés d'un adulte.
0: Voilà pour cette activité, donc SOS Mélie, une abeille en détresse. Je le rappelle, donc c'est demain vendredi à 16h. Autre proposition d'activité, cette fois pour samedi 22 août, pour ce week-end. On vous en parle depuis le début de la saison estivale. Il y a l'événement À tout bout de champ qui est organisé par le Parc naturel régional du Vercors. Nous en sommes partenaires et donc le concept, c'est d'ouvrir les fermes, de créer un moment de rencontre avec les producteurs et les productrices du territoire à la manière d'une porte ouverte. Et à chaque fois, donc, il y a plusieurs activités qui vous sont proposées sur place, ainsi que des dégustations et un repas. Eh bien, ce samedi 22 août, ce sont les 10 ans de la bergerie de la Rouille que nous vous proposons de venir célébrer. La bergerie de la Rouille, elle se trouve à Bouvante. Et on la retrouve notamment sur le marché de Saint-Jean-en-Royan chaque jeudi matin. Et donc ce samedi, il y a tout un programme qui vous a été concocté par Élodie et Zachary. Ça commence à 10h avec un accueil de l'équipe du Parc Naturel Régional qui sera présent. Et puis toutes les 30 minutes, il y aura des visites guidées de la ferme qui vous seront proposées. Et il y a deux gros temps forts dans la journée. Le premier, c'est à 11h avec l'animation autour des chiens de troupeau et de protection. Ça, c'est Élodie qui vous proposera cette démonstration de chiens de conduite. Vous irez directement sur une parcelle à proximité de la ferme. Et puis, vous irez également rendre visite aux chiens de protection qui resteront avec les animaux. Et ce sera l'occasion pour Élodie de rappeler les bons comportements à avoir face à ces chiens. Le midi, il y a un couscous avec la viande d'agneau de la ferme qui vous est proposé. Donc ça, c'est sur place et il faut réserver auprès d'Élodie pour pouvoir en bénéficier. Donc son numéro de téléphone, c'est le 06 38 34 39 27. Et puis le deuxième temps fort dont je vous parlais, c'est à 15h, il y aura une démonstration de fabrication d'un fromage, et pas n'importe lequel, puisque c'est la tome de la Rouille dont les secrets de fabrication vous seront dévoilés. Voilà, donc toute la journée, il y aura également des animations variées avec le parc, également avec l'atelier Chlorophylle qui vous proposera de découvrir comment est-ce qu'on passe du mouton à la chaussette. Donc c'est une activité autour de la laine. Et puis il y aura également une exposition photo sur l'agriculture à Bouvante depuis les 400 dernières années. Ça, c'est l'association Royan d'hier et d'aujourd'hui qui vous le propose. Évidemment, vous pouvez retrouver toutes ces infos sur le site du parc du Vercors. Et si vous êtes curieux, curieuse d'en savoir plus sur ces fermes qui ont ouvert leurs portes et qui vont encore ouvrir leurs portes jusqu'au mois d'octobre, eh bien, vous pouvez vous rendre sur notre site internet puisque nous avons réalisé une série de portraits sonores. 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Voilà pour ces activités qui vous sont proposées pour aujourd'hui et pour cette fin de semaine. Et puis on va rester pour notre rubrique reportage sur la thématique d'Atout-Bout-de-Champ et du parc naturel régional du Vercors. Je vous propose d'écouter un extrait d'une interview que j'ai réalisée en compagnie d'Aurélie Gachon, qui est chargée de mission agriculture pour le parc et qui nous parle de cet événement donc Atout-Bout-de-Champ. Aujourd'hui, sur Radio Royan Vercors, on vous propose de découvrir l'événement Atout-Bout-de-Champ. C'est un événement qui est mis en place par le Parc Naturel Régional du Vercors pour la 4e édition. Et pour en discuter, j'ai le plaisir d'accueillir Aurélie Gachon. Bonjour Aurélie.
5: Bonjour Charlène.
0: Alors, tu es déjà venue plusieurs fois à notre micro. Tu es chargée de mission valorisation des productions auprès du Parc Naturel dans le service agriculture et forêt. Et donc, c'est toi qui chapeaute cet événement. Donc, comme je disais, c'est la 4e édition et cette année, ça va se dérouler du 25 avril au 4 octobre. Alors, pour commencer, est-ce que tu pourrais nous présenter ce que c'est que Atout-Bout-de-Champ ?
5: Alors, Atout-Bout-de-Champ, c'est un concept qui est né en 2020, quand on était en période de Covid et que malheureusement, on n'a pas pu faire la fête du bleu. Les agriculteurs étaient quand même très attachés à pouvoir aller à la rencontre du public. Donc, on a fait cette petite programmation de manière très, on va dire, privative au départ, dans le sens, vous venez à la ferme, vous vivez un moment VIP avec nos agriculteurs. Et puis, ça a pris. Donc, on a souhaité continuer. Donc, on l'a réitéré en 2021. On était toujours dans un contexte un petit peu contraint sanitairement. Et puis après, les agriculteurs se sont dit, la fête du bleu a repris. Mais la fête du bleu a repris sous une forme différente, c'est-à-dire qu'elle est souvent plutôt mise en avant maintenant un an sur deux. Donc l'année où il n'y a pas de fête du bleu, on veut faire Atout-Bout-de-Champ parce qu'on veut toujours aller à la rencontre de notre visiteur, pouvoir parler de notre métier, de nos savoir-faire, lui présenter ce qu'on fait au le jour, et répondre à ses questions. Parce qu'en fait, il y a énormément de questions, le pourquoi tu fais ça. On regarde beaucoup les agriculteurs dans le monde actuel. Et c'est expliquer, tout simplement, sensibiliser, expliquer. Et puis, l'humain, c'est irremplaçable en fait pour ces choses-là. Et on s'est lancé là-dedans, et 4e édition. Et cette année, 10 fermes qu'on va vous présenter au fur et à mesure des saisons, parce que c'est l'agriculture au fil des saisons qu'on essaye de démontrer aussi par cet événement.
0: Ouais, on part du début du printemps au mois d'avril jusqu'à l'automne, en octobre. Et donc, c'est plusieurs fermes qui vont ouvrir leurs portes le temps d'une journée pour les visiteurs, pour les habitants, les habitantes du territoire, mais aussi peut-être des touristes qui vont venir découvrir leurs activités. Et l'idée, donc, comme tu le disais, c'est de transmettre leur passion, la manière dont ils travaillent. Et en regardant le programme juste avant de faire cette interview, je me suis rendu compte qu'il y avait pas mal de productions différentes. C'est vrai que dans le Vercors, dans le Royan, on a une grande diversité de productions agricoles. Est-ce que tu peux me parler de cette diversité? Quel type de ferme on va pouvoir rencontrer?
5: Alors cette année, en plus, on a la chance d'être sur quasi tous les territoires du parc seront représentés avec un à deux événements par territoire. Donc ça, c'est aussi très plaisant parce que ce que tu disais, Charlène, c'est qu'on a une très grosse diversité d'agriculture. On va dire tout simplement, de par les influences climatiques et les différents types de sols, on a ça qui se présente à nous. Et du coup, on va pouvoir aller, on va dire, des productions végétales en allant aux productions animales, chemin faisant, tout au long de l'année. Et de vraiment voir, en termes de saisonnalité, ce qui s'exprime et de pourquoi l'agriculteur travaille comme ça. Parce que derrière, Atout-Bout-de-Champ, c'est aussi tout ça, c'est la reconnaissance d'un métier. L'agriculteur, il nourrit. Donc, c'est aussi à travers ça qu'on veut échanger avec le visiteur. Et tu l'as dit, visiteur, habitant, local, curieux, touriste, de passage. Tout le monde est le bienvenu. Et ce sont tous des événements grand public, familial, Donc c'est vraiment aussi ça qui est important. Et je le précise, ce sont des événements gratuits. La seule, on va dire, contrepartie financière qu'il peut y avoir, c'est quand il y a un repas ou un goûter d'organiser. Où là, vous le verrez quand vous irez sur les différents événements, il y aura tous les liens qui vont bien pour s'inscrire si besoin.
0: Et comme tu le disais, donc il y a cette diversité, donc on va du maraîchage, de la production végétale à l'élevage, et c'est aussi découvrir les histoires d'un territoire, les histoires agricoles et voire paysannes. C'est vrai qu'on pense souvent à l'élevage si on parle du plateau du Vercors, mais avec des habitants qui découvrent aussi d'autres productions végétales. Il y a aussi d'autres métiers qui s'installent sur le plateau du Vercors. Alors effectivement, on parle beaucoup du climat qui se transforme. Ces métiers aussi, ils évoluent au fil du temps. Et on voit arriver des petites pépinières du maraîchage sur le plateau du Vercors, ce qui n'est pas toujours évident. Et du coup, ça, c'est quelque chose qui est assez chouette de le découvrir, en fait, aujourd'hui. C'est quoi l'agriculture d'aujourd'hui? Mais c'est aussi un témoin de ce qui se passait avant, quoi.
5: Tout à fait. Et cette année, en fait, ce qui est aussi très particulier, et on s'en est aperçu en travaillant l'organisation, c'est que sur les 10 fermes, on a quand même 8 chefs d'exploitation féminines qui sont à la tête de ces fermes. Et comme tu le dis, dans toutes ces fermes, elles se sont toutes conscientes, en fait, de cette adaptation nécessaire au changement climatique. Je pense que c'est dans le fil des discussions, c'est ce qui va revenir. Mais aussi, c'est montrer le geste métier qui est derrière. Si on commence à parler des différents événements, le premier événement sera le 25 avril. On sera à Saint-André-en-Royan, chez Claire, qui a une toute petite exploitation de brebis, où elle fait tout à la main, en fait, de la traite jusqu'à la fabrication du fromage, bien sûr. Mais elle va vous emmener aussi à la découverte de tout ce qui est en rapport avec la laine, puisqu'elle tond elle-même, mais à la main, pas à la machine. Et on va voir comment tout ça chemine, en fait, on va dire, du pré jusqu'à l'habillement, puisqu'on est sur du feutrage, du cardage et autres. Et aussi tous les outils, en fait, qui permettent d'avoir cette vision de ce travail qui, en fait, n'a pas beaucoup changé depuis des siècles, a juste évolué, on va dire, mécaniquement, mais n'a pas changé. Et on a la chance de pouvoir aussi, sur cette ferme-là, aller à la rencontre du patrimoine via les amis du Vieux Saint-André, et aussi via une artiste qui sera présente et qui fera un atelier d'aquarelle. Donc je pense que sur ce premier événement printanier, celui qui va ouvrir le bal, comme on dit, il y a déjà pas mal de choses qui vont pouvoir séduire le visiteur d'une journée.
0: Et comme tu viens de l'annoncer, donc on voit qu'il y a plusieurs types d'activités qui sont proposées durant ces journées-là. Donc évidemment, il y a la découverte de l'exploitation. Donc là, on parlait d'élevage puis de transformation fromagère. Mais il y a aussi des petits événements culturels que vous proposez. Est-ce que tu peux revenir un peu là-dessus, sur ce lien que vous avez voulu mettre, lien culture, agriculture, peut-être même pédagogique parfois?
5: Tout à fait. Nous, ce qu'on estime être la plus-value du parc, en fait, dans tout ça, c'est de pouvoir accompagner des agriculteurs qui, aujourd'hui, sont en recherche d'accueillir du public, mais ont besoin d'être aidés et épaulés pour le faire. Donc ça, le parc sait bien le faire, je dirais, puisqu'on accompagne énormément d'acteurs divers dans ces choses. Et aussi, ce qu'on souhaitait mettre à travers tout ça, c'est faire se rencontrer les mondes via le terme agriculture, c'est-à-dire amener des gens à la ferme qui, eux, sont en recherche d'aller voir les animaux, comment on fabrique et autres, mais aussi d'amener d'autres visiteurs à venir sur la ferme via des prestations artistiques, pédagogiques ou culturelles. Et en fait, de se faire rencontrer ces mondes au travers d'un agriculteur qui est là aussi, qui est l'hôte, en fait. Il accueille tout le monde. Et c'est vraiment ce dialogue, en fait, à trois, qu'on attend de voir se développer pour être la plus-value de ces événements. Le parc, bien sûr, amène aussi toute son expérience et son expertise de communication, parce qu'on va travailler avec les territoires, donc tous nos offices de tourisme qui sont aussi intégrés dans cette démarche et vont faire la promotion des événements. Et puis la ferme en elle-même, parce que ces fermes aussi, en recherche de pouvoir montrer ce qu'elles savent faire, de peut-être nouveaux visiteurs, nouveaux clients, avoir des idées de développement d'activités autres, pédagogiques, ne serait-ce que ça, pour demain inventer un nouveau futur.
0: Et du coup, il y a plusieurs sensibilités qui vont être développées durant ces événements. On peut rentrer et discuter de l'agriculture, évidemment, en allant dans une étable, une bergerie, sous une serre ou dans un espace de transformation. Mais on peut aussi parler d'agriculture en voyant un spectacle, en faisant une petite visite nature avec un éducateur à l'environnement, peut-être même avec des concerts ou d'autres formes encore qui vont être proposées. Ça, c'est quelque chose, je trouve, qui est assez intéressant de voir qu'en fait... il y a plusieurs médiums qui peuvent permettre de parler d'un même sujet, quoi. Et du coup, là, évidemment, on pense aux publics familiaux, aux enfants, mais voilà, comme tu dis, ça brasse tout un public assez large, quoi.
5: Oui, et en fait, grâce à tous ces médias, en fait, on arrive à toucher tout le monde d'une manière différente, parce que sur d'autres fermes, on va dire, il y a des fermes comme à la Bicoque, qui est sur Écheville, qui va travailler avec un artiste connu, dont je vais te taire le nom, parce qu'on vous invitera à venir découvrir ce qu'ils sont en train de préparer. Eux-mêmes vont proposer un spectacle, eux-mêmes, je me dis bien. Voilà, on va aussi aller plus côté sud, vers la Gervanne, découvrir la production viticole au domaine de Pellon, où là aussi, vous allez pouvoir passer une très belle soirée avec un spectacle qui va se faire derrière, et tous les spectacles sont en rapport avec l'agriculture, bien sûr. En septembre, on a une grosse programmation en septembre, hein, pour la rentrée aussi, parce que on trouve que c'est important et puis ça s'y prête bien. Une belle représentation qui aura lieu à la ferme des Roussets à Saint-Jean sur le syndicalisme paysan via la soupe paysanne du groupe Tone. Donc c'est tout ça qu'on amène à voir, et on va s'exporter, je dirais, aux extrémités du territoire, parce que on clôturera la saison avec Oga, en fait, dans les contreforts, enfin les Piémonts, et où là on sera en plus à montrer une de nos races patrimoniales, qui est la poule grise, via Magali, qui a déployé un élevage de poules pondeuses, et c'est assez on va dire intéressant de voir comment elle arrive à faire tout ça elle-même, parce qu'en fait tous ces gens, pour beaucoup, sont issus d'une reconversion professionnelle. Donc voilà, c'est aussi l'adaptation de l'agriculture. Donc il y en a d'autres, hein. Vous aurez la bergerie de la Rouille à Bouvante, vous aurez la ferme de Lucie à Rancurel. Il y a beaucoup beaucoup de monde qui est mis en avant, la ferme Gabert à Clèle. Donc tout ça, vous allez le découvrir en fait sur notre site internet du parc. On a une page dédiée dans la rubrique agriculture qui s'appelle À tout bout de champ. Et au fur et à mesure que tous les programmes vont finir par s'étoffer, vous aurez la programmation finale qui vous sera présentée. Et pour vous séduire.
0: Et donc là, ce que tu viens de nous citer, plusieurs fermes, on voit qu'effectivement, il y a des fermes historiques du territoire qui sont là depuis des dizaines d'années. Et il y a aussi des nouvelles installations. Comment est-ce que vous avez fait pour trouver ces 10 fermes? Est-ce que c'était un appel à projet? Est-ce que c'est des fermes avec lesquelles vous étiez déjà en contact par le passé?
5: Alors nous, on a fait le choix maintenant de lancer un appel à candidature. Parce que justement, les premières années, la première édition, en plus on était dans des contextes contraints, donc on a lancé dans les réseaux qu'on connaît le plus. Mais nous, le but, c'est vraiment de montrer toute cette diversité qui est présente sur le territoire. Donc on fait un appel à candidature. C'est la deuxième fois qu'on fait cet appel à candidature. Et derrière, on sélectionne les fermes. Et cette année, ce qu'on a fait surtout comme choix, on va dire, outre le fait d'avoir une représentativité sur les territoires, c'est d'avoir aussi des fermes qui n'avaient pas accueilli à tout bout de champ lors des dernières éditions. Parce que c'est aussi pouvoir montrer, avoir d'autres fermes et faire monter en compétence d'autres fermes, parce que maintenant, vous avez des fermes qui ont vécu à tout bout de champ et qui vous accueillent maintenant, ont déployé leur propre offre. Et ça, pour nous, c'est une grosse réussite, parce que ça veut dire que notre challenge, on l'a réussi, c'est de pouvoir les amener à s'émanciper et à le faire eux-mêmes. Donc ça, c'est très plaisant, en fait.
0: C'était un extrait de l'interview que j'ai réalisée en compagnie d'Aurélie Gachon pour le Parc Naturel Régional du Vercors à propos de cet événement à tout bout de champ. Vous pouvez le réécouter en intégralité sur notre site internet radioroyant.fr. Et puis deuxième reportage pour aujourd'hui, c'est un extrait d'une interview réalisée par notre collègue Patrice à l'Arsolite, le centre d'art de Saint-Jean-en-Royans, à propos d'une exposition en cours. On écoute.

0: Chitarini, bonjour.
1: Bonjour, enchanté de vous rencontrer.
0: Avec plaisir, puis aussi un grand plaisir de rencontrer vos œuvres. Vous êtes artiste plasticien, vous naviguez, vous rayonnez entre le sud de la France et la Chine, et vous êtes aussi, bien sûr, par l'essence de votre proposition, explorateur d'espace et de couleurs, et au service du rayonnement de ces deux composantes qui s'interfèrent dans un dépouillement total, comme cela se vérifie actuellement. À l'Arsolite, à Saint-Jean-en-Royans, pour l'exposition temporaire « La vie en rose ». Et une devise de Ludwig Mies van der Rohe, si je prononce bien, illustre parfaitement votre travail « Less is more hein. », le moins et le plus. On vous qualifie comme artiste minimaliste. Comment caractériser cette discipline et pourquoi pas ça donner l'aspect plutôt de peinture figurative?
1: Alors, c'est vrai que venant du sud de la France, c'est assez étonnant de pratiquer le genre d'art que je pratique. Souvent, la peinture dans le sud de la France est figurative, représentative de personnages, de paysages, etc. Là, j'ai évacué complètement tout ça de mes toiles dans un premier temps pour ne faire que du monochrome. C'est-à-dire reprendre, on a l'impression que tout a été fait, mais reprendre cette idée donc, de travailler des toiles monochromes, c'est-à-dire d'une seule et même couleur, en jouant sur différentes matières, le brillant, le mat, le satiné. Donc repenser le monochrome, en quelque sorte, je veux dire. Ça a donné ça a été le début. Le commencement de mon travail.
0: On dit d'ailleurs monochromiste, hein, c'est ça ?
1: Oui, ça peut se dire. Oui, le terme a déjà été employé me concernant. Mm-hmm. Oui.
0: Alors là, la spécificité, c'est aussi s'immerger dans la couleur et puis par ces œuvres que vous réalisez qui ont toutes aussi un format commun.
1: Alors souvent, ce sont des multiples du carré. Soit le carré de base, soit des multiples, c'est-à-dire des doubles carrés, des triples carrés. Je travaille souvent aussi en série. C'est-à-dire avec plusieurs modules que je peux réagencer suivant l'espace du lieu, parce que je suis très très sensible à l'architecture du lieu qui accueille mon travail, et je ne présente jamais l'œuvre de la même façon suivant le lieu dans lequel elle va être accrochée. Et là, donc, pour l'Arsolite, on va dire, c'est un peu une première dans mon travail, puisque comme la lumière a une très très grande importance dans la perception de mes toiles, les spectateurs sont obligés de bouger devant mes tableaux pour percevoir justement ces formes brillantes ou mates qui se dégagent des monochromes. Là, donc, j'ai décidé de créer dans ce lieu qui s'y prête, encore une fois, une installation immersive. Voilà. Donc, être baigné dans la couleur, dans la lumière et percevoir par-ci par-là quelques tableaux qui vont être accrochés au mur.
0: C'est vraiment le cas, on baigne dans la couleur par les œuvres accrochées et puis effectivement l'ambiance qui donne aussi une autre dimension aux différents formats, donc des carrés comme vous le disiez qui, on peut dire de manière juxtaposée, peuvent donner aussi des contrastes de rayonnement assez significatifs.
1: Oui, tout à fait, suivant le... Donc en général ce sont des surfaces lisses mais avec des matières différentes. Donc des huiles brillantes, des acryliques mates ou satinés qui viennent donc proposer des formes. Alors très simples, hein, puisque là encore une fois, dans mon jeu plastique, je n'utilise que des orthogonales. J'ai pas de courbes, j'ai pas de lignes de biais. On parlait tout à l'heure de François Morellet, qui lui, introduit des lignes, on va dire, obliques. Moi, non. Tout est orthogonal, comme chez Mondrian d'ailleurs. Voilà. Donc au départ, j'ai fixé les règles et je me dis avec des couleurs qui sont tout le temps pures, c'est-à-dire j'ai pas de mélange, j'ai pas de dégradé, qu'est-ce que je peux faire avec tout ça ou avec que ça plutôt. Pour une exposition comme ça, c'est des pièces que je fais, donc des tableaux que je prépare à l'atelier en ayant visité le lieu au préalable. Donc je fais des croquis, je travaille avec le plan du lieu. Et je prévois donc un certain nombre de tableaux à accrocher, souvent un peu plus, parce que voilà, quelquefois on n'envisage pas tout, donc il vaut mieux. Mais après, je compose avec ça. Mais ce sont des tableaux qui ont été faits pour le lieu. Voilà, c'est pas des œuvres que j'ai depuis un moment et que je réinvestis. Voilà.
0: Alors, Donc la lumière est très importante, puisqu'effectivement, il n'y a pas de lumière naturelle, mais il y a un éclairage certain que, avec beaucoup de minutie, vous adaptez pour donner le sens aux œuvres. Comment concevez-vous cet éclairage ?
1: Ben là, pour le lieu de l'art solide, ça va être un éclairage à partir donc de néons colorés. Ça s'appelle la Via en rose, donc il y aura des néons rouges et des néons roses qui vont éclairer le lieu, et aussi des châssis de toile à peindre sur lesquels j'ai enlevé la toile, j'ai peint les châssis en blanc, ils seront rétro-éclairés par des néons blancs. C'est-à-dire la lumière viendra de dessous. En général, dans mes œuvres, dans mes peintures, les peintures captent la lumière naturelle pour la réfléchir, pour l'absorber ou autre. Là, les châssis vont produire leur propre lumière, en quelque sorte. Hein. Donc, la lumière va venir des œuvres.
0: D'accord.
1: La lumière artificielle, bien entendu.
0: Donc, c'est une valeur ajoutée, on peut dire, finalement, à l'œuvre. Enfin, ça donne, si on la verrait en plein jour ou avec ce rétro-éclairage, c'est complètement différent.
1: Ah, complètement différent. Si c'est dans une pièce neutre, c'est-à-dire avec des murs blancs dans laquelle il n'y a pas de lumière, ça apparaît d'une certaine façon. On va dire, là, les murs vont être entièrement peints, donc colorés, donc ça va apparaître encore différemment. J'ai montré ce principe d'œuvre au CAC de Saint-Restitut l'année dernière, dans la Drôme, où là, c'était des pierres apparentes, donc dans des caves. Bon, ça avait encore une autre... Notre allure, on va dire, générale. Hein, voilà.
0: Et là, c'est une chance, finalement, de complètement peindre tout l'environnement, du mur au plafond, et puis
1: et
0: adopter...
1: Le sol.
0: Et le sol, bien sûr, tout à fait complètement relooké, cette pièce, et aussi une certaine progression que vous avez conçue.
1: Ouais. Un cheminement, je veux dire. Je ne sais pas si on peut parler de progression, mais en tout cas, un cheminement où d'emblée, donc, le spectateur va se retrouver baigné dans une lumière rouge pour aller progressivement vers du rose et aller vers la sortie et retrouver du blanc, on va dire, plus traditionnel.
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3: Et on commence ce tour d'horizon des différents rendez-vous culturels pour cette fin de semaine en restant du côté de l'art solide, puisque ce soir à 19h30, il y a le retour des concerts Shaker que les Saint-Jeanaises et Saint-Jeanais connaissent bien maintenant. Et donc pour cette édition estivale, le Shaker investit l'amphithéâtre de Verdure de l'art solide pour une soirée pop-rock avec le groupe Tarco qui sera présent sur place. C'est un concert qui est tout public et le rendez-vous est donné à 19h30.
5: Alors pour le mois d'août, on a Tarco. Vous l'aviez peut-être déjà vu il y a l'année passée sous une autre forme qui s'appelait Tarco d'Absol. Et là, ils ont épuré, ils ont retravaillé leur concept, ils ont coupé déjà le nom, hein, Tarco, au lieu de Tarco d'Absol. Et Tarco vient revenir avec ce qui fait leur force. Par contre, c'est un grand jeu de guitare, une formation à quatre avec batterie et puis des reprises. Là, ils vont être beaucoup plus sur la reprise rock, musique de film, en anglais, en français, musique un peu acoustique parfois, avec un chant un peu qui s'exprime pleinement, qui est un peu plus débridé. Et pour le coup, j'espère qu'enfin le temps sera avec nous. Ils vont le faire au cœur de l'amphithéâtre de Verdure, donc les pieds dans l'herbe. Et pour la première fois, on va avoir un vrai concert dans l'amphithéâtre, en mode festival un peu.
0: On rappelle le principe de la soirée Shaker, comment ça se déroule ?
5: Bon, c'est très simple, on n'a pas besoin de réserver, on vient sur place, on a la possibilité de manger, de boire, on passe un bon moment, on a le chapeau à la fin, et c'est un moment assez festif et convivial, et puis de grande proximité avec les groupes.
3: Autre proposition de concert pour cette fin de semaine, là cette fois-ci ça se passe à Rochechouart, à la Maison Musée de Rochechouart plus précisément, qui comme chaque été eh bien, a conçu une programmation estivale assez variée. Et ce vendredi 21 août, donc demain à 19h, il vous donne rendez-vous pour un concert de musique classique. Donc c'est un duo de chant et de guitare dans une ambiance chaleureuse et colorée. C'est Sandra et Fabrice qui sont présents. Et pour l'occasion, on vous propose d'écouter un extrait d'une interview qu'a réalisé notre collègue Patrice avec Jean-Daniel Laforêt, qui est le président de l'association des Amis de la Maison Musée.
6: Le vendredi 21 août, cette fois dans l'église, à partir de 19h, nous aurons un duo en concert, Sandra et Fabrice. Alors, Sandra et Fabrice sont des Marseillais qui ont découvert Rochechouart, je pense, l'année dernière. Et ce sont deux professionnels. Ça sera un concert au chapeau. C'est-à-dire que vous viendrez et vous y participerez selon ce que vous avez envie de donner. Fabrice et Sandra, en fait, sont des amis de quelqu'un que vous connaissez tous, qui est Jean-Claude Létat. Jean-Claude, l'homme du son, qui est pratiquement sur toutes les manifestations auxquelles vous allez, eh bien, il a eu une vie à Marseille, au Théâtre de la Criée, et il a rencontré de nombreux artistes. Et à l'occasion de ces rencontres, il avait croisé ceux qui sont devenus amis, qui est un groupe pop-rock, et qui est venu jouer au moins déjà deux fois dans le Royans, je veux dire même à Saint-Jean-Royans, une fois il y a quelques années à Castelfleury à l'occasion d'une fête de la musique, et puis beaucoup plus récemment à l'Arsolite dans le cadre de Shaker. Et là, j'ai rencontré Fabrice et Sandra. Sandra est la chanteuse du groupe, et Fabrice est le guitariste. Alors, Fabrice et ils sont tous les deux de formation de musique classique. Mais, à côté de ce groupe, ils se produisent en duo sur des chansons, des musiques qui leur plaisent. On va retrouver beaucoup des musiques des années 50, des musiques de films. C'est toujours plein d'humour, leur présentation. Et dans la petite église de Rochechouart, Fabrice m'a dit, c'est un plaisir de jouer parce qu'il est venu s'y essayer. Il m'a dit, il y a une sonorité, et il m'a dit, monsieur Laforêt, je voudrais qu'on vienne jouer. Je comprenais que je leur ai dit bien volontiers. Ça sera le vendredi 21 août à partir de 19h dans l'église. Vous aurez une ambiance chaleureuse, colorée et un peu faux-folle.
3: C'était Jean-Daniel Laforêt, qui est président de l'association des Amis de la Maison Musée de Rochechouart, à propos de ce concert qui va avoir lieu demain à 19h à la Maison Musée de Rochechouart. Et puis sachez que ce dimanche, de 8h à 18h, il va y avoir une brocante sur place, avec une sélection d'objets qui va aller à partir du 19e siècle jusqu'aux années 1930. Et pour cette 6e édition de cette brocante, il va y avoir un focus sur le bois tourné, le métal forgé, le papier vergé, mais aussi le coton sergé. Et c'est toujours garanti sans plastique. Et puis on reste dans la thématique des concerts, puisqu'il y en a pas mal en cette fin de semaine. Donc cette fois-ci, c'est à Léoncelle, en particulier à l'abbaye de Léoncelle, dans le cadre de la programmation Les Dimanches en musique à Léoncelle. C'est chaque dimanche à 16h tout l'été, il y a un concert de musique classique qui vous est proposé. Et ce dimanche, c'est la formation L'Armée Nonville qui sera présente. C'est une formation de 4 personnes avec un violon, une guitare, un bandoneon et une contrebasse. Et donc L'Armée Nonville propose un tour du monde en tango. C'est un voyage musical en allant du Japon à l'Islande, mais aussi en passant par la Turquie, la France et bien sûr l'Argentine. Les musiciens exploreront donc un répertoire de tango, de valse et de milonga singuliers et méconnus. Côté tarif, c'est à 15 euros en tarif plein, 7 euros en tarif réduit. Et donc le rendez-vous, c'est ce dimanche à 16h à l'abbaye de Léoncelles. Et puis, dernier temps fort de ce week-end, cette fois-ci à Vassieu-en-Vercors, du côté du musée de la Résistance. Sachez que samedi et dimanche, il y a toute une programmation thématique autour de la Résistance qui va vous être proposée, avec notamment la présence de l'association ERA, qui va proposer des ateliers découverte des méthodes de codage et des communications télégraphiques. Ça, c'est ouvert à tous et toutes. Et puis, il y aura trois causeries. Les causeries, donc, il s'agit de conférences un peu interactives qui sont plutôt sous le format de la discussion, pour en savoir plus donc sur une thématique de la Résistance. Samedi, la causerie de 14h aura la thématique des parachutages du SOE. Donc le SOE, c'est le Special Operation Executive britannique. Et donc on va s'interroger en compagnie de François Muller sur comment ce SOE britannique a soutenu le Vercors résistant. Et puis samedi, il y aura une deuxième causerie à 16h, cette fois-ci autour de la figure de Christina Skarbek. Ça, c'est Jean-Paul Papé qui nous en parlera et qui reviendra sur le parcours de cette grande espionne du SOE, qui fut également appelée Christine Granville et qui fut parachutée sur le Vercors. Le lendemain, dimanche 23 août, la causerie de 14h sera en compagnie de Julien Guillon, qui est historien au Mémorial de la Résistance, toujours à Vassieu. Et donc la thématique, c'est la bataille du cœur, comment la résistance du Vercors a aidé les familles de maquisards pendant et après la guerre. Évidemment, c'est en partenariat avec le Mémorial. Et puis la journée se terminera à 16h avec la projection d'un film qui s'intitule « Le violon de Vincent ». C'est en 1973 que Jean-Pierre Gallo a réalisé ce film qui revient sur la vie d'une figure mythique du Vercors résistant, Fabien Rey dit Marseille. Donc il y aura la projection de ce film qui sera suivie d'un échange sur cette figure de Marseille. Évidemment, vous pouvez retrouver toutes ces informations sur le site internet du musée de la Résistance du Vercors. Et puis sur notre site internet, vous pourrez également retrouver différentes interviews que l'on a réalisées à la fois autour de ces propositions culturelles, mais aussi autour de l'exposition qui est à découvrir en ce moment et qui s'intitule « Se relever, Vercors, août 44, début 47 ». C'est une exposition documentaire et historique donc qui revient sur ces périodes de la reconstruction. Et il y a deux nouvelles pièces, notamment des pièces vidéos qui sont à découvrir cette année. Voilà pour cet agenda culturel du jeudi 20 août et de cette fin de semaine.
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0: vous a remis à votre arrivée un petit carnet qui reflète un petit peu une vingtaine d'oiseaux que l'on observe régulièrement sur ce plan d'eau. Et vous avez également un petit carnet où vous pourrez noter vos notes ou pour tout autre usage en souvenir de votre croisière. À bord du bateau ce matin, vous serez accompagné de Jérôme, qui est notre guide de bateau, et Donato, notre capitaine. Donc pour certains, vous connaissez peut-être un petit peu la formule de ces croisières de bateau à roues. Aujourd'hui, c'est une croisière donc spécifique observation des oiseaux. On va donc aller très lentement parce qu'on s'invite aujourd'hui dans le monde des oiseaux. Donc pour ne pas les déranger, le bateau va avancer doucement au rythme de l'observation. Donc la durée du trajet, elle va dépendre un petit peu de comment on va pouvoir observer les oiseaux tout au long du parcours. Quoi qu'il en soit, vous êtes parti pour 1h30 de découverte. On a une lumière qui est sympathique ce matin, il ne fait pas trop chaud. Vous allez pouvoir vivre un bon moment.
1: Bah écoutez, bonjour tout le monde. Je m'appelle Jean-Christophe. Mais comme je dis à chaque fois, Jean-Christophe, il y a un oiseau, l'oiseau il est parti, donc tout le monde m'appelle JC sur le terrain. Donc j'ai une passion qui est assez récente, hein, qui a une quinzaine d'années sur les oiseaux. Par contre, c'était une passion assez violente, on va dire. Et voilà, à tel point que bah, depuis 5 ans, c'est mon métier à temps plein. Donc je fais des sorties, des animations comme aujourd'hui. J'ai été animateur à Pierre-Aiguille pendant 3 mois, donc sur un site de migration cette année. J'ai la chance que cette passion soit transformée en métier pour terminer ma carrière. Bah, le bonheur, il est doux pour moi, hein, parce qu'avec les oiseaux, bah, je vais pouvoir partager cette passion. C'est vraiment ça qui m'anime, hein, c'est de pouvoir arriver à communiquer un petit peu les choses qui finalement, bah, c'est pas loin des fois qui sont sous nos yeux. C'est pour ça que j'aime bien des fois intervenir à domicile, parce que bah, on peut découvrir des merveilles alors que juste derrière la fenêtre, quoi, faut arriver déjà à les regarder et puis aussi à les entendre. Et puis donc bah, le bonheur même triple, parce que vous voyez là ce matin on a des conditions formidables, vous m'entendez bien, on a des conditions formidables de lumière, on n'a pas beaucoup de vent, et donc bah, là c'est Dame Nature, on va voir ce qu'elle nous réserve. Mais déjà elle nous a gâtés, puisque bah, pas mal d'entre vous ont pu voir le martin pêcheur qui était au spectacle tout à l'heure. Je suis accompagné par bah, bien sûr le capitaine Donato, on a Stéphanie, puis on a Jérôme qui est aussi un bon ornithologue. Donc il va m'aider à détecter les oiseaux et puis à les identifier, même vous, hein, n'hésitez pas. Et puis bah, écoutez, je remercie tout de suite Visite Nature Vercors pour m'avoir fait cette confiance et d'avoir proposé ce petit challenge, puisque c'est notre quatrième croisière cette année. Alors ça va bien changer, hein, par rapport aux oiseaux qu'on a eus au printemps, puisque là tout à l'heure on a parlé de Milan, et oui, le Milan noir, c'est un migrateur, hein, ils sont quasiment tous partis, peut-être qu'on en verra un. Mais voilà, son nom latin, Milvus Migrans, donc lui il part en dessous du Sahara. Alors là, comme oiseau sympa, ah, le martin pêcheur, hop, il y en a deux. Il y en a eu deux, donc les martins pêcheurs, ils viennent de contourner le rocher. Alors là, si vous regardez dans le petit guide, en fait, il y a un dimorphisme sexuel chez le martin pêcheur qui n'est pas violent. Donc dimorphisme sexuel, ça va être la différence entre le mâle et la femelle, hein, par exemple, qui est très très prononcée chez les canards, par exemple. Et c'est la couleur de la mandibule inférieure. Donc le mâle, le bec va être noir, et la femelle, la partie inférieure du bec va être orange. Près du martin pêcheur, tout à l'heure, on avait, et Jérôme vient de le revoir, on avait un grèbe castagneux. Alors le problème, c'est que lui, donc, ah, voilà, il vient de ressortir, donc juste à gauche des branches, hop, il replonge. Donc là, il est en train de se nourrir. Donc là, c'est très joli, hein, c'est le plus petit des grèbes. Donc lui, il est dans votre guide, hein, pour l'instant, martin pêcheur. Castagneux, c'est tout dans le petit guide qu'on vous a remis, si vous voulez regarder des détails. Ah, là on entend une maison charbonnière, hein. Titout, titout. Ça, titout, titout, titout, titout. Ah, le castagneux, il est sous les branches, on le voit sous les branches, ah, je pense qu'il faut des jumelles. Titout, titout, titout. Titout, titout, titout. Donc l'ornithologie au départ, c'est l'étude des champs. Martin pêcheur qui vient de repasser là-bas. Il est posé, là, il est visible. Il est dans les... Ça va être super, les buissons verts, ça va vous aider. Ah, le martin pêcheur, il part là. Il part en volant, là, il tourne bien, on le voit bien. Hop, voilà, il est posé sur la roche, super beau.
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1: 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Bonjour Romain de Masmé. Nous allons nous évader par cette interview et votre contribution musicale qui, sans nul doute, donnera un bel éclat dans l'église abbatiale de Léoncelle ce dimanche 23 août. Et c'est un certain tour du monde dont il sera question avec de belles sonorités latines et naturellement le groupe aussi avec lequel vous œuvrez qui sera au premier rang de notre intérêt. Ce groupe Larmenonville dont nous allons présenter sans plus tarder la composition et puis le voyage dont il sera question avec vos comparses dans la belle acoustique de Léoncelle.
2: La particularité, c'est quand même un groupe de tango. Donc, le tour du monde, il s'agit d'un tour du monde avec de la musique tango. Et donc, le groupe est constitué d'un bandoneon avec Nicolas Almosny, d'une guitare avec Julien Cousin, d'une contrebasse avec Mathilde Barillot et d'un violon, moi-même, Romain de Vesmé.
1: Alors, c'est un certain tour du monde, un voyage musical que vous proposez. C'est un peu la singularité, peut-être, du groupe, hein, de donner un contexte assez mouvant à cette proposition initiale du tango.
2: Oui, un peu la particularité du groupe, c'est d'aller mettre à l'honneur les tangos d'un peu partout sur la planète. On associe le tango à l'Argentine, éventuellement à l'Uruguay, parce que c'est aussi là le berceau du tango. Mais on imagine moins que le tango s'est retrouvé beaucoup en Europe. Il y a beaucoup de tango dans la chanson française. Le tango est presque la musique nationale en Finlande. C'est difficile d'imaginer ça, mais il y a un festival en Finlande où il y a 120 000 personnes qui vont danser le tango tous les ans. Là, sur une population de 5 millions d'habitants, c'est énorme. Et puis, il y a des tangos plus improbables qu'on peut trouver jusqu'au Vietnam.
1: En fait, chaque partie du monde aurait un peu son propre tango incarné par des artistes assez reconnus.
2: Oui, alors c'est vraiment culturel ce que je disais sur la Finlande. Il y a vraiment une musique nationale. Dans d'autres pays, c'est peut-être plus anecdotique. Et puis, dans ce qu'on cherche aussi, il y a des choses qui ne sont pas sans doute pas imaginées ou pensées comme du tango au départ, mais où, en fait, quand on écoute les rythmiques, ça ressemble à du tango. Je pense à Duque, le morceau chinois, qui a une rythmique qui ressemble énormément à ce qu'on appelle la milonga campera en Argentine. C'est un des rythmes du tango, mais la milonga de la campagne, où il y a une sorte de rythmique assez répétitive. Et c'est exactement ce qu'on trouve dans ce morceau chinois qui au départ est joué à l'erhu, le violon chinois, et où je n'imagine pas que le compositeur ait une référence de tango dans la tête, mais c'est une musique qui est tellement proche dans l'état d'esprit que ça fait partie de l'univers tango à mon sens.
1: Les différents instruments proposés pour ces concerts incarne une base du tango. Vous évoquez le bandoneon, on imagine bien effectivement que c'est un instrument racine. Et puis d'autres éléments sonores comme ça aussi viennent compléter, donner un sens d'évasion, de particularité d'autres tangos.
2: Le bandoneon n'est pas arrivé au début du tango. C'est un instrument où, quand on regarde certains écrits, ou presque, il y avait à l'arrivée du bandoneon, il y avait ceux qui disaient « mais non, c'est quand même pas possible de jouer du tango au bandoneon ». Actuellement, c'est un peu l'instrument roi du tango, mais au départ, les tangos étaient beaucoup plus joués, guitare, flûte, violon. Il y a eu de la contrebasse assez vite, mais le piano et le bandoneon sont arrivés bien après. Du coup, c'est voilà ça, il y a eu une évolution. Mais actuellement, évidemment, on associe beaucoup le tango au bandoneon. Et dans les orchestres typiques en Argentine, la composition, c'est bandoneon, cordes, violon, alto, violoncelle, contrebasse et piano. Mais là, on est plus dans une formation musique de chambre. Le fait d'avoir une guitare aussi, ça met une couleur un petit peu différente. Et il y a tout un répertoire de tango accompagné à la guitare ou de tango chanté. Il y avait beaucoup de chanteurs et de chanteuses qui sont accompagnés en tango par de la guitare. Donc on a un mix d'instruments qui permet des grandes variétés de couleurs Et la particularité du tango, c'est aussi qu'il n'y a pas de percussion. C'est une des rares musiques folkloriques où il n'y a pas de percussion. J'en connais pas beaucoup d'autres. J'en vois pas très clairement d'autres. Et donc, du coup, chaque instrument a des rôles percussifs. C'est-à-dire que le rôle rythmique ou percussif peut être tenu soit par la contrebasse, soit par le violon, soit par le mandolin, soit par la guitare, en alternance ou ensemble. Et du coup, ça crée une atmosphère un peu particulière.
1: Est-ce qu'il y a une volonté aussi de mixer avec d'autres styles qui pourraient aussi donner une autre dimension du tango ? On peut parler du jazz ou je ne sais pas, d'autres environnements musicaux ?
2: Alors, il y a une influence. Le tango, c'est une musique qui est née dans un creuset avec des gens de plein d'origines différentes. Donc, a été, dès les origines, a vraiment été un mélange de plein de choses. Donc, il y a des ponts entre le jazz, le guitariste Julien, le guitariste de l'Harmonieville, il vient complètement du jazz. Nicolas, le bandoneoniste, lui, il est accordéoniste de jazz aussi. Donc, on a ça pas très très loin. Après, on peut mélanger le tango avec plein de choses. Dans le répertoire qu'on a, on a un certain nombre de thèmes qui sont des thèmes de musique classique qu'on a un petit peu transformés en tango. Je pense en particulier à la habanera, qui est un des rythmes un peu à l'origine du tango, la havanaise. Et donc la habanera les plus connues, c'est la habanera de Carmen. Et donc, nous, on a refait un arrangement de cette habanera qu'on a un peu accéléré. Et du coup, ça devient un milonga, qui est un des trois rythmes du tango. Dans le tango argentin, il y a la milonga, la valse et le tango à proprement parler. Et donc, ça devient une milonga. Et donc, voilà, on transforme. Dans notre répertoire, on a quelques morceaux aussi issus de musique classique ou de musique de film. Et on a aussi un répertoire, là, qui ne sera pas présenté à Léoncelle, mais on a enregistré un disque avec une chanteuse qui s'appelle Elsa Favier, où on a tout un répertoire où on mêle tango argentin et tango de la chanson française.
1: Alors, votre tango voyage comme vous-même, vous voyagez aussi. Vous êtes basé en France, mais c'est plus d'une centaine de concerts que vous avez pu déjà effectuer dans toute l'Europe.
2: Oui, ben on fait à la fois des concerts et des bals. On fait danser. On donne aussi des stages de danse sur la musicalité. Et on a joué en Suisse, aux Pays-Bas, en Autriche, en Allemagne. Donc on voyage régulièrement. Et là, on est en tournée, deux concerts dans la Drôme, en Ardèche et puis un en Isère, en cette fin du mois d'août.
1: Voilà, avant d'aborder cette date à Léoncelle, précisez que vous avez réalisé un album il y a quelques années, magnifiquement produit, hein, on peut insister sur ce point, puisque le son est vraiment très très beau, et qui fait part finalement de ce tour du monde, hein, de tango.
2: C'était le début de l'Harmenonville, c'était le point de départ, ça a été de mélanger les tangos argentins et les tangos de la chanson française. Ça a été le tout début. Et puis après, un petit peu par hasard, à force de collecter, d'ouvrir les yeux sur tout ce qu'il y a en tango, on a commencé à intégrer des tangos de différents pays. Et voilà, c'est comme ça qu'est née l'idée du tour du monde en tango. Et dans cet album, on a enregistré un certain nombre de morceaux. Et il y a largement de quoi faire un deuxième ou un troisième album. On en joue un certain nombre qui ne sont pas encore enregistrés. Mais oui, c'est un grand plaisir de mettre en avant cette musique et puis lors des concerts de raconter un petit peu d'où ils viennent, soit comment on les a rencontrés. Ça permet de raconter des petites anecdotes qui sont intéressantes.
1: Voilà, pour synthétiser, vous avez peut-être un peu commencé à tirer sur le fil d'une certaine pelote, puis vous déroulez, plus vous avancez, plus vous découvrez un monde qui s'ouvre autour du tango, du voyage, de différents pays, et qui vont, comme le précise votre communiqué, du Japon à l'Islande, en passant par la Turquie, la France et bien sûr l'Argentine, et un passage du côté de l'abbaye de Léoncelle. Une très belle acoustique dans cette église de Léoncelle, elle sera propice aussi à l'exécution du tango.
2: Oui, on vient de jouer récemment dans la Haute-Vienne, dans une grande collégiale. Et du coup, ça nous fait jouer un petit peu différemment. Moi, j'aime beaucoup jouer avec l'acoustique. Et du coup, ça permet en général d'aller dans des extrêmes, de jouer des choses toutes petites pour essayer de ne pas activer l'acoustique. Et puis au contraire, à certains moments, d'aller d'envoyer du son pour que la réverbération soit utilisée. Voilà, ça donne des surprises. C'est, moi j'aime bien jouer dans ce contexte-là parce que ça, on est un petit peu perturbé par certaines habitudes. Du coup, on peut prendre le temps sur certaines suspensions d'entendre vraiment la résonance de l'église. Ça, c'est très agréable. Au départ, ça paraît pas facile sur certaines rythmiques et en pratique, là, voilà, le dernier concert, on s'est vraiment régalé à jouer avec l'acoustique et j'imagine que ce sera tout à fait la même chose à Léoncel.
1: Et bien, ce sera un grand plaisir de vous écouter donc ce dimanche 23 août. Quelques renseignements pratiques en ce qui concerne la tenue du concert dans l'église abbatiale.
2: Alors, les tarifs, c'est 15 euros plein tarif, 7 euros tarif réduit. C'est gratuit pour les enfants de moins de 12 ans. Il n'y a pas besoin de réservation. Mmh. Et le concert est à 16 heures, donc on peut arriver un petit peu avant pour s'installer tranquillement.
1: Merci beaucoup, Romain de Mesmer, pour cette découverte tout en tango. Et puis ce concert hein, qui sera un temps fort pour le week-end prochain à Léoncel. Merci beaucoup pour votre contribution. Et à très bientôt.
2: Merci. Merci et à bientôt. Au revoir.
1: Au revoir.

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1: Commencez. Applaudissements. Mesdames et messieurs,
2: tu nous as une paire
1: le spectacle est ouvert. Ah oui, ça a bien commencé.
3: Ah oui, c'est beau.
1: Ah
3: c'est
1: oui.
3: C'est beau.
2: C'est vrai, c'est dans ce sens-là.
3: Ah oui, grignote.
4: Ah oui, c'est commencé.
5: Ça a donc la lune.
1: Oui.
2: Vous en avez
6: Ah oui, ça commence.
7: Ça grignote. Et
2: où?
6: Là.
8: Ne regardez pas le soleil qui passe.
9: Éloi, viens donc.
10: T'as besoin de tout louper,
11: là. Non, bah attends,
12: ça va durer une heure. Hein.
6: Toute cette panique, une minute.
1: Venez voir, là, c'est très important, c'est intéressant. Il faut qu'il y ait toujours quelqu'un qui regarde.
13: Comme il fallait s'entraîner régulièrement,
6: je trouvais
14: ça.
6: Ah, ok.
14: On commence à voir que ça grignote un petit peu.
1: Ah, mais là...
15: Alors, ça grignote de droite à gauche.
1: Ouais. Bonjour.
16: Tu vas bien, hein?
14: Bon.
1: Bah oui, oui, cher voisin.
15: Bon. Il y a tous la petite Saint-Laurent, là.
14: Qui m'a dit qu'il m'a
10: amené. Non, on est Saint-Jean.
15: Ouais, super.
10: C'est le rayon vert, alors?
14: Non, pas le rayon vert.
10: Ah, c'est pas le rayon vert.
14: Ça, c'est intéressant.
1: Pardon, attention.
14: Le rayon vert.
15: Ouais, le film de Romain. Vous l'avez
10: vu? Non, non, le vrai.
15: Le vrai.
14: Rayon vert. Ça existe.
1: Que vois-tu?
14: Ah bon, il y a...
17: Alors,
14: il faut que
17: le soleil qui s'est fait un peu grignoter par la lune,
1: ah,
17: oui. Est en vert.
1: Oui. Et tu sais pourquoi il est en vert?
14: Il faut que vous ayez vu sur l'horizon.
1: Parce que si je regarde le soleil comme ça, je fais bleu. Si je regarde le soleil sans ce système-là...
6: Ah, tout devient vert.
1: Mes yeux, ils sont morts.
6: Tout devient vert.
1: Ils sont brûlés. Et là, on observe dans la lueur, dans la lumière, que l'œil aime bien. C'est le vert. C'est tranquille, on peut observer en vert pendant des heures.
14: Si vous voulez, vous avez
1: l'œil.
17: Parce qu'avec les lunettes, c'est plus orange.
1: Oui, mais ça dépend des lunettes.
14: La lumière verte.
1: Et toi, tu veux voir aussi, hein. T'en touches pas trop la machine, là.
10: Oh, messieurs, dames,
15: ouais, ouais.
1: Attends, bouge pas.
10: Comment allez-vous?
15: Il faut une éclipse pour
1: que vois-tu.
14: Oh non, mais...
17: La gueule, elle est grignotée en
15: vert. C'est un truc...
1: Eh oui.
15: C'est invraisemblable.
1: Ça en a mangé un bon bout, déjà.
15: Oui, ils sont à bord d'un
17: fruit. T'as déjà mangé tout ça.
1: Ouais.
15: Ça a encore mangé. Bon, moi aussi, il faut que je fasse mes petites photos.
1: T'as vu, on a peint en vert.
10: Oui, toujours l'aviron.
1: Non, on a mis ce système-là.
10: C'est super sympa.
1: Pour que ça fasse de la lumière verte qui abîme pas les yeux. C'est tout fait voir, on voit toujours dedans, au milieu.
17: Oui. Ah, maman.
1: Mais t'as déjà vu, toi? Je t'ai vu, tu regardais. C'était beau ou c'était pas beau?
10: Allez, on laisse la place, ma puce.
2: Bon, alors, c'est pas vous, hein.
10: Merci.
1: C'est pas la peine de mettre sa main parce que vous risquez de dérégler.
6: En fait, soleil vert.
1: L'intérêt de mettre une longue vue ou un télescope, c'est de grossir la chose.
6: Bah oui.
1: Donc, en grossissant la chose, on augmente la densité de lumière que l'œil reçoit. Déjà, si on regarde l'œil, le soleil comme ça, on tourne la tête vite. Ici, on n'a pas le temps de tourner la tête, que l'œil est perturbé et grillé, je ne sais pas. Mais, et donc, il faut filtrer.
6: Oui,
1: pour filtrer, il faut filtrer dans une longueur d'onde, dans une couleur qui ne dérange pas l'œil.
10: J'arrive, mon chéri.
1: C'est le vert.
10: C'est obligatoirement le vert.
1: Bah, c'est pas obligatoirement, mais c'est ce qu'il y aura de plus lumineux et de plus reposant. Et donc, on met des filtres, une série de filtres. On a d'abord un filtre de rejet qui va rejeter toute la puissance lumineuse du soleil. Et ensuite, on met deux filtres.
10: Oui, allez-y, moi, j'écoute, moi.
1: On met un filtre en ultraviolet et un filtre en infrarouge. On pourrait Moi, quand j'étais gosse, j'ai regardé une éclipse au lycée. Ils avaient, sur des bouts de verre, ils avaient mis le noir de bougie.
6: Ah oui, c'est ça.
1: Sauf que c'était atténué. C'est ce que faisait Galilée, hein, en 1609-1610. On atténue la lumière du soleil, c'est certain. C'est comme quand on met un rideau devant soi. Ouais. Mais les UV et les infrarouges passent.
6: Ouais,
1: et là,
6: donc, c'est quand même, ouais.
1: On peut enlever ses lunettes de soleil.
3: Mais on peut les laisser aussi.
1: Oui, et si ce sont des lunettes de vue, on peut mettre au point avec la manette.
6: Là-bas. Bon, merci. Et dans tous les pays, on choisit cette couleur verte. Pourquoi il n'y a pas un pays
4: c'est le vert.
6: Oui, je sais, c'est le vert le plus apaisant pour les yeux, là, etc. Non, il n'y a pas un pays qui.
1: Non. À moins qu'il y ait. Enfin, il y a eu la révolution des œillets. Peut-être que c'était une couleur d'œillet.
6: Et on se demandait, mon mari, la lune, c'était quoi la vitesse de la lune, c'est ça?
5: Oui, la vitesse de rotation de la lune autour de.
1: Je ne les sais pas par cœur, mais je ne sais pas si je ne les ai pas dans ma mallette là. Mais je ne suis pas sûr. Mais si tu me laisses en adresse mail, je te les envoie en kilomètre-heure. C'est effarant.
5: Et en mètre seconde alors.
1: En mètre seconde, on se calme un peu plus parce qu'on ne comprend pas ce que c'est. Mais en kilomètre heure, c'est redoutable.
3: J'attends, là, mais je peux y aller. J'y vais.
1: Bonjour madame.
18: Bonjour monsieur. Oula, ça grignote.
3: Non mais tu trouves pas que le soleil est déjà plus bas là? Enfin, moins lumineux. Il est moins lumineux là.
1: Il est obligatoirement moins lumineux parce que le soleil entre dans les couches de l'atmosphère. Là ici on perce un petit bout d'atmosphère, tandis que là-bas on est tangentiel à la sphère terrestre et on traverse une grosse couche d'atmosphère. C'est aussi ce qui explique que le soleil est rouge le soir.
19: Tu as amené des cartes des monstres de la grande ours, j'espère.
1: Non. Ah oui.
6: Mais ça a l'air technologique comme.
18: Ouais.
6: C'est la NASA qui a fait
4: ça. Une carte comme ça.
6: C'est quoi du coup le délire? Faut regarder quoi?
4: On voit. Faut regarder ici.
3: Regardez là.
6: Ah, et dans le truc, tu vois
4: la. Celui-là.
6: Ouais, je vois bien.
4: Attends, on dirait un croissant.
1: Regardez
4: en fait,
1: hein.
4: Maintenant.
6: Ouais, mais on dirait qu'il y a trois lunes en même temps qui vont pas dans le même sens.
3: Ah non, ça c'est pas normal. Ah,
4: trois.
6: Non mais voilà. Dans le sens le rond, tu vois, il est pas rond, il est grignoté de tous les côtés.
3: Mais pourquoi? À mon avis, parce que le rond là, il est pas parfait.
4: Ah oui, on le voit.
6: Eh oui, d'accord.
1: C'est pas un rond.
6: Ah mais c'est pour ça. Parce que c'est censé être inversé en plus.
1: Et puis ça, c'est
3: oui,
1: c'est du 14 degrés.
4: Alors là, c'est MacGyver qui te donne des leçons de création de boîte là.
6: Eh ouais.
4: C'est
6: non mais en plus c'est censé être inversé donc
1: oui. C'est un sténopé.
3: Oh là là.
1: Donc t'as un petit trou.
4: Un petit point blanc.
1: Et faut pas le boucher. C'est
6: tu peux faire ça en plus grand, tu prends une caravane, tu fais un trou,
1: ouais.
6: Et tu te mets dedans et tu regardes les
3: Non mais là t'aurais pu faire un trou.
6: C'est à qui le pinard?
3: Guy? Est-ce qu'on aurait pu faire un trou plus gros là?
18: Je pourrais en avoir une autre paire pour mon mari, j'ai trouvé que je lui ai piqué son porte-monnaie.
6: Combien elles sont?
4: Ça protège un peu.
1: Alors moi, mesdames, messieurs, il y a une chose qui m'inquiète.
3: Elle est verte.
1: Je me demande toujours, ce fameux soleil, comment il nous chauffe, comment il se déplace, et puis déjà aussi, est-ce que c'est le même soleil qui revient tous les matins?
19: Ouais. Non, il y en a deux, un le soir.
6: Il a une doublure. Une paire, un paire.
1: Là, que fait le scientifique? Hein? Il ne peut pas aller acheter un bout de soleil, le mettre dans son labo et le disséquer. Pas possible. L'astronomie, c'est ça. On ne regarde pas les étoiles. On ne regarde pas Jupiter, on regarde la lumière des étoiles, on regarde la lumière que Jupiter nous renvoie quand il la reçoit du Soleil. Donc on a quelque chose qu'on ne saisit pas, qui s'appelle la lumière, et ça fait une passion redoutable.
6: Depuis combien de temps la passion?
1: Un certain temps, madame.
4: Oh là là, c'est incroyable.
1: Je sais pas.
6: C'est une sorte de lumière.
1: De qui? De nous? Depuis combien de temps j'ai les pieds froids le soir quand je rentre dans le lit?
18: Oh, il est très long, très longtemps. Maintenant, je ne peux plus dans mon lit. Il, va, il est dans sa cabane maintenant.
1: En fait, ouais, c'est le même soleil.
4: Ouais, mais c'est
1: on le sait maintenant, hein, parce que les Égyptiens, ils nous ont dit qu'ils tiraient dans une barque dans la terre. Le soir, je ne sais pas qui tirait la barque et le soleil, il revenait. Et c'est le même soleil. Donc, on en est persuadé. Et puis maintenant, on sait aussi que le soleil, il ne tourne pas autour. C'est nous qui nous tournons. C'est nous qui tournons autour du soleil depuis les années 1600, je ne sais plus combien. C'est Galilée qui l'a dit à voix basse. Et une autre question qui me taraude aussi, largement.
20: On est presque à la moitié, là.
1: À cette, là, à cette époque-là, il n'y avait pas d'hôpital. On ne les enregistrait pas.
17: Non, mais des fameux, non, il n'y en a pas.
1: Je ne sais pas.
17: J'ai entendu. Ouais.
1: Peut-être. Ouais. C'est fort probable. Hein. Ouais. Galilée, c'est lui qui a découvert les taches solaires. Là, quand on regarde le truc vert, on voit plein de petits points. C'est parce que... Attends, je vais mettre quelque chose là. Non, parce que c'est pas pratique. Et les petits points, c'est parce que ma lunette, elle est très vieille. Et elle est un peu abîmée.
4: Spécial Hollywood.
1: Tu regardes dedans et tu me dis, qu'est-ce que tu vois? Tu vois quelque chose?
17: Une lune verte.
1: Une lune verte, oui. Eh bien, en fait, c'est pas une lune verte. C'était un rond comme ça tout à l'heure, tout vert. Et maintenant, il y a la lune qui arrive et qui passe devant le soleil. Et elle est en train de grignoter la lumière du soleil. Et tout à l'heure, elle aura grignoté pratiquement toute la couleur. Et puis après, ben, le soleil va redevenir vert. Alors, le soleil est chaud.
17: Ah, voilà.
1: Vous en êtes aperçu?
18: Pourquoi ça chauffe? Pourquoi ça...
5: C'est pas des réactions nucléaires à l'intérieur du noyau?
1: Oui, enfin, on peut aussi dire que c'est un feu de bois. C'est ce qui s'est dit dans les années 1300. C'est donc un feu de bois. Oh, diable, diable, mais comment amène-t-on tout ce bois? Il faudrait de grandes forêts. Allez, l'hypothèse balayée. Et donc, en 1900, on s'est dit, c'est du charbon. Ah ouais, mais où sont les petits gnomes qui amènent le charbon? C'est vrai, hein? C'est une vraie hypothèse. Et puis, comment il s'appelle déjà? J'ai oublié son nom. Becquerel. Pas Becherel. Hein. Becquerel, il avait dans son tiroir gauche de bureau, il avait des plaques en verre, parce qu'à l'époque, on faisait de la photographie avec des plaques en verre. Et on exposait 1 heure, 3 heures, 10 heures. Et Becquerel, il rangeait là les plaques du labo. Et puis un jour, il a eu un espèce de caillou que peut-être lui a donné Marie Curie. Il l'a mis dans son tiroir, là, parce que ça l'intéressait un peu aussi, tous ces machins bizarres, là. Et pressé un matin, il prend la plaque photographique, il la pose dans son appareil photo, et puis il dit...
18: Ben alors, qu'est-ce qui s'est passé?
1: Mais je m'en suis jamais servi, là.
20: Là, on en est à la moitié.
1: Il y a une relation entre le caillou et la plaque. Et donc, le père Einstein... Il n'a pas tort. E égale MC2. Dans la matière, il y a de l'énergie. Et l'énergie, elle a grignoté ma plaque en papier, ma plaque en... On en est effectivement à l'époque où on commence à tâtonner. On ne connaît pas encore le proton, on ne sait pas comment est foutu la matière. Et Marie et Pierre Curie, on dit toujours Pierre et Marie Curie... Moi, ça me chagrine. Moi, je dis Marie et Pierre Curie.
6: Oui. À l'époque.
1: Oui. Et ils bossaient là-dessus. Et puis. Ça va le faire. On a appris à ce moment-là, qu'il y avait de l'hélium. L'hélium, c'est donc un gaz qui est, c'est le deuxième gaz en quantité qui est dans le Soleil. Le premier gaz, c'est l'hydrogène. L'hélium, il a été découvert en 1868.
20: Oui, mais ça va vite maintenant. Hein.
1: On l'a appelé hélium parce qu'il a été découvert dans le Soleil.
0: Hélios,
1: hélium. Par contre, on ne le connaissait pas sur Terre encore à l'époque. Et il y a un grand savant français, j'ai retrouvé son nom aussi, ça va me revenir, qui a dit... Oui, mais il faut regarder. Qui a dit... Mais... Si on prend deux hydrogènes, au bout d'un moment, on a de l'hélium. Oui, mais c'est pas possible. Si tu prends deux hydrogènes, ils font comme les aimants de les aimants qu'on approche là, les mêmes pôles se repoussent. Eh bien, si, c'est possible. La physique quantique le démontre aujourd'hui. Donc, de temps en temps, dans des conditions extrêmes. Et les héliums, les hydrogènes se rencontrent et forment de l'hélium. Si je prends de l'hydrogène, je le mets dans ma gamelle, ça fait de l'hélium. Si j'ai pesé l'hydrogène avant la réaction chimique, je pèse l'hélium après la réaction chimique. Mais bon Dieu, mais c'est bien sûr, mais il m'en manque. Qui c'est qui m'en a piqué? Eh bien, figurez-vous que c'est la lumière. Ce sont des rayons gamma et des photons de haute densité. Et les photons, ils n'ont qu'une envie, c'est d'aller éclairer notre univers. Ils veulent sortir de ce bazar, mais il y a tellement de photons qu'ils n'arrivent pas à sortir. Et ils passent des milliers d'années à essayer de sortir les photons. En dépensant une énergie folle, ils se cognent, ils se recognent. Et quand ils arrivent à la sortie du Soleil, dans la couche qu'on appelle l'héliosphère, hélios, l'héliosphère, eh bien, les photons, ils ont une longueur d'onde qui correspond juste aux longueurs d'onde où notre œil est précis.
0: Ok.
1: Eh ben, approchez. C'est-il pas magique, ça? Alors,
20: oui, il y a plus de trois quarts déjà.
1: Ah, elle est un peu partie. Non, t'es juste devant. Je suis navré. Oh, on en est à... aux deux tiers. Regardez.
20: Je regarde là.
1: Là, oui.
20: Avec un œil.
1: Avec un œil.
20: Non, alors ça...
1: Si c'est flou,
20: je vois rien.
1: Attendez, je vais vous le régler correctement.
20: Ouais.
1: Laissez-moi un peu de place. Et puis, je vais le régler correctement.
20: Impressionnant.
1: Voilà.

0: On va monter, je vais monter aux deux Alpes pour regarder là-bas. Parce que je suis obligé.
1: D'accord.
0: Super.
2: Si vous étiez avant moi, je pense.
1: Eh oui, croissant de soleil.
3: Alors, on demande vous fait, mais
4: bonjour.
3: Bonjour. Vous lui faire regarder là-dedans ?
4: Mais bien sûr.
3: Alors, attendez, elle peut monter sur la boîte en bois ?
4: Oui, oui, elle monte sur la boîte en bois.
3: Génial.
4: Je le mets à ça.
3: Ah ouais, génial. Faut pas toucher à la lunette, d'accord ? Pour pas la faire bouger. Est-ce que t'as vu quelque chose ?
4: Alors, tu prends le temps, tu mets ton œil juste contre le bazar là.
3: Tu peux aller jusqu'à toucher. Hein. Tu peux toucher tout juste. Vas-y, essaye de bien regarder là-dedans, dans l'axe. Normalement, au bout d'un moment, tu vois. Est-ce que tu as vu quelque chose ?
4: Non, parce qu'elle est complètement...
3: Ah oui,
4: okay. Comme ça, oui. Tu te déplaces bien, un peu d'un côté, un peu de l'autre, et tu dois avoir une tache de couleur à un moment donné.
3: Ouais, tu peux te baisser.
4: Et tu me dis quelle couleur tu vois.
5: Je vois tout vert.
4: Oui.
3: Ah, c'est ça ?
4: Et quelle forme ça a ? Qu'est-ce que ça a comme forme ?
5: C'est juste ouvert.
4: Oui, mais c'est rond, c'est carré ?
5: C'est carré.
4: C'est carré ? Non,
3: bon,
4: c'est pas carré. Regarde bien.
3: Normalement, il y a un croissant, non ?
4: Regarde bien, je sais pas. Le croissant, c'est chez le boulanger, non ?
3: C'est vrai, ça. Alors, un pain au chocolat, peut-être ?
4: Ah.
5: Ah oui.
3: Ah.
4: Ça, quelle forme, alors ?
5: La forme d'une lune.
3: La forme d'une quoi ? D'une lune ?
4: Eh oui. Pas mal. Oui, oui, une forme de lune, c'est vrai.
3: Alors, moi, bravo. Vois-moi. Et c'est beau ou pas ? Tu vois ?
4: Alors, ce que tu as vu, c'est pas la lune, c'est le soleil. Attendez, je vous le remonte.
3: Ouais, ça va bouger pas, c'est bon, je l'ai. Ah oui, c'est drôle, c'est vraiment, on dirait.
4: Ah, c'est une forme de lune.
3: Ouais. Regarde, on dirait une petite lune verte. Et on voit pas, on n'arrive pas à distinguer la lune du,
4: alors,
3: du ciel.
6: Biarritz,
4: non, parce que...
3: Ah, ça a bougé. Je me demandais si on avait à voir le détachement de la lune par rapport au fond.
4: Non, parce que...
3: Bah, ouais, c'est vraiment, c'est à contre-jour, quoi.
6: C'est pas du tout pareil.
3: Il y a un piège.
4: Ah oui, je sais.
3: D'accord, c'est le nôtre.
4: Et là, non, j'ai bien serré, je peux plus le desserrer.
3: Allez, regarde, Frida, il y a d'autres gens qui attendent. On descend ? Oula, là c'est une focale. Là. Ouais. Attends, non, mais pas tant. Hop. Tu veux regarder une dernière fois ? Ok.
4: Allez.
6: Ouais, travailler manuel avec celui-là.
3: Allez, essaye de bouger un peu, droite, gauche, haut, bas. Plus près.
4: Ah, okay. Oui, super alors.
3: Allez, bah super, on laisse les autres gens. Trop bien, merci beaucoup, c'est gentil.
7: Ça l'a fait tout sourire en tout cas.
3: Ça fait plaisir.
4: Regarde la luminosité là, qui baisse.
7: Ouais, c'est très beau. Ouais. Moi, c'est surtout la luminosité qui me plaît parce que c'est quelque chose qu'on ne retrouvera pas. Hein.
5: Le parapente.
4: Elle est totale, c'est l'année prochaine, je ne sais plus à quel mois, et c'est dans le sud de l'Espagne, et au Maroc.
8: Ah, on la voit, mine de rien, se déplacer très doucement. Très doucement.
4: Non, bah, si tu restes 3 minutes...
5: Et est-ce qu'il tourne dans le ciel par
7: oui, mais ça va être vite fait.
5: Est-ce qu'il fait quelque chose?
7: Ah oui. Ça y est, tu la vois encore?
4: Il n'y a rien qui soit fixe là-haut.
5: Ouais.
7: Allez.
4: Il tourne sur lui-même.
5: Nous, on tourne autour de lui.
4: Il tourne sur lui-même. Il tourne dans la galaxie. Et la galaxie se déplace.
7: Oui, alors touche pas.
5: Dans la galaxie, tourne.
7: Touche pas le truc.
2: Du centre.
4: Tourne pas autour de quelque chose. La galaxie.
7: C'est qu'elle est finie bientôt.
4: Elle se déplace.
7: Ah ben non, attends, viens, on va aller
4: de l'eau dans un fleuve.
5: Et le soleil dans la galaxie.
4: Il tourne. C'est la galaxie qui tourne. Le soleil tourne sur lui-même et la galaxie tourne sur elle-même.
5: Ah, du coup.
4: Non, on ne tourne pas autour d'un trou noir, forcément.
5: Ah bon ? Oui. Mais notre galaxie, non ?
4: Il y a au moins un trou noir au centre de la galaxie.
5: Au moins un ?
4: Oui,
5: mais on ne sait pas.
4: Est-ce qu'on tourne autour du trou noir ? Déjà, le trou noir, on ne sait pas trop ce que c'est. Ce sont des hypothèses. Certaines se vérifient jusqu'à ce que, on ait une autre hypothèse qui soit meilleure.
5: Des trous noirs, il y en aurait beaucoup même dans une galaxie.
4: Peut-être.
5: Et les galaxies forment ensemble une sorte de corps filamenteux. C'est pas forcément...
4: Ou alors elles se regroupent plutôt au même endroit.
5: Oui. Il n'y a pas un nom pour cet ensemble de galaxies ? Tu sais, un nom...
4: Alors, quand on voit le ciel à très grande échelle, on voit des filaments de matière, et les zones où les filaments

0: se croisent, sont plus denses, bien évidemment. Et les galaxies sont en priorité là-dedans, parce que c'est là qu'il y a la densité de matière plus importante.
1: Ça passe sur comme ça.
2: On ne sait rien. Oui. Plus on en sait, plus on réalise qu'on ne sait rien.
0: Oh, on doit être à son maximum, j'ai l'impression.
2: Ah non, c'est passé déjà.
0: C'est passé ?
2: C'est passé.
0: Ah oui. Je n'ai pas regardé l'heure.
3: Ah.
4: Oh non, c'est magnifique, elle est toute verte la lune. Ça veut dire que c'est les reflets du soleil, c'est ça ?
0: Non. Ce que vous voyez, c'est la lumière du soleil qui est filtrée dans le vert. Parce que
4: donc là, ça craint rien pour nos yeux, c'est ça ?
0: Ouais. Mais la lune est passée, moi je suis le soleil, la lune est passée et a occulté un bout du soleil. Donc vous voyez juste le bout du soleil qui est occulté
4: qui
0: par
4: reste.
0: La lune.
4: Donc c'est ça, le bout de soleil qui n'est pas dans la lune, qui n'est pas par-dessus la lune.
0: Ouais, c'est okay. Ça, y a la lune
4: là, il y a le soleil, là il y a le soleil. Là, il y a la lune, et là, il reste que ça, par exemple.
0: Oui, c'est ça, oui.
4: Ok.
5: Et là, on n'aura pas plus.
4: Ça va. Regarde.
5: Il n'y aura pas plus d'obscurité.
0: Oui, parce qu'il aurait fallu pour.
5: C'est fini, là.
0: Il aurait fallu aller.
5: C'était en Espagne, je crois, nord de l'Espagne.
0: Non, c'est pas fini. C'est pas fini. Maintenant.
4: Ah, en dehors, j'ai vu.
0: Maintenant, la lune.
4: Regarde.
0: La lune ne sera plus en alignement et on va voir le soleil redevenir tout rond.
5: D'accord. Et après, le soleil va se coucher normalement.
4: Regarde.
0: Bah ouais, la soleil.
4: Tire tes
0: yeux.
4: Bien
0: bossé aujourd'hui.
5: Waouh.
1: Tu vas bien bosser, il va se coucher.
0: Ouais.
4: C'est beau.
5: Non, c'est super, c'est super précis. Hein.
6: C'est un truc de feu.
5: C'est con.
4: Mais là, c'est beau. Ouais, le rose.
5: Vive le club d'Astro. On a envie de Saint-Laurent, oui.
7: Si on regarde des heures comme ça, on est aveugle.
0: Non,
7: ah ouais,
4: avec
7: ça.
4: Non, pas, avec
0: non, pas du tout.
7: Et normalement, comme ça.
0: Ah, bah si tu regardes une seconde, t'es aveugle. Hein. Enfin, ah ouais, une seconde, 3-4 secondes. Avec ça, tu regardes une demi-seconde, c'est fini ton œil. Okay. Si t'as pas le filtre.
4: Oui, parce que la rétine, elle a pas de récepteur.
7: Ah, parce que
4: de
7: ouais, là, ça rapproche du coup.
0: Comment ?
7: Ça rapproche, c'est ça, du coup, sans.
0: Bah, ça amplifie la lumière, ça.
7: Ok, d'accord.
0: Je sais pas si t'as joué à ça, tu prends une loupe quand il y a du soleil, tu mets une feuille de papier,
7: ouais, ça
0: fait voler.
7: Ouais, quand j'étais petit, ouais.
0: Exactement le principe. Ça, c'est okay, une loupe.
7: Et du coup, si tu mets ton œil, bah, ton œil brûle.
0: Bah,
7: ouais. Ok, d'accord. Ok, ok.
0: Voilà. Tu reviens tout à l'heure.
8: Maintenant, c'est la lune qui grossit.
0: Laisse voir les autres. Tu reviens tout à l'heure.
8: Ça commence à être la lune qui grossit.
0: Non, oui, c'est la lune qui s'en va.
9: Merci, monsieur Bravo.
0: Eh bien,
9: merci beaucoup, grâce à vous.
0: Voilà.
6: Super.
0: Allez.
9: Merci pour les
6: questions.
0: Merci
6: pour
0: les questions. C'est la position de la Terre qui va dans l'espace. Alors là, on voit presque plus rien.
8: C'est la dernière fois que je regarde.
0: C'est vrai ?
8: Oui.
0: Ouais, mais
8: après, je regarde avec les étoiles.
0: Oui.
4: Tu as quel âge, toi ?
0: Attends, je te baisse un petit peu.
6: Ok.
0: Voilà. Mais et là, on voit plus grand-chose.
6: Bah, ça m'amène.
0: Parce que...
8: Ah ouais, elle est foncée.
0: Oui. Allez.
8: Elle est plus rouge.
6: Et en plus, ça passionne les gamins.
10: Ça marche, ça ?
0: Oui. C'est difficile de réussir à en faire une tout à l'heure. Pour que le téléphone fasse la mise au point, c'est difficile. Mais ça fait une photo nette quand on a réussi.
6: Ça devrait venir avec l'appareil photo peut-être, plus qu'aucun.
0: Et puis là, on traverse toute la couche de l'atmosphère, là, et donc on n'a plus de luminosité. On peut même le regarder à l'œil nu pendant une seconde.
11: C'est le stade ultime d'effondrement du soir qui arrive à un tel point de.
0: Eh bien, c'est terminé. Pour nous, il n'y a plus assez de lumière, on voit plus rien.
11: Analyser la densité de lumière.
0: Tu vois, alors c'est un club qui reprend vie. Des vies nocturnes, bien sûr. Et puis, on se réunit un vendredi par mois, quand la nuit est bien noire, pour la nouvelle, du côté de la nouvelle lune. Et là, on observe. On apprend à manier un instrument, un télescope, une lunette, à le mettre en place pour voir des étoiles, des galaxies, la lune, le soleil la journée, quelquefois. Mais là, plutôt le soir, les vendredis. Et puis, autrement, ben, on a des activités. Ben, je montre ce soir l'éclipse à plein de gens qui sont là. Il y a combien ? Il y a 150 personnes au moins. Ils sont pas tous venus voir, mais j'en ai vu passer beaucoup. Et puis on va mettre en place plein d'autres activités. Il faut simplement vous renseigner, soit chez Radio Royan, hein, vous téléphonez à Radio Royan, ou alors vous cherchez sur comment ça s'appelle, Facebook. Tout le monde connaît Facebook. Bon, vous cherchez sur Facebook et vous trouverez un petit quelque chose. Vous laissez un message. Voilà.
6: Pour tout niveau.
11: Donnez-moi votre...
0: Un club d'astronomie, ça vit parce que il y a des gens qui arrivent qui ne connaissent rien. Et il y a des gens qui arrivent, qui connaissent beaucoup de choses. C'est un échange. Il n'y a pas de hiérarchie dans un club d'astronomie. Il n'y a pas de gens qui savent et qui racontent aux autres. Non, il y a des gens qui échangent leur savoir et qui l'apportent aux autres, c'est tout. Donc, si on est nul, si on veut regarder les étoiles, si on ne connaît rien, si on ne sait même pas où est l'étoile polaire, eh bien, il faut venir dans un club d'astronomie. Voilà, hop là, on voit plus rien. Parce que, tu vois, le soleil se couche et on voit plus rien dedans.
3: Bravo ! Ah, ça y est, bravo !
4: C'est fini.
0: Il y a une totale dans le sud de l'Espagne.
3: Et ben voilà, c'est notre prochain voyage.
0: Moi, je fais une éclipse totale l'année prochaine. Je sais plus à quelle époque, c'est dans le sud de l'Espagne. Et au Maroc, je crois. Mais à vérifier.
6: C'est quoi qui avance dans le sud de l'Espagne?

0: Aujourd'hui, Radio Royan Vercors est sur le plateau du Vercors et du côté de Lens en Vercors en particulier. On se trouve dans la maison du parc naturel du Vercors et on va discuter d'un bien commun qui fait partie du patrimoine local. Un bien commun que beaucoup de randonneurs, de randonneuses du Vercors connaissent. On va discuter des abris non gardés, des cabanes non gardées qui sont présentes un peu partout sur le territoire et qui sont héritées d'une longue histoire, d'un patrimoine. Et pour en discuter, on est en compagnie d'Emmanuel Bosque. Bonjour Emmanuel.
1: Bonjour.
0: Tout d'abord, est-ce que vous pourriez nous préciser ce que vous faites au parc? Quel est votre poste?
1: Alors, c'est un poste, je travaille au sein du service tourisme du parc et d'une manière générale sur toutes les questions de diversification touristique ou transition, on peut mettre le mot qu'on veut, voilà, et simplement, voilà, on a des contextes qui changent, il y a le changement climatique, il y a ce qu'on appelle la crise climatique, mais il n'y a pas que ça, il y a des crises énergétiques, sanitaires, sociales, et tout ça, ça redéfinit un petit peu l'usage du temps libre des gens, un autre rapport à leur travail aussi, et ça a un impact sur le tourisme. Et l'idée, c'est comment, voilà, tout ce que le Vercors a construit en termes de tourisme qui correspond à certaines époques va pouvoir prendre ce virage-là aussi. Et l'idée, c'est d'accompagner ça, de l'expérimenter avec des communes, des socioprofessionnels.
0: Et donc, dans le cadre de vos fonctions, vous avez un temps qui est dédié donc à la question des cabanes et des abris, puisque effectivement, ça, c'est un espace que les touristes viennent fréquenter, mais aussi beaucoup de locaux viennent fréquenter. Et avant de rentrer donc dans le projet cabane que porte le parc naturel aujourd'hui, moi, j'avais un peu envie de revenir en arrière et que vous nous racontiez un peu c'est quoi l'histoire de ces cabanes qui se trouvent sur le plateau du Vercors, d'où elles viennent, à qui elles appartiennent peut-être. On les connaît bien, mais on connaît pas forcément leurs histoires.
1: Oui, alors, pour certaines, ce sont des histoires qui remontent à loin. Je pense au 19e siècle, notamment, quand le service des restaurations des terrains de montagne mis en place par l'État pour réfléchir un petit peu à la protection de la montagne, dans le sens où comment on peut reforester, comment on peut endiguer des torrents qui ont tendance à partir ou des avalanches qui font beaucoup de dégâts. Donc il fallait envoyer des équipes qui expérimentaient des manières de tenir la montagne. Donc il fallait refaire des chemins, il fallait trouver des moyens de canaliser des torrents, il fallait faire des murs de soutien. Et pour ces travaux en montagne qui prenaient du temps, il fallait loger des personnes. Donc on a construit des cabanes. Et sur le balcon est du Vercors, par exemple, il y a beaucoup de cabanes et de vestiges de travaux du RTM qui restent. Je pense à la cabane des Clos, la cabane de la Pérouse initialement, et aussi au pied de l'Aubiou, par exemple, on en a beaucoup. Les cabanes, c'était aussi des lieux pastoraux, des lieux agricoles, parce qu'il y a une agriculture de montagne. Je pense à Côte-Chèvre, notamment sur la commune de Châtillon-d'Yvoix ou de Trèche-Nucrayé, où là, depuis, pareil, fin du 19e siècle, on observe des bâtiments qui servent à partir en pâturage, en activité pastorale, ou alors même aller cultiver de la lavande de montagne dans les années 50, 60, 70. Et pareil, il fallait des appentis, des endroits pour se poser, pour manger, pour s'abriter, pour poser les outils. Donc c'est aussi intéressant pour ça. Et également, le travaux forestiers, le Vercors est un massif éminemment forestier. Les charbonniers ont besoin de travailler, les bûcherons également, et on a assisté à ces cabanes. Elles peuvent être donc des propriétés de l'État, des propriétés communales, des propriétés privées. Même le parc aussi s'est mis à construire des cabanes, par exemple, sur des endroits de la réserve naturelle des Hauts-Plateaux, parce que l'itinérance, la randonnée, à un moment, s'est développée, parce que la réserve naturelle aussi a besoin d'endroits où se poser pour faire les études scientifiques. Et voilà, donc on a en fait une multitude d'histoires qui se croisent, des temps différents, des temporalités différentes, des fonctions différentes.
0: Et justement, l'usage de ces cabanes, on se rend compte qu'il évolue dans le temps et qu'il évolue à travers l'histoire. Là, vous parliez beaucoup pour ces cabanes qui sont nées au 19e, fin 19e, d'activités de travail agricole ou de travail forestier. Il y avait un usage professionnel de ces cabanes. Petit à petit, on va vers le loisir, on va vers la randonnée, l'alpinisme. Et à travers cette histoire, il y a évidemment eu l'histoire de la Seconde Guerre mondiale sur le plateau du Vercors. Et est-ce que ces cabanes ont eu un rôle dans cette histoire-là ?
1: Complètement. Elles ont joué un rôle vraiment fort. C'était des lieux pour cachés. C'était des lieux de cache, voilà, où on permettait à des personnes de disparaître des regards, on va dire, et de se préparer en attendant, voilà, d'éventuelles offensives. Donc beaucoup de cabanes ont servi, que ce soit dans, au nord, au sud. Enfin, je prends la totalité du Vercors, des cabanes du Vercors, à un moment, ont été des repères pour protéger et cacher des résistants, ou en tout cas des personnes qui voulaient se soustraire au travail obligatoire, par exemple. Certaines cabanes, même, je pense à Sornin, sur le plateau de la Molière, du Sornin, la cabane notamment de Plénouze, qui a aussi été une cabane pour les résistants, où on apprenait à combattre. C'était dans la deuxième version des cabanes de la résistance. Donc on voit qu'elles ont été un point d'appui extrêmement important pour cette période, voilà, qui n'est pas si loin malgré tout. Il se trouve que certaines de ces cabanes de la résistance, malheureusement, ont disparu, enfin voilà, ont disparu, ont vécu leur belle mort, se retrouvant en ruine, mais c'est aussi l'histoire des cabanes. Il y en a certaines qui restent, d'autres qui ont vécu ce qu'elles avaient à vivre. Je sais que, voilà, certaines associations les remettent en œuvre. Je pense notamment à Autran, à l'association Cabane 44, qui a remonté la cabane des Carteaux sur le plateau de Gève, par exemple, et qui aimerait bien redonner vie à la cabane de Plénouze, notamment sur le plateau de Sornin-la-Molière. Voilà, donc l'histoire l'histoire des cabanes recommence. C'est ça qui est intéressant. Et en tout cas, on voit bien que les histoires qui s'y sont passées, elles laissent personne indifférent.
0: Et justement, donc, c'est un patrimoine local, un patrimoine qui est culturel, un patrimoine qui est historique. Et c'est aussi un patrimoine bâti, puisque si on parle de ces cabanes qui datent de la fin du 19e, elles présentent toutes des matériaux, une manière de construire peut-être différente, qui évolue dans le temps, peut-être qui se dégrade. Et c'est là où vous intervenez, notamment pour accompagner des projets de restauration de cabanes.
1: Oui, alors il y a des cabanes plus récentes aussi. Alors je pense dans la forêt des Coulmes, notamment la cabane de Serre du Sâtre, qui a été un exemple. Il se trouve que c'est le parc du Vercors qui l'a construite. Le parc était jeune, hein, le parc est né en 70, et la cabane, elle a dû être construite en 75, parce qu'il y avait déjà à l'époque une pratique de la randonnée, de l'espace naturel, de se déplacer. Et l'idée était de se dire, c'est peut-être bien, voilà, qu'il y a un endroit où se poser. Et le parc, à cette époque-là, construit une cabane. C'est marrant, donc c'était un usage touristique. C'était une cabane dans un usage touristique, ou plutôt de fonction d'usage de la randonnée, donc des activités de pleine nature. Donc c'est, voilà, pour dire aussi qu'on a des cabanes très récentes, finalement, et d'autres beaucoup plus vieille. Et effectivement, les projets qu'on lance maintenant depuis 2019, c'est de réfléchir avec les communes qui le veulent bien, avec l'ONF très souvent qui est partie prenante, avec des associations locales. On a des habitants, des élus qui se posent des questions sur le devenir de ce patrimoine, et on les accompagne dans la réflexion. De dire, ces lieux, qu'est-ce qu'ils peuvent devenir? Alors évidemment, il y a assurer la pérennité de ce patrimoine, c'est-à-dire comment on répare un toit, comment la structure du bâtiment, des murs, si elle s'est affaiblie, comment on retravaille dessus, comment on requalifie l'intérieur pour que, voilà, sans devenir un refuge, on va dire, au sens 3 étoiles, mais on garde à l'esprit un petit peu le côté simple et sobre et frugal que les habitants du Vercors ont toujours eu, et comment ces cabanes, elles révèlent aussi ça. Mais voilà, comment à l'intérieur, on recrée du confort, à minima, dans une grande simplicité, et que cela, voilà, c'est des héritages qu'on a, et qu'on le reprenne en main, que ça reparte pour 20, 30, 40 ans, et que ceux qui viendront après, ils continuent le travail également. Donc on a un devoir de transmettre autant que faire se peut ce patrimoine, et on fait ça en étant accompagné par un architecte, voilà, qui nous permet aussi d'éclairer les idées, la réflexion, de donner des approches également, en donnant toujours la part de décision aux communes, aux acteurs locaux. C'est simplement de les aider dans leur réflexion sur les matériaux à choisir, si on doit refaire une couverture de toit, tôle ondulée, tôle bac ou autre chose. Voilà. Et en fait, on se rend compte que sur des choix techniques comme ça, Il y a souvent beaucoup de discussions, beaucoup d'échanges entre les élus, les habitants, des artisans qui sont là, qui donnent leur avis, qui ont une perception un petit peu de ces matériaux, de comment la cabane va s'intégrer ou pas dans le paysage, parce que c'est une chose de rénover une cabane, mais c'est aussi une chose qu'elle s'intègre parfaitement dans le lieu où elle est. Donc voilà, ces questions, choix de matériaux, comment on fait, sont très importants.
0: Et vous parliez juste avant de la question des valeurs et de cette culture commune, de cet attachement qu'on a à ces cabanes et à leur histoire finalement. Est-ce que vous pourriez nous détailler un petit peu plus, comment se sont construites ces valeurs, qu'est-ce qu'on vient y chercher dans ces cabanes et comment est-ce qu'on les préserve, vous en tant que collectivité, en tant que parc naturel, vous êtes une institution et comment est-ce que tout ça, cette notion de bien commun, comment est-ce que vous l'articulez, parce que le bien commun induit un soin collectif aussi au lieu. Comment est-ce qu'on continue à faire culture commune autour de ça et comment est-ce que vous, en tant qu'institution, vous l'intégrez, quoi ?
1: C'est vrai, alors c'est une question qui est importante. Ce qui est important, une cabane non gardée, c'est un lieu accessible à quiconque tout le temps. C'est quelque chose d'assez extraordinaire parce qu'on est dans une société, d'une manière générale, qui a tendance à cloisonner les choses ou alors il faut payer pour accéder à un endroit. Ici, dans le Vercors, on a cette richesse-là de pousser une porte, de s'abriter sans avoir demandé à l'autorisation, aller chercher une clé à un endroit, voire de donner de l'argent. Donc, cette valeur-là, c'est une forme de solidarité montagnarde déjà, et puis c'est une manière aussi, comme vous dites, de construire du commun. Et alors, ce qui est assez beau là-dedans, c'est qu'en fait, chacune de ces cabanes non gardées, elle est toujours propriété de quelqu'un. De l'État ou de l'ONF, par exemple, d'une commune ou d'un propriétaire privé. Et ce qui est assez formidable, c'est que chacun de ces propriétaires dit « Cette cabane, je l'offre sans condition à l'ensemble des gens qui veulent bien rentrer dedans. » Donc, c'est même pas une question de gratuité, c'est une notion d'offrir quelque chose, et ça, eh ben, ça nous oblige tous. Ça nous oblige tous parce que ça crée quelque chose dont on doit tous être responsables. Ça devient un bien commun. Même s'il y a un propriétaire, ça devient un bien commun. Et c'est dans ce sens-là où on pense que de remettre ce patrimoine, aider ce patrimoine à mieux vivre, à avoir un meilleur aspect, ça sera aussi une manière, déjà, de le faire perdurer dans le temps, de faire perdurer cette manière de pousser une porte et de pouvoir s'abriter, et de faire cette valeur-là, de la faire durer dans le temps, et que ce soit à nous, aux habitants, aux élus, aux visiteurs de passage qui viennent là, de se dire c'est à moi d'être acteur de ça plutôt que consommateur des lieux. Voilà, c'est pas de la gratuité en fait, c'est bien plus que ça. C'est à moi de devenir acteur de ces cabanes et pas un simple consommateur. Voilà. Donc comment chacun, à notre petit niveau, lorsqu'on traverse un de ces lieux, on va monter un peu de journal pour le poêle, je vais vider le poêle, ou je vois des saletés de mon fait, je redescends, un petit sac poubelle, peut-être que quelqu'un n'a pas pu le faire ou autre, mais d'être toujours en mouvement pour que cette valeur, elle perdure. Voilà.
0: Et ça, c'est quelque chose, vous constatez que cette valeur, elle a toujours été présente et elle l'est toujours, ou alors c'est quelque chose qu'il faut transmettre, c'est quelque chose qu'il faut apprendre?
1: Alors, j'ai pas assez d'antériorité de passer sur le Vercors pour le dire, mais en tout cas, ce que j'observe, c'est qu'il y a un changement, une évolution des personnes qui viennent en montagne. On a des gens qui viennent parce qu'ils trouvent ça beau. C'est important, c'est vrai que le Vercors est beau et ça fait du bien lorsqu'on on habite en ville et qu'on est soumis, on sait qu'on est à un moment de notre société, de la vie de la France où c'est un petit peu difficile économiquement, de se retrouver en voiture, au travail. On a besoin d'avoir des espaces pour respirer. Et c'est assez naturellement qu'on vient, par exemple, dans le Vercors, on va en Chartreuse, en Belledonne, en Matésine également. Et ce qu'on remarque, c'est que la crise sanitaire, la question des confinements, des déconfinements, en tout cas les confinements, ils ont accéléré une prise de conscience, on dirait, au sein de la société française, qu'il y avait on a ce besoin d'hypernaturalité, en tout cas de toucher, de voir un espace naturel qui est beau. Et on a vu après la crise sanitaire que de nouvelles personnes arrivent en montagne. Alors il se trouve qu'elles n'ont pas les codes, elles n'ont pas le mode d'emploi. Et donc on a une responsabilité partagée, c'est à nous, Massif du Vercors, à donner, à expliquer le mode d'emploi, que ce soit lorsque je marche avec un chien ou sans chien, voilà, lorsqu'il y a des troupeaux, qu'est-ce qu'on fait? Quand je rentre dans une cabane, qu'est-ce qui se passe? Voilà, donc il y a une évolution des pratiquants de la montagne qui s'est faite. Avant, on avait des gens qui avaient une culture montagne assez marquée, je veux dire, voilà, donc ils savaient ce qu'il fallait faire, et là, donc, on a d'autres personnes qui arrivent sans ces réflexes-là. Donc je serais tenté. Alors on peut dire où c'est pas bien, effectivement, on assiste à des comportements mais qui ne sont pas ceux qu'il faudrait avoir. La question, c'est de se dire comment on pourrait aider ces personnes-là à comprendre où elles mettent les pieds. Voilà, donc c'est qu'on soit office du tourisme, hébergeur, parc du Vercors ou une commune, c'est comment on peut aider à diffuser des messages jusqu'au cœur d'une cabane. Comment au sein d'une cabane, on peut prendre la parole pour dire, voilà qu'on prend soin de ce lieu et de l'environnement naturel qui est autour. Ça, ce sont des vrais sujets, je pense, qui sont là. Et c'est simplement pour du mieux vivre ensemble. Voilà. Et il faut accepter aussi que des personnes, voilà, n'aient pas le réflexe de ces lieux qu'elles ne connaissent pas. Et peut-être que certains grands médias ou certaines grandes campagnes de communication, des fois, ne nous aident pas non plus en faisant passer la montagne, d'une manière générale, comme un terrain de jeu. C'est pas un terrain de jeu, là. C'est un endroit où des habitants vivent à l'année. Ils jouent pas, ils pratiquent des choses dans ce lieu-là. Et c'est peut-être, voilà, donc on a vraiment une responsabilité collective pour faire passer les bons messages.
0: Et là, vous avez parlé juste avant d'autres massifs qui se trouvent à proximité, Beldonne, la Chartreuse, où on peut aussi trouver des abris non gardés. Au niveau du massif du Vercors, est-ce qu'on a beaucoup de cabanes? Est-ce que le maillage, il est important? Est-ce qu'il y a des chiffres qui existent là-dessus?
1: Alors, l'étude de 2017, elle avait inventorié environ une cinquantaine de cabanes. On sait qu'il y en a plus. Et après, il y a des disparités dans ces cabanes. Il y en a qui sont presque des ruines, il y en a qui sont privées, dans lesquelles on ne peut pas accéder, et c'est bien qu'il y en ait aussi, parce que il faut que ça existe. Voilà, donc on sait qu'on a devant nous un long chemin encore, mais c'est important parce que si on veut que la qualité d'accueil dans le sens de la randonnée, de se déplacer en tourisme équestre, en randonnée à pied, en VTT, de bénéficier de structures d'accueil, parce que pour moi c'est vraiment des structures d'accueil, même si ça peut être des abris simplement, c'est une manière d'accueillir dans l'espace naturel, de s'abriter un moment, de passer une nuit, et donc il faut que ce patrimoine perdure vraiment.
0: Et donc, j'en reviens à ce projet donc de cabane et abri que vous portez en tant que parc. Donc, c'est le deuxième volet d'expérimentation que vous engagez. Est-ce que vous pourriez nous en dire un peu plus, peut-être brièvement, d'où il vient, ce projet cabane? Donc, de prendre soin, de faire un peu, voilà, vous me disiez tout à l'heure, de culture commune, d'essayer de faire un maillage, de faire du lien entre les communes, de faire du lien entre les propriétaires, les habitants, par ces cabanes-là, par l'attachement qu'on a à ces cabanes. Est-ce que vous pourriez nous raconter un petit peu tout ça et quels sont les objectifs du coup de l'année à venir pour ce comité qui s'en occupe?
1: Oui, tout à fait. Alors, il faut dire qu'après l'étude qui a été menée en 2017, l'étude, elle a dit, vous avez beaucoup de patrimoine, c'est un patrimoine identitaire, attention, il y a des abris et des cabanes qui commencent à s'abîmer, ça va avoir une incidence sur votre offre, voilà. Et puis, il y a des cabanes qui ont des vrais enjeux, parce qu'elles portent des histoires, elles sont dans des lieux assez, assez étonnants, et ça serait dommage, en tout cas, de perdre ce patrimoine. Donc, à la suite de cette étude, le parc a proposé, en tout cas, à Nîmes, un groupe de travail dédié aux cabanes qui réunit des offices du tourisme, les communes, les communautés de communes, l'ONF, les deux départements, par exemple, et des associations qui ont envie de s'investir. Et ce groupe de travail, il s'est dit, on va se donner une feuille de route. Alors, cette feuille de route, elle disait de trouver une manière de faire qui nous ressemble, un peu comme nos anciens qui ont construit les cabanes l'ont fait, c'est-à-dire qu'ils ont travaillé sur des valeurs très simples de solidarité, de simplicité, de sobriété. Donc essayer de retrouver cette manière de faire là, de retrouver du collectif et de faire ça ensemble. Et donc chaque année, ce comité, ce groupe de travail se réunit, il identifie des projets qui pense mature. Et à ce moment-là, le parc accompagne ses porteurs de projets aussi, avec l'aide d'un architecte qu'on met à disposition pour aider à la réflexion, voir sur une cabane, comprendre d'où elle vient, comment elle a été fabriquée, l'état où elle en est, finalement, comment il faudrait intervenir dessus pour lui redonner de la pérennité un petit peu, qualifier ses conditions d'accueil, et puis aussi jeter le regard en dehors de la cabane. Est-ce qu'il y a ici des histoires de cohabitation avec le pastoralisme, avec les travaux forestiers? Est-ce qu'on a une très grosse fréquentation sur cette cabane parce que c'est un sentier très fréquenté? Comment la cabane, elle peut absorber cette fréquentation ou pas? Donc on voit qu'aussi, rien que réfléchir à ces projets-là, c'est une manière aussi de réfléchir au territoire. Par exemple, la cabane de Côte-Chèvre sur la commune de Châtillon-d'Yvoix, le projet a été pensé pour être une alternative entre un itinéraire de délestage du vallon de Combeau pour rentrer dans la réserve naturelle du Haut-Plateau, en montrant qu'il y a un point d'intérêt ailleurs, plutôt que tout ça aller dans le vallon de Combeau et être très nombreux là-bas, juste à côté, finalement, il y a quelque chose d'extrêmement beau qui a autant de qualité. Voilà. On a vu que dans ces projets-là, on a pu mener, sur les 4 années, suivre 11 porteurs de projets, donc dans le Trièves, dans le Diois, à la Chapelle en Vercors, dans les Coulmes, à Lens-en-Vercors, à Autran-Méaudre et dans la Gervanne. Du coup, on était content de couvrir déjà tout le territoire, de voir que sur l'ensemble du Vercors, des porteurs de projets disaient « nous, on a envie de travailler là-dessus ». Et finalement, on a bien vu que on rentrait par la logique des travaux, très souvent, et c'est normal. Et puis dans la réflexion, finalement, on arrivait à ouvrir les échanges et à se dire « attends, il y a peut-être d'autres choses aussi à réfléchir. Les travaux, c'est bien et c'est important de les faire, mais il faut qu'on réfléchisse aussi à s'il y a d'autres choses autour de la cabane. » Je pense notamment à 2 endroits où, à proximité de la cabane, il y a eu vraiment la question d'aller renettoyer des sources qui s'étaient refermées, sur la commune de Lens-en-Vercors. C'est un chantier des jeunes de la commune qui, un été, pendant 2 journées, a pris les outils, a été encadré, a remis la source en état et l'a protégée avec des palisses en bois parce que, en fait, les troupeaux étaient venus piétiner la source et l'abîmer. Ces jeunes-là, ils ont été super contents de faire ça. Ils étaient très heureux, c'était très concret pour eux. Donc, on voit qu'il y a... qu'on dit qu'un village se réapproprie son territoire, ça peut se faire sur des choses toutes bêtes. Et de réfléchir aux cabanes, souvent, c'est la manière de le faire. Donc voilà, on a pu avoir ces 10-11 projets. Et puis on est arrivé en fin de mission avec l'architecte. On a fait un bilan avec tous les porteurs de projets. Et le retour qu'ils nous ont dit, déjà, d'avoir une méthode partagée d'approcher ces projets-là, c'est important, plutôt que les faire chacun chez soi de notre côté, parce qu'on a découvert qu'en discutant avec une autre commune, en voyant comment ils avaient fait, ça nous a interpellés chez nous pour mener des travaux ou pour mener la réflexion, par exemple. Et on a bien vu que là, le sens du collectif, que ce soit dans la manière de ce groupe de travail de réfléchir ou à l'échelle locale dans les projets, le sens du collectif, il est très important. Donc ils ont vraiment plébiscité cette approche-là, et le fait de se donner ce cadre partagé, de partager des valeurs, on n'est pas là, entre guillemets, on n'est pas là dans un projet où un architecte vient, dit il faut faire ça, ça coûte tant, je mets des entreprises et c'est fini. On voulait vraiment aller sur une autre approche qui est on fait ensemble, voire on sait qu'on a des compétences au sein d'une commune, dans un village, avec des gens qui ont des doigts en or, qui savent faire des choses, des jeunes qui savent faire beaucoup de choses aussi, et pourquoi pas, sur certains points de ce projet, que ce soit le village qui fasse les travaux, qui prenne les choses en main, et que sur d'autres choses, on se sent moins compétent. Donc il y a dans le bilan, il y a eu ça, il y a eu notamment l'idée que il y a des projets, en fait, qui ont eu du sens à Lens-en-Vercors. Le cœur du recteur, ça a été le conseil municipal des jeunes. Et ça change beaucoup de choses, parce que c'est-à-dire qu'il y a eu des enjeux de transmission. Les enfants, ils ont appris à cuber du bois, choisir des arbres et les marquer pour que le bûcheron vienne récupérer, voilà, identifier les 20 mètres cubes de mélèze dont ils avaient besoin. Je pense que les enfants qui ont fait ça, c'est des souvenirs pour la vie. Et qui vont avoir le souci de ce que devient la cabane au fil des années, parce qu'elle fait partie aussi de leur projet. À Côte-Chèvre, avec la commune de Châtillon-en-Dyois, on avait eu un moment très fort. Le scieur de la commune a identifié les arbres, les a coupés, a débité, mais à un moment, il fallait usiner les pièces. Eh bien, c'est l'ESAT de la commune d'à côté, un établissement spécialisé d'aide par le travail, qui avait un atelier bois, qui s'est occupé de ça, qui a usiné les pièces, l'a fait très bien, qui a fait un montage à blanc dans l'atelier de la cabane, voilà, pour montrer, voilà. Et c'est ces partenariats-là qui sont importants, parce qu'on voit qu'on a des compétences souvent à proximité de chez soi, et puis c'est trouver la manière dont on va le faire ensemble. Et en tout cas, le groupe de travail, il a vraiment dit, ça nous a changé la perception de cette manière de faire. Et en tout cas, il fallait accepter de s'ouvrir. Le parc et l'architecte, nous, on vient simplement aider, mettre du collectif, favoriser le temps collectif. Et on essaie vraiment de les aider à faire les meilleurs choix possibles, jusque dans la mise en œuvre opérationnelle. Voilà.
0: Ouais, donc ça replace au centre cette question de bien commun, de culture commune et de faire ensemble, quoi, de discuter ensemble, de se retrouver, comme on peut aussi se retrouver dans une cabane. Là, on se retrouve autour d'une table pour en prendre soin.
1: Et ouais, c'est ça. Et en fait, voilà. Et en fait, pour finir sur le bilan, en fait, les gens, ils ont dit, mais on veut continuer cette expérimentation-là. Et il y a déjà des projets qui sortaient. Moi, j'aimerais bien faire travailler sur telle cabane et tout. Et on s'est dit, OK, on va prendre le temps de réfléchir, parce que l'idée, ça serait, voilà, l'expérimentation, la première qu'on a menée, en fait, dans chaque projet, on a eu des choses très chouettes qui se sont passées dans chacun, des choses différentes. Et au niveau du parc, on s'est dit, ça serait dommage de perdre ça. Donc il faut trouver une manière de relancer, voilà, une deuxième génération de projets. On a eu la chance, voilà, de pouvoir avoir l'écoute de la région aussi, de pouvoir prendre en charge le rôle de l'architecte pour relancer cette deuxième génération. Et aujourd'hui même, cet après-midi, il était 25 à 30 ici dans cette salle, avec des communes, du monde associatif, des gens de l'ONF, des gens du parc, l'architecte qui était là, pour réfléchir, se dire comment on repart, sur quelle méthode de travail, on a expérimenté des choses avant. On va axer le projet sur deux points, déjà des valeurs, sobriété, simplicité, solidarité. On revient un petit peu à ce qui a fait que ces cabanes sont apparues, et même une personne nous a dit « amitié ». Eh ben, elles viennent, en tout cas, elles soient un petit peu la matrice de tous les aspects du projet. Et puis, on s'est dit, par rapport au retour d'expérience qu'on a eu, que ça serait bien qu'avant de lancer l'arrivée de l'architecte, que chaque porteur de projet, chaque collectif, ait eu le temps de mûrir, de faire maturer son projet. Et ce qui est vachement marrant, c'est que le collectif fait bouger le projet et le projet fait bouger le collectif. C'est des choses qu'on a vécues et qui sont vachement marrantes. Donc déjà, c'est d'avoir un collectif, c'est de se doter de cet état d'esprit, c'est-à-dire comment on fait vivre ces trois systèmes de valeurs. On a pris conscience dans le bilan que le premier acteur de ces projets, c'était la nature. Parce que les cabanes, elles étaient posées dans la nature et elles étaient un marqueur du paysage. Et en fait, elles fonctionnent bien avec le paysage. Et on s'est dit, là, comment on fait pour garder cet équilibre-là, cette intégration-là, et jusque dans les travaux qu'on va faire, la manière de les mener, c'est-à-dire de venir avec des matériaux, comment on pourra faire pour être le moins impactant possible. Par exemple, ça fait partie aussi de la réflexion, de la maturité de la réflexion. Également, l'idée de se dire que y a la question des histoires qui sont liées à ces cabanes. Dans les projets, tous les projets qu'on a menés, il y a eu des histoires parfois qui étaient extrêmement touchantes, très très touchantes. Et si elles ne ressortent pas ces histoires, elles ne nous éclairent pas sur le projet qu'on a. Et si on ne connaît pas ces histoires, je serais tenté de dire, dans le projet qu'on mène, on passe peut-être à côté de quelque chose. Voilà. Et ces histoires, elles peuvent devenir le support aussi de recherche dans la commune, de retrouver des objets. Donc le projet, il doit aussi prendre en compte les histoires. Pour nous, la question de l'environnement naturel d'une manière générale, beaucoup de communes du Vercors se sont lancées dans l'atlas de la biodiversité communale. Et on pense que cet outil-là, des fois, c'est une manière d'éclairer là où sont des cabanes, de dire à côté de cette cabane, il y a ça et ça qui a une valeur incroyable. Il faut juste le savoir et comment on vient l'intégrer finalement, comment à partir de la cabane on peut savoir qu'il y a ça. Voilà. Donc, d'une manière générale, l'environnement naturel, il faut aussi qu'il soit un des marqueurs, un des critères du projet. Et on n'a pas tout de suite toutes les réponses, mais on sait qu'il doit devenir un des facteurs du projet. Donc dans la manière, ne serait-ce que d'amener des matériaux sur le site et de faire les travaux ensemble, pareil, comment on fait pour être le moins impactant possible, c'est une question qui compte. Et puis dans ces travaux-là aussi, la juste mesure, c'est quoi ? C'est pas un hôtel qu'on fait, c'est pas un refuge, c'est une cabane du Vercors. La cabane du Vercors est une identité Vercors, une forme de simplicité, de frugalité, du fait que ça marche parce que c'est simple, parce que c'est une grande fonctionnalité. On hérite un peu l'observation de nos anciens qui faisaient des choses qui fonctionnaient, qui étaient très simples, quoi. Et puis on s'est dit quelque chose, enfin pour finir, dans les prérequis. Nous, ce qui nous a manqué dans la première expérimentation, c'est qu'on avait peu de traces de ce qui s'est passé dans ces projets. Et là, ce qu'on a proposé aux futurs porteurs de projets, c'est que, alors, ils prennent le format qu'ils veulent. Ça peut être des enfants qui font des collages, c'est des jeunes qui ont l'habitude de filmer, voilà. En tout cas, on voulait qu'il y ait un récit de tout le projet. À partir du moment où ils se mettent en route, ils écrivent, ils filment, ils enregistrent, ils dessinent, s'il y a des enfants, voilà. Mais que du début à la fin du projet, à la fin, on ait un objet. C'est simplement de garder l'histoire, garder la trace, et donc c'est maintenir en vie ces cabanes aussi, et c'est aussi avoir un regard technique, la mémoire technique de comment on s'y est pris, et la mémoire sociale, c'est qui était là, qui est intervenu, comment ça s'est fait. Donc voilà un peu le cahier des charges qui s'est fixé. Et là, on a déjà 3 envies de projet. Donc, au niveau de la forêt des Coulmes, la Saint-Marcelin-Vercors-Isère communauté, la commune de Presles, Rancurel, Malval, Saint-Pierre-de-Chérène, qui sont à la support des Coulmes, il y a eu malheureusement l'incendie de la cabane de Serre du Sâtre en 2021, je crois, ou 22. Et il y a l'envie de repartir sur quelque chose. Donc c'est fabuleux parce que là on part d'une page blanche et il va falloir laisser le groupe dans les coups maturer, commencer à faire sa propre réflexion, et puis quand ils nous diront qu'ils sont prêts, on va venir et on va réfléchir avec eux. Il y a également la chapelle en Vercors qui nous a sollicité sur une cabane qui est contre la réserve, la cabane de Prévalet. Alors, une cabane qui est étonnante aussi, parce qu'elle a une des rares cabanes avec une citerne. Donc, ça va être une super, super approche, en tout cas patrimoniale déjà. On a eu également une réflexion de la commune de Die pour la cabane des Trois Frères. Du coup, c'est potentiellement une idée. On laisse les gens de la commune là-bas se retourner, on va voir ce qu'il en est. Et puis également sur Autran-Méaudran-Vercors, l'association Cabane 44 qui veut retravailler sur l'ancienne cabane des résistants de la Pérouse, sur l'espace naturel sensible de la Molière, qui est une ruine. Donc ils aimeraient rebâtir cette cabane qui est dans un lieu très particulier, au sein d'un espace naturel sensible. Et c'est une cabane qui, historiquement, est très particulière, puisqu'il y a eu énormément de cabanes qui ont servi à protéger et cacher les résistants. Et là, c'était une cabane qui servait à apprendre le combat militaire. Donc elle a ce côté-là, de ce double intérêt d'être au sein d'un espace naturel protégé qui est très qualitatif, et en même temps d'être le porteuse d'une histoire qui est juste incroyable, du coup. Donc on a Voilà, pour l'instant, ces projets qui sont là, et le groupe a redit son envie de se recreuser la tête pour dire, par rapport à ces nouveaux usagers de la montagne qui sont là, réfléchissons à des manières de parler de bonnes pratiques au sein de ces cabanes. Voilà, quand je suis dans la cabane, j'arrive dans la cabane, je pousse la porte, comment je peux être informé utilement, voilà, sans avoir, on va dire, un langage réglementaire devant moi, parce que ce sont des lieux où on est là pour être bien, passer du temps. On peut faire passer ces messages de solidarité, de prendre bien soin de ce lieu commun qui est là, qui nous est offert. Donc, c'est-à-dire que la responsabilité, elle incombe à tout le monde, du coup. Voilà.
0: Il y a beaucoup d'histoires, en fait, que moi je découvre dans cette conversation. Toutes ces histoires qui tournent autour des cabanes. Et c'est vrai que la question de la trace et de l'accessibilité à ces histoires, à ces projets en cours, elle est hyper intéressante parce que c'est vraiment la mise en partage aussi de ces connaissances-là. Est-ce qu'il y a quelque part sur le site ou peut-être dans les infolettres du Vercors, on aura des informations sur l'évolution des travaux? Si on est habitant, habitante de la chapelle, qu'on veut suivre le projet, est-ce qu'il y a une manière de s'impliquer?
1: Oui, alors effectivement, l'infolettre du parc permet de se tenir au courant. Donc on dira bien quel projet part. Et après, un habitant d'une commune, voilà, à la chapelle en Vercors, par exemple, toute personne qui a envie de se le contacter, son élu délégué au parc, voilà, au sein de la commune, pour l'aider, le dire, j'aimerais bien participer, comment vous faites, comment ça se passe, voilà. Donc on aura ces temps-là. Mais il y a aussi je pense à Cabane 44, à l'association Cabane 44 au Tremé-Haute, qui a quasiment fait un site internet où ils montrent où ils en sont, ce qu'ils ont fait, sur quoi ils travaillent, et ils travaillent sur les cabanes et pas que. Ils ont ce regard aussi sur la notion du patrimoine et l'identité du village. Ils ont fait un gros travail sur les Jeux de 68, notamment sur le premier tremplin de Souaski qui existait avant les Jeux de 68 et dans un autre lieu que la colline du Claret, par exemple. Donc on a aussi ces portes d'entrée là, mais c'est vrai que vous avez raison, il faudrait qu'on ait un accès lisible à toutes ces histoires là.
0: Bah, Radio Royan en Vercors se fera le grand plaisir de documenter l'évolution des travaux puisque, comme vous le savez, on couvre le Vercors Sud en particulier, de temps en temps le Vercors Nord également.
1: Eh bien, exactement. Et en tout cas, il y aurait deux projets sur le territoire de la Comcom du Royan-Vercors. Ce serait la chapelle en Vercors-Prévalet. Et alors, il y a la situation particulière de la cabane des Trois Frères, c'est-à-dire c'est du communal de Die sur le communal de Vassieux, mais je serais tenté de dire c'est pas grave, ça arrive souvent, c'est l'héritage de l'histoire qui veut ça. Et voilà, c'est intéressant aussi de voir que sur Vassieux, il y a justement ce partage Die-Vassieux, qui est une raison historique aussi. Et je trouve que votre radio, en tout cas, elle peut être un super relais du suivi de ces projets.
0: Eh ben, on se fera un grand plaisir et on souhaite du coup encore beaucoup d'attachement et de soins à ces cabanes-là de par tout le monde.
1: Ben, c'est exactement ça, et s'il y avait une chose que je pourrais rajouter, c'est qu'en fait, cet après-midi, on s'est dit, mais finalement, on peut faire le projet qu'on veut, il y a une richesse phénoménale dedans, et en fait, c'est des projets qui demandent tellement de regards croisés. Voilà que c'est des vrais laboratoires. On peut avoir les enfants de l'école qui peuvent participer, et les anciens qui ont la mémoire, on retrouve des objets, on fait des choses ensemble différentes, au moins une fois qu'on fasse les choses différemment. Voilà, au moins une fois, on se donne la liberté de faire les choses différemment. Et c'est, quand je dis un laboratoire, c'est aussi ça. On a tendance à avoir une société où on fragmente beaucoup les choses, on fait dans son coin, ces notions de solidarité, du faire ensemble et encore plus sur des lieux communs, il faut absolument renverser une fois au moins sur un projet, retrouver ses vertus un petit peu du collectif, puis accepter que finalement l'autre il a pas la même idée que moi, mais finalement on a trouvé une solution ensemble. C'est ça aussi les vertus de refaire du lien et du liant dans le village, je pense.
0: Ouais, s'occuper de ce bien commun ensemble et le faire durer, le faire perdurer encore plus longtemps. Et d'ailleurs, je me demandais, donc les cabanes et les abris non gardés du Vercors, donc vous disiez qu'il y en a une cinquantaine qui maillent un peu le territoire. On les retrouve évidemment sur les cartes IGN papier. Il y a les petits logos, les petites cabanes roses. Est-ce qu'il y a d'autres endroits, peut-être sur le site internet du parc du Vercors? Il doit y avoir des guides aussi, des topo-guides du Vercors.
1: On les retrouve sur les cartes aux guides du Vercors, tout à fait. Et ce que j'ai oublié de dire, c'est cet après-midi, on s'était dit d'avoir une cartographie spécifique de ces cabanes. Ça serait aussi une plus-value. Ça nous permettrait de suivre un petit peu les cabanes qui se sont embellies, qui ont été bichonnées, comme nous a dit une association qui était là cet après-midi. Et voilà, la question d'une cartographie, elle va être à venir. Et le site Vercors Rando aussi, qui est utilisé mis en place par le parc, donne beaucoup d'éclairage à la fois sur la présence de ces cabanes et surtout tout le côté patrimonial aussi historique qui peut y être lié à ce moment-là. Voilà.
0: Et il y a aussi le site refuge.info qui répertorie aussi la présence de sources ou pas et la quantité d'eau qui est présente, parce que ça c'est quelque chose qu'il faut savoir quand on vient sur le Vercors, c'est qu'il n'y a pas forcément d'eau tout le temps, en tout cas l'été.
1: Oui. C'est ça. Alors, refuge.info est vraiment une source, une base de données qui est extraordinaire. En plus, qui a l'avantage d'être un forum, c'est-à-dire en temps réel, voilà. Et on a beaucoup insisté cet après-midi, je pense, sur la complémentarité des approches, ce que propose le parc. C'est pas un alpha et un oméga, hein, c'est une manière de travailler. Il faut pas oublier que des gens comme Refuge Info ont un rôle à jouer aussi, mais aussi une association qui s'appelle l'association Tous à Poil, qui est un nom très amusant. Poil, c'est un poil qui chauffe, qui mène des projets de restauration de cabanes. C'est eux qui ont le terme de bichonnage, que j'aime beaucoup. Et voilà, donc en fait, on est beaucoup à réfléchir, à penser à ces cabanes, et à avoir envie qu'elles vivent. Et c'est bien, en fait, on a montré cet après-midi qu'il faut qu'on soit en lien beaucoup plus souvent, qu'il y ait des passerelles qui se fassent entre ces méthodes de travail-là, parce qu'on a tous besoin les uns des autres. Voilà.
0: Et ben, on l'espère. En tout cas, on ressent bien la convivialité et la joie aussi de mener tous ces projets. J'imagine que ça doit être assez satisfaisant aussi pour vous au Parc du Vercors. Merci beaucoup, Emmanuel, pour toutes ces précisions et ces histoires.
1: Merci à vous et j'espère que vous allez suivre aussi avec nous ces projets. Très bien.
0: Merci.

0: fin de ce magazine à portée de voix sur l'antenne de Radio Royan. À bientôt pour d'autres interviews et reportages.
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2: la maison musée du Royan à Rochechinard,
0: le grand séchoir à Vinay,
3: le festival des chapelles Royan-Vercors,
1: le festival Texte en l'air,
2: l'Arsolite à Saint-Jean-Royan
0: et le musée de Saint-Antoine l'Abbaye.
1: 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C'est la suggestion de la rédaction.
0: Première proposition d'atelier, ça se passe du côté du sud Grésivaudan, en particulier au jardin médiéval du musée de Saint-Antoine l'Abbaye. C'est une activité qui s'intitule SOS Mélie, une abeille en détresse. Il s'agit d'une balade dans l'histoire avec Magali Thésier qui vous est proposée demain vendredi à 16h. Et pour en savoir plus, eh bien on écoute un extrait d'une interview qu'a réalisée notre collègue Céline en compagnie de Lucie Gattier.
4: On a une programmation riche cet été, notamment avec les rendez-vous de l'été, comme on aime les appeler, qui auront lieu au mois de juillet et en août, en semaine, au jardin médiéval, et toute cette programmation est entièrement gratuite. Dans les rendez-vous de cet été au musée de Saint-Antoine l'Abbaye, rendez-vous donc au jardin médiéval du musée pour une histoire de ruches, d'abeilles et de biodiversité, SOS Mélie, une abeille en détresse, avec Magali Thésier. Il s'agit d'un récit oral qui est enrichi de gestes empruntés à la langue des signes française et qui est accessible à tous. Cette histoire sera suivie d'un atelier de confection de bougies en cire d'abeille. Rendez-vous le vendredi 14 août et rendez-vous le vendredi 21 août à 16h pour une heure d'intervention. C'est sans réservation, c'est gratuit et c'est à partir de 5 ans, tous les enfants devant être accompagnés d'un adulte.
0: Voilà pour cette activité, donc SOS Mélie, une abeille en détresse. Je le rappelle, donc c'est demain vendredi à 16h. Autre proposition d'activité, cette fois pour samedi 22 août, pour ce week-end. On vous en parle depuis le début de la saison estivale. Il y a l'événement À tout bout de champ qui est organisé par le Parc Naturel Régional du Vercors. Nous en sommes partenaires et donc le concept, c'est d'ouvrir les fermes, de créer un moment de rencontre avec les producteurs et les productrices du territoire à la manière d'une porte ouverte. Et à chaque fois, donc, il y a plusieurs activités qui vous sont proposées sur place, ainsi que des dégustations et un repas. Eh bien, ce samedi 22 août, ce sont les 10 ans de la bergerie de la Rouille que nous vous proposons de venir célébrer. La bergerie de la Rouille, elle se trouve à Bouvante. Et on la retrouve notamment sur le marché de Saint-Jean-en-Royan chaque jeudi matin. Et donc ce samedi, il y a tout un programme qui vous a été concocté par Elodie et Zachary. Ça commence à 10h avec un accueil de l'équipe du Parc Naturel Régional qui sera présent. Et puis toutes les 30 minutes, il y aura des visites guidées de la ferme qui vous seront proposées. Et il y a deux gros temps forts dans la journée. Le premier, c'est à 11h avec l'animation autour des chiens de troupeau et de protection. Ça, c'est Elodie qui vous proposera cette démonstration de chiens de conduite. Vous irez directement sur une parcelle à proximité de la ferme. Et puis, vous irez également rendre visite aux chiens de protection qui resteront avec les animaux. Et ce sera l'occasion pour Elodie de rappeler les bons comportements à avoir face à ces chiens. Le midi, il y a un couscous avec la viande d'agneau de la ferme qui vous est proposé. Donc ça, c'est sur place et il faut réserver auprès d'Elodie pour pouvoir en bénéficier. Donc son numéro de téléphone, c'est le 06 38 34 39 27. Et puis le deuxième temps fort dont je vous parlais, c'est à 15h, il y aura une démonstration de fabrication d'un fromage, et pas n'importe lequel, puisque c'est la tome de la Rouille dont les secrets de fabrication vous seront dévoilés. Voilà, donc toute la journée, il y aura également des animations variées avec le parc, également avec l'atelier Chlorophylle qui vous proposera de découvrir comment est-ce qu'on passe du mouton à la chaussette. Donc c'est une activité autour de la laine. Et puis il y aura également une exposition photo sur l'agriculture à Bouvante depuis les 400 dernières années. Ça, c'est l'association Royan d'hier et d'aujourd'hui qui vous le propose. Évidemment, vous pouvez retrouver toutes ces infos sur le site du parc du Vercors. Et si vous êtes curieux, curieuse d'en savoir plus sur ces fermes qui ont ouvert leurs portes et qui vont encore ouvrir leurs portes jusqu'au mois d'octobre, eh bien, vous pouvez vous rendre sur notre site internet puisque nous avons réalisé une série de portraits sonores. 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Voilà pour ces activités qui vous sont proposées pour aujourd'hui et pour cette fin de semaine. Et puis on va rester pour notre rubrique reportage sur la thématique d'Atout-Bout-de-Champ et du parc naturel régional du Vercors. Je vous propose d'écouter un extrait d'une interview que j'ai réalisée en compagnie d'Aurélie Gachon, qui est chargée de mission agriculture pour le parc et qui nous parle de cet événement donc Atout-Bout-de-Champ. Aujourd'hui, sur Radio Royan Vercors, on vous propose de découvrir l'événement Atout-Bout-de-Champ. C'est un événement qui est mis en place par le Parc Naturel Régional du Vercors pour la 4e édition. Et pour en discuter, j'ai le plaisir d'accueillir Aurélie Gachon. Bonjour Aurélie.
5: Bonjour Charlène.
0: Alors, tu es déjà venue plusieurs fois à notre micro. Tu es chargée de mission valorisation des productions auprès du Parc Naturel dans le service agriculture et forêt. Et donc, c'est toi qui chapeaute cet événement. Donc, comme je disais, c'est la 4e édition et cette année, ça va se dérouler du 25 avril au 4 octobre. Alors pour commencer, est-ce que tu pourrais nous présenter ce que c'est que Atout-Bout-de-Champ ?
5: Alors Atout-Bout-de-Champ, c'est un concept qui est né en 2020, quand on était en période de Covid, et que malheureusement, on n'a pas pu faire la fête du bleu. Les agriculteurs étaient quand même très attachés à pouvoir aller à la rencontre du public. Donc on a fait cette petite programmation de manière très, on va dire, privative au départ, dans le sens, vous venez à la ferme, vous vivez un moment VIP avec nos agriculteurs. Et puis, ça a pris. Donc, on a souhaité continuer. Donc, on l'a réitéré en 2021. On était toujours dans un contexte un petit peu contraint sanitairement. Et puis après, les agriculteurs se sont dit, la fête du bleu a repris. Mais la fête du bleu a repris sous une forme différente, c'est-à-dire qu'elle est souvent plutôt mise en avant maintenant un an sur deux. Donc, l'année où il n'y a pas de fête du bleu. On veut faire Atout-Bout-de-Champ parce qu'on veut toujours aller à la rencontre de notre visiteur, pouvoir parler de notre métier, de nos savoir-faire, lui présenter ce qu'on fait au le jour, et répondre à ses questions. Parce qu'en fait, il y a énormément de questions, le pourquoi tu fais ça. On regarde beaucoup les agriculteurs dans le monde actuel. Et c'est expliquer, tout simplement, sensibiliser, expliquer. Et puis, l'humain, c'est irremplaçable en fait pour ces choses-là. Et on s'est lancé là-dedans, et 4e édition. Et cette année, 10 fermes qu'on va vous présenter au fur et à mesure des saisons, parce que c'est l'agriculture au fil des saisons qu'on essaye de démontrer aussi par cet événement.
0: Ouais, on part de la fin, enfin du début du printemps au mois d'avril jusqu'à l'automne, en octobre. Et donc, c'est plusieurs fermes qui vont ouvrir leurs portes le temps d'une journée pour les visiteurs, pour les habitants, les habitantes du territoire, mais aussi peut-être des touristes qui vont venir découvrir leurs activités. Et l'idée, donc, comme tu le disais, c'est de transmettre leur passion, la manière dont ils travaillent. Et en regardant le programme juste avant de faire cette interview, je me suis rendu compte qu'il y avait pas mal de productions différentes. C'est vrai que dans le Vercors, dans le Royan, on a une grande diversité de productions agricoles. Est-ce que tu peux me parler de cette diversité? Quel type de ferme on va pouvoir rencontrer?
5: Alors cette année, en plus, on a la chance d'être sur quasi tous les territoires du parc seront représentés avec un à deux événements par territoire. Donc ça, c'est aussi très plaisant parce que ce que tu disais, Charlène, c'est qu'on a une très grosse diversité d'agriculture. On va dire tout simplement, de par les influences climatiques et les différents types de sols, on a ça qui se présente à nous. Et du coup, on va pouvoir aller, on va dire, des productions végétales en allant aux productions animales, chemin faisant, tout au long de l'année. Et de vraiment voir, en termes de saisonnalité, ce qui s'exprime et de pourquoi l'agriculteur travaille comme ça. Parce que derrière, à tout bout de champ, c'est aussi tout ça, c'est la reconnaissance d'un métier. L'agriculteur, il nourrit. Donc, c'est aussi à travers ça qu'on veut échanger avec le visiteur. Et tu l'as dit, visiteur habitant, local, curieux, touriste, de passage, tout le monde est le bienvenu. Et ce sont tous des événements grand public, familial. Donc, c'est vraiment aussi ça qui est important. Et je le précise, ce sont des événements gratuits. La seule, on va dire, contrepartie financière qu'il peut y avoir, c'est quand il y a un repas ou un goûter d'organiser. Où là, vous le verrez quand vous irez sur les différents événements, il y aura tous les liens qui vont bien pour s'inscrire si besoin.
0: Et comme tu le disais, donc il y a cette diversité, donc on va du maraîchage, de la production végétale à l'élevage, et c'est aussi découvrir les histoires d'un territoire, les histoires agricoles et voire paysannes. C'est vrai qu'on pense souvent à l'élevage si on parle du plateau du Vercors, mais avec des habitants qui découvrent aussi d'autres productions végétales. Il y a aussi d'autres métiers qui s'installent sur le plateau du Vercors. Alors effectivement, on parle beaucoup du climat qui se transforme. Ces métiers aussi, ils évoluent au fil du temps. Et on voit arriver des petites pépinières du maraîchage sur le plateau du Vercors, ce qui n'est pas toujours évident. Et du coup, ça, c'est quelque chose qui est assez chouette de le découvrir, en fait, aujourd'hui. C'est quoi l'agriculture d'aujourd'hui? Mais c'est aussi un témoin de ce qui se passait avant, quoi.
5: Tout à fait. Et cette année, en fait, ce qui est aussi très particulier, et on s'en est aperçu en travaillant l'organisation, c'est que sur les 10 fermes, on a quand même 8 chefs d'exploitation féminines qui sont à la tête de ces fermes. Et comme tu le dis, dans toutes ces fermes, elles sont toutes conscientes, en fait, de cette adaptation nécessaire au changement climatique. Je pense que c'est dans le fil des discussions, c'est ce qui va revenir. Mais aussi, c'est montrer le geste métier qui est derrière. Si on commence à parler des différents événements, le premier événement sera le 25 avril. On sera à Saint-André-en-Royan, chez Claire, qui a une toute petite exploitation de brebis, où elle fait tout à la main, en fait, de la traite jusqu'à la fabrication du fromage, bien sûr. Mais elle va vous emmener aussi à la découverte de tout ce qui est en rapport avec la laine, puisqu'elle tond elle-même, mais à la main, pas à la machine. Et on va voir comment tout ça chemine, en fait, on va dire, du pré jusqu'à l'habillement, puisqu'on est sur du feutrage, du cardage et autres. Et aussi tous les outils, en fait, qui permettent d'avoir cette vision de ce travail qui, en fait, n'a pas beaucoup changé depuis des siècles, a juste évolué, on va dire, mécaniquement, mais n'a pas changé. Et on a la chance de pouvoir aussi, sur cette ferme-là, aller à la rencontre du patrimoine via les amis du Vieux Saint-André et aussi via une artiste qui sera présente et qui fera un atelier d'aquarelle. Donc, je pense que sur ce premier événement printanier, celui qui va ouvrir le bal, comme on dit, il y a déjà pas mal de choses qui vont pouvoir séduire le visiteur d'une journée.
0: Et comme tu viens de l'annoncer, donc on voit qu'il y a plusieurs types d'activités qui sont proposées durant ces journées-là. Donc évidemment, il y a la découverte de l'exploitation. Donc là, on parlait d'élevage puis de transformation fromagère. Mais il y a aussi des petits événements culturels que vous proposez. Est-ce que tu peux revenir un peu là-dessus sur ce lien que vous avez voulu mettre, lien culture, agriculture, peut-être même pédagogique parfois?
5: Tout à fait. Nous, ce qu'on estime être la plus-value du parc, en fait, dans tout ça, c'est de pouvoir accompagner des agriculteurs qui, aujourd'hui, sont en recherche d'accueillir du public, mais ont besoin d'être aidés et épaulés pour le faire. Donc ça, le parc sait bien le faire, je dirais, puisqu'on accompagne énormément d'acteurs divers dans ces choses. Et aussi, ce qu'on souhaitait mettre à travers tout ça, c'est faire se rencontrer les mondes via le terme agriculture, c'est-à-dire amener des gens à la ferme qui, eux, sont en recherche d'aller voir les animaux, comment on fabrique et autres, mais aussi d'amener d'autres visiteurs à venir sur la ferme via des prestations artistiques, pédagogiques ou culturelles. Et en fait, de se faire rencontrer ces mondes au travers d'un agriculteur qui est là aussi, qui est l'hôte, en fait. Il accueille tout le monde. Et c'est vraiment ce dialogue, en fait, à trois, qu'on attend de voir se développer pour être la plus-value de ces événements. Le parc, bien sûr, amène aussi toute son expérience et son expertise de communication, parce qu'on va travailler avec les territoires, donc tous nos offices de tourisme qui sont aussi intégrés dans cette démarche et vont faire la promotion des événements. Et puis la ferme en elle-même, parce que ces fermes aussi, en recherche de pouvoir montrer ce qu'elles savent faire, de peut-être... nouveaux visiteurs, nouveaux clients, avoir des idées de développement d'activités autres, pédagogiques, ne serait-ce que ça, pour demain inventer un nouveau futur.
0: Et du coup, il y a plusieurs sensibilités qui vont être développées durant ces événements. On peut rentrer et discuter de l'agriculture, évidemment, en allant dans une étable, une bergerie, sous une serre ou dans un espace de transformation. Mais on peut aussi parler d'agriculture en voyant un spectacle, en faisant une petite visite nature avec un éducateur à l'environnement, peut-être même avec des concerts ou d'autres formes encore qui vont être proposées. Ça, c'est quelque chose, je trouve, qui est assez intéressant de voir qu'en fait... il y a plusieurs médiums qui peuvent permettre de parler d'un même sujet, quoi. Et du coup, là, évidemment, on pense aux publics familiaux, aux enfants, mais voilà, comme tu dis, ça brasse tout un public assez large, quoi.
5: Oui, et en fait, grâce à tous ces médias, en fait, on arrive à toucher tout le monde d'une manière différente, parce que sur d'autres fermes, on va dire, il y a des fermes comme à la Bicoque, qui est sur Écheville, qui va travailler avec un artiste connu, dont je vais te taire le nom, parce qu'on vous invitera à venir découvrir ce qu'ils sont en train de préparer. Eux-mêmes vont proposer un spectacle, eux-mêmes, je me dis bien. Voilà, on va aussi aller plus côté sud, vers la Gervanne, découvrir la production viticole au domaine de Pélon, où là aussi, vous allez pouvoir passer une très belle soirée avec un spectacle qui va se faire derrière, et tous les spectacles sont en rapport avec l'agriculture, bien sûr. En septembre, on a une grosse programmation en septembre, hein, pour la rentrée aussi, parce que on trouve que c'est important et puis ça s'y prête bien. Une belle représentation qui aura lieu à la ferme des Roussets à Saint-Jean sur le syndicalisme paysan via la soupe paysanne du groupe Tone. Donc c'est tout ça qu'on amène à voir, et on va s'exporter, je dirais, aux extrémités du territoire, parce que on clôturera la saison avec Oga, en fait, dans les contreforts, enfin les Piémonts, et où là on sera en plus à montrer une de nos races patrimoniales, qui est la poule grise, via Magali, qui a déployé un élevage de poules pondeuses, et c'est assez on va dire intéressant de voir comment elle arrive à faire tout ça elle-même, parce qu'en fait tous ces gens, pour beaucoup, sont issus d'une reconversion professionnelle. Donc voilà, c'est aussi l'adaptation de l'agriculture. Donc il y en a d'autres, hein. Vous aurez la bergerie de la Rouille à Bouvante, vous aurez la ferme de Lucie à Rancurel, il y a beaucoup beaucoup de monde qui est mis en avant, la ferme Gabert à Clèle. Donc tout ça, vous allez le découvrir en fait sur notre site internet du parc. On a une page dédiée dans la rubrique agriculture qui s'appelle À tout bout de champ. Et au fur et à mesure que tous les programmes vont finir par s'étoffer, vous aurez la programmation finale qui vous sera présentée. Et pour vous séduire.
0: Et donc là, ce que tu viens de nous citer, plusieurs fermes, on voit qu'effectivement, il y a des fermes historiques du territoire qui sont là depuis des dizaines d'années. Et il y a aussi des nouvelles installations. Comment est-ce que vous avez fait pour trouver ces 10 fermes? Est-ce que c'était un appel à projet? Est-ce que c'est des fermes avec lesquelles vous étiez déjà en contact par le passé?
5: Alors nous, on a fait le choix maintenant de lancer un appel à candidature. Parce que justement, les premières années, la première édition, en plus on était dans des contextes contraints, donc on a lancé dans les réseaux qu'on connaît le plus, mais nous, le but, c'est vraiment de montrer toute cette diversité qui est présente sur le territoire. Donc on fait un appel à candidature, c'est la deuxième fois qu'on fait cet appel à candidature, et derrière, on sélectionne les fermes. Et cette année, ce qu'on a fait surtout comme choix, on va dire, outre le fait d'avoir une représentativité sur les territoires, c'est d'avoir aussi des fermes qui n'avaient pas accueilli À tout bout de champ lors des dernières éditions. Parce que c'est aussi pouvoir montrer à voir d'autres fermes et faire monter en compétence d'autres fermes, parce que maintenant, vous avez des fermes qui ont vécu à tout bout de champ et qui vous accueillent maintenant, ont déployé leur propre offre. Et ça, pour nous, c'est une grosse réussite, parce que ça veut dire que notre challenge, on l'a réussi, c'est de pouvoir les amener à s'émanciper et à le faire eux-mêmes. Donc ça, c'est très plaisant, en fait.
0: C'était un extrait de l'interview que j'ai réalisée en compagnie d'Aurélie Gachon pour le Parc Naturel Régional du Vercors à propos de cet événement à tout bout de champ. Vous pouvez le réécouter en intégralité sur notre site internet radioroyant.fr. Et puis deuxième reportage pour aujourd'hui, c'est un extrait d'une interview réalisée par notre collègue Patrice à l'Arsolite, le centre d'art de Saint-Jean-en-Royans, à propos d'une exposition en cours. On écoute.

0: Philippe Chitarini, bonjour.
1: Bonjour, enchanté de vous rencontrer.
0: Avec plaisir, puis aussi un grand plaisir de rencontrer vos œuvres. Vous êtes artiste plasticien, vous naviguez, vous rayonnez entre le sud de la France et la Chine, et vous êtes aussi, bien sûr, par l'essence de votre proposition, explorateur d'espace et de couleurs, et au service du rayonnement de ces deux composantes qui s'interfèrent dans un dépouillement total, comme cela se vérifie actuellement, à l'Arsolite, à Saint-Jean-en-Royans, pour l'exposition temporaire « La vie en rose ». Et une devise de Ludwig Mies van der Rohe, si je prononce bien, illustre parfaitement votre travail « Less is more », le moins et le plus. On vous qualifie comme artiste minimaliste. Comment caractériser cette discipline et pourquoi pas ça donner l'aspect plutôt de peinture figurative?
1: C'est vrai que venant du sud de la France, c'est assez étonnant de pratiquer le genre de d'art que je pratique. Souvent, la peinture dans le sud de la France est figurative, représentative de personnages, de paysages, etc. Là, j'ai évacué complètement tout ça de mes toiles dans un premier temps pour ne faire que du monochrome. C'est-à-dire reprendre, on a l'impression que tout a été fait, mais reprendre cette idée donc, de travailler des toiles monochromes, c'est-à-dire d'une seule et même couleur, en jouant sur différentes matières, le brillant, le mat, le satiné. Donc repenser le monochrome en quelque sorte, je veux dire. Ça a donné ça a été le début. Le commencement de mon travail.
0: On dit d'ailleurs monochromiste, hein, c'est ça ?
1: Oui, ça peut se dire. Oui, le terme a déjà été employé me concernant. Mmh. Oui.
0: Alors là, la spécificité, c'est aussi s'immerger dans la couleur et puis par ces œuvres que vous réalisez qui ont toutes aussi un format commun.
1: Alors souvent, ce sont des multiples du carré. Soit le carré de base, soit des multiples, c'est-à-dire des doubles carrés, des triples carrés. Je travaille souvent aussi en série. C'est-à-dire avec plusieurs modules que je peux réagencer suivant l'espace du lieu, parce que je suis très très sensible à l'architecture du lieu qui accueille mon travail, et je ne présente jamais l'œuvre de la même façon suivant le lieu dans lequel elle va être accrochée. Et là, donc pour l'Arsolite, on va dire c'est un peu une première dans mon travail, puisque comme la lumière a une très très grande importance dans la perception de mes toiles. Les spectateurs sont obligés de bouger devant mes tableaux pour percevoir justement ces formes brillantes ou mates qui se dégagent des monochromes. Là, donc, j'ai décidé de créer dans ce lieu qui s'y prête, encore une fois, une installation immersive. Voilà. Donc, être baigné dans la couleur, dans la lumière et percevoir par-ci par-là quelques tableaux qui vont être accrochés au mur.
0: C'est vraiment le cas, on baigne dans la couleur par les œuvres accrochées et puis effectivement l'ambiance qui donne aussi une autre dimension aux différents formats, donc des carrés comme vous le disiez qui, on peut dire de manière juxtaposée, peuvent donner aussi des contrastes de rayonnement assez significatifs.
1: Oui, tout à fait. Donc en général ce sont des surfaces lisses mais avec des matières différentes. Donc des huiles brillantes, des acryliques mates ou satinés qui viennent donc proposer des formes. Alors très simples, hein, puisque là encore une fois, dans mon jeu plastique, je n'utilise que des orthogonales. J'ai pas de courbes, j'ai pas de lignes de biais. On parlait tout à l'heure de François Morellet, qui lui, introduit des lignes, on va dire, obliques. Moi, non. Tout est orthogonal, comme chez Mondrian d'ailleurs. Voilà. Donc au départ, j'ai fixé les règles et je me dis avec des couleurs qui sont tout le temps pures, c'est-à-dire j'ai pas de mélange, j'ai pas de dégradé, qu'est-ce que je peux faire avec tout ça ou avec que ça plutôt. Pour une exposition comme ça, c'est des pièces que je fais, donc des tableaux que je prépare à l'atelier en ayant visité le lieu au préalable. Donc je fais des croquis, je travaille avec le plan du lieu. Et je prévois donc un certain nombre de tableaux à accrocher, souvent un peu plus, parce que voilà, quelquefois on n'envisage pas tout, donc il vaut mieux. Mais après, je compose avec ça. Mais ce sont des tableaux qui ont été faits pour le lieu. Voilà, c'est pas des œuvres que j'ai depuis un moment et que je réinvestis.
0: Voilà. Alors, Donc la lumière est très importante, puisqu'effectivement, il n'y a pas de lumière naturelle, mais il y a un éclairage certain que, avec beaucoup de minutie, vous adaptez pour donner le sens aux œuvres. Comment concevez-vous cet éclairage ?
1: Ben là, pour le lieu de l'art solide, ça va être un éclairage à partir donc de néons colorés. Ça s'appelle la vie en rose, donc il y aura des néons rouges et des néons roses qui vont éclairer le lieu, et aussi des châssis de toile, de toile à peindre, sur lesquels j'ai enlevé la toile, j'ai peint les châssis en blanc, ils seront rétro-éclairés par des néons blancs. C'est-à-dire la lumière viendra de dessous. En général, dans mes œuvres, dans mes peintures, les peintures captent la lumière naturelle pour la réfléchir, pour l'absorber ou autre. Là, les châssis vont produire leur propre lumière, en quelque sorte. Hein. Donc, la lumière va venir des œuvres.
0: D'accord.
1: La lumière artificielle, bien entendu.
0: Donc, c'est une valeur ajoutée, on peut dire, finalement, à l'œuvre. Enfin, ça donne, si on la verrait en plein jour ou avec ce rétro-éclairage, c'est complètement différent.
1: Ah, complètement différent. Si c'est dans une pièce neutre, c'est-à-dire avec des murs blancs dans laquelle il n'y a pas de lumière, ça apparaît d'une certaine façon. On va dire, là, les murs vont être entièrement peints, donc colorés, donc ça va apparaître encore différemment. J'ai montré ce principe d'œuvre au CAC de Saint-Restitut l'année dernière, dans la Drôme, où là, c'était des pierres apparentes, donc dans des caves. Bon, ça avait encore une autre... Notre allure, on va dire, générale. Hein, voilà.
0: Et là, c'est une chance, finalement, de complètement peindre tout l'environnement du mur au plafond et puis
1: et
0: adopter...
1: Le sol.
0: Et le sol, bien sûr, tout à fait complètement relooké, cette pièce. Et aussi une certaine progression que vous avez conçue.
1: Ouais. Un cheminement, je veux dire. Je ne sais pas si on peut parler de progression, mais en tout cas, un cheminement où d'emblée, donc, le spectateur va se retrouver baigné dans une lumière rouge pour aller progressivement vers du rose et aller vers la sortie et retrouver du blanc, on va dire, plus traditionnel.
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14: Et on commence ce tour d'horizon des différents rendez-vous culturels pour cette fin de semaine en restant du côté de l'art solide, puisque ce soir à 19h30, il y a le retour des concerts Shaker que les Saint-Jeanaises et Saint-Jeanais connaissent bien maintenant. Et donc pour cette édition estivale, le Shaker investit l'amphithéâtre de Verdure de l'art solide pour une soirée pop-rock avec le groupe Tarco qui sera présent sur place. C'est un concert qui est tout public et le rendez-vous est donné à 19h30.
15: Alors, pour le mois d'août, on a Tarco. Vous l'aviez peut-être déjà vu il y a l'année passée sous une autre forme qui s'appelait Tarco d'Absol. Et là, ils ont épuré, ils ont retravaillé leur concept, ils ont coupé déjà le nom, hein, Tarco, au lieu de Tarco d'Absol. Et Tarco vient revenir avec ce qui fait leur force. Par contre, c'est un grand jeu de guitare, une formation à quatre avec batterie et puis des reprises. Là, ils vont être beaucoup plus sur la reprise rock, musique de film, en anglais, en français, musique un peu acoustique parfois, avec un chant un peu qui s'exprime pleinement, qui est un peu plus débridé. Et pour le coup, j'espère qu'enfin le temps sera avec nous. Ils vont le faire au cœur de l'amphithéâtre de Verdure, donc les pieds dans l'herbe. Et pour la première fois, on va avoir un vrai concert dans l'amphithéâtre, en mode festival un peu.
0: On rappelle le principe de la soirée Shaker, comment ça se déroule ?
15: Bon, c'est très simple, on n'a pas besoin de réserver, on vient sur place, on a la possibilité de manger, de boire, on passe un bon moment, on a le chapeau à la fin, et c'est un moment assez festif et convivial, et puis de grande proximité avec les groupes.
4: Autre proposition de concert pour cette fin de semaine, là cette fois-ci ça se passe à Rochechouart, à la Maison Musée de Rochechouart plus précisément, qui comme chaque été eh bien, a conçu une programmation estivale assez variée. Et ce vendredi 21 août, donc demain à 19h, il vous donne rendez-vous pour un concert de musique classique. Donc c'est un duo de chant et de guitare dans une ambiance chaleureuse et colorée. C'est Sandra et Fabrice qui sont présents. Et pour l'occasion, on vous propose d'écouter un extrait d'une interview qu'a réalisé notre collègue Patrice avec Jean-Daniel Laforêt, qui est le président de l'association des Amis de la Maison Musée.
16: Le vendredi 21 août, cette fois dans l'église, à partir de 19h, nous aurons un duo en concert, Sandra et Fabrice. Alors, Sandra et Fabrice sont des Marseillais qui ont découvert Rochechouart, je pense, l'année dernière. Et ce sont deux professionnels. Ça sera un concert au chapeau. C'est-à-dire que vous viendrez et vous y participerez selon ce que vous avez envie de donner. Fabrice et Sandra, en fait, sont des amis de quelqu'un que vous connaissez tous, qui est Jean-Claude Létat. Jean-Claude, l'homme du son, qui est pratiquement sur toutes les manifestations auxquelles vous allez, eh bien, il a eu une vie à Marseille, au Théâtre de la Criée, et il a rencontré de nombreux artistes. Et à l'occasion de ces rencontres, il avait croisé ceux qui sont devenus amis, qui est un groupe pop-rock, et qui est venu jouer au moins déjà deux fois dans le Royan, je veux dire même à Saint-Jean-Royan, une fois il y a quelques années à Castelfleury à l'occasion d'une fête de la musique, et puis beaucoup plus récemment à l'Arsolite dans le cadre de Shaker. Et là, j'ai rencontré Fabrice et Sandra. Sandra est la chanteuse du groupe, et Fabrice est le guitariste. Alors, Fabrice et ils sont tous les deux de formation de musique classique. Mais, à côté de ce groupe, ils se produisent en duo sur des chansons, des musiques qui leur plaisent. On va retrouver beaucoup des musiques des années 50, des musiques de films. C'est toujours plein d'humour, leur présentation. Et dans la petite église de Rochechouart, Fabrice m'a dit, c'est un plaisir de jouer parce qu'il est venu s'y essayer. Il m'a dit, il y a une sonorité, et il m'a dit, monsieur Laforêt, je voudrais qu'on vienne jouer. Je recomprenais que je leur ai dit, bien volontiers. Ça sera le vendredi 21 août, à partir de 19h dans l'église. Vous aurez une ambiance chaleureuse, colorée et un peu fofolle.
4: C'était Jean-Daniel Laforêt, qui est président de l'association des Amis de la Maison Musée de Rochechouart, à propos de ce concert qui va avoir lieu demain à 19h à la Maison Musée de Rochechouart. Et puis sachez que ce dimanche, de 8h à 18h, il va y avoir une brocante sur place, avec une sélection d'objets qui va aller à partir du 19e siècle jusqu'aux années 1930. Et pour cette 6e édition de cette brocante, il va y avoir un focus sur le bois tourné, le métal forgé, le papier vergé, mais aussi le coton sergé. Et c'est toujours garanti sans plastique. Et puis on reste dans la thématique des concerts, puisqu'il y en a pas mal en cette fin de semaine. Donc cette fois-ci, c'est à Léoncelle, en particulier à l'abbaye de Léoncelle, dans le cadre de la programmation Les Dimanches en musique à Léoncelle. C'est chaque dimanche à 16h, tout l'été, il y a un concert de musique classique qui vous est proposé. Et ce dimanche, c'est la formation L'Armée Nonville qui sera présente. C'est une formation de 4 personnes avec un violon, une guitare, un bandon néon et une contrebasse. Et donc L'Armée Nonville propose un tour du monde en tango. C'est un voyage musical en allant du Japon à l'Islande, mais aussi en passant par la Turquie, la France et bien sûr l'Argentine. Les musiciens exploreront donc un répertoire de tango, de valse et de milonga singulier et méconnu. Côté tarif, c'est à 15 euros en tarif plein, 7 euros en tarif réduit. Et donc le rendez-vous, c'est ce dimanche à 16h à l'abbaye de Léoncelle. Et puis, dernier temps fort de ce week-end, cette fois-ci à Vassieux-en-Vercors, du côté du musée de la Résistance. Sachez que samedi et dimanche, il y a toute une programmation thématique autour de la Résistance qui va vous être proposée, avec notamment la présence de l'association ERA, qui va proposer des ateliers découvertes des méthodes de codage et des communications télégraphiques. Ça, c'est ouvert à tous et toutes. Et puis, il y aura trois causeries. Les causeries, donc, il s'agit de conférences un peu interactives qui sont plutôt sous le format de la discussion, pour en savoir plus donc sur une thématique de la Résistance. Samedi, la causerie de 14h aura la thématique des parachutages du SOE. Donc le SOE, c'est le Special Operation Executive britannique, et donc on va s'interroger en compagnie de François Muller sur comment ce SOE britannique a soutenu le Vercors résistant. Et puis samedi, il y aura une deuxième causerie à 16h, cette fois-ci autour de la figure de Christina Skarbek. Ça, c'est Jean-Paul Papé qui nous en parlera et qui reviendra sur le parcours de cette grande espionne du SOE, qui fut également appelée Christine Granville et qui fut parachutée sur le Vercors. Le lendemain, dimanche 23 août, la causerie de 14h sera en compagnie de Julien Guillon, qui est historien au Mémorial de la Résistance, toujours à Vassieux. Et donc la thématique, c'est la bataille du cœur, comment la résistance du Vercors a aidé les familles de maquisards pendant et après la guerre. Évidemment, c'est en partenariat avec le Mémorial. Et puis la journée se terminera à 16h avec la projection d'un film qui s'intitule « Le violon de Vincent ». C'est en 1973 que Jean-Pierre Gallo a réalisé ce film qui revient sur la vie d'une figure mythique du Vercors résistant, Fabien Rey, dit Marseille. Donc il y aura la projection de ce film qui sera suivie d'un échange sur cette figure de Marseille. Évidemment, vous pouvez retrouver toutes ces informations sur le site internet du musée de la Résistance du Vercors. Et puis sur notre site internet, vous pourrez également retrouver différentes interviews que l'on a réalisées à la fois autour de ces propositions culturelles, mais aussi autour de l'exposition qui est à découvrir en ce moment et qui s'intitule « Se relever, Vercors, août 44, début 47 ». C'est une exposition documentaire et historique donc qui revient sur ces périodes de la reconstruction. Et il y a deux nouvelles pièces, notamment des pièces vidéos qui sont à découvrir cette année. Voilà pour cet agenda culturel du jeudi 20 août et de cette fin de semaine.
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0: vous a remis à votre arrivée un petit carnet qui reflète un petit peu une vingtaine d'oiseaux que l'on observe régulièrement sur ce plan d'eau. Et vous avez également un petit carnet où vous pourrez noter vos notes ou pour tout autre usage en souvenir de votre croisière. À bord du bateau ce matin, vous serez accompagné de Jérôme, qui est notre guide de bateau, et Donato, notre capitaine. Donc pour certains, vous connaissez peut-être un petit peu la formule de ces croisières de bateau à roues. Aujourd'hui, c'est une croisière donc spécifique observation des oiseaux. On va donc aller très lentement parce qu'on s'invite aujourd'hui dans le monde des oiseaux. Donc pour ne pas les déranger, le bateau va avancer doucement au rythme de l'observation. Donc la durée du trajet, elle va dépendre un petit peu de comment on va pouvoir observer les oiseaux tout au long du parcours. Quoi qu'il en soit, vous êtes parti pour 1h30 de découverte. On a une lumière qui est sympathique ce matin, il ne fait pas trop chaud. Vous allez pouvoir vivre un bon moment.
1: Bah écoutez, bonjour tout le monde. Je m'appelle Jean-Christophe. Mais comme je dis à chaque fois, Jean-Christophe, il y a un oiseau, l'oiseau il est parti, donc tout le monde m'appelle JC sur le terrain.
2: Donc j'ai une passion qui est assez récente, hein, qui a une quinzaine d'années sur les oiseaux. Par contre, c'était une passion assez violente, on va dire. Et voilà, à tel point que bah, depuis 5 ans, c'est mon métier à temps plein. Donc je fais des sorties, des animations comme aujourd'hui. J'ai été animateur à Pierre-Aiguille pendant 3 mois, donc sur un site de migration cette année. J'ai la chance que cette passion soit transformée en métier pour terminer ma carrière. Bah, le bonheur, il est doux pour moi, hein, parce qu'avec les oiseaux, bah, je vais pouvoir partager cette passion. C'est vraiment ça qui m'anime, hein, c'est de pouvoir arriver à communiquer un petit peu les choses qui finalement, bah, c'est pas loin des fois qui sont sous nos yeux. C'est pour ça que j'aime bien des fois intervenir à domicile, parce que bah, on peut découvrir des merveilles alors que juste derrière la fenêtre, quoi. Faut arriver déjà à les regarder et puis aussi à les entendre. Et puis donc bah, le bonheur même triple, parce que vous voyez là ce matin, on a des conditions formidables. Vous m'entendez bien? On a des conditions formidables de lumière, on n'a pas beaucoup de vent. Et donc bah, là c'est Dame Nature, on va voir ce qu'elle nous réserve. Mais déjà elle nous a gâtés, puisque bah, pas mal d'entre vous ont pu voir le martin pêcheur qui était au spectacle tout à l'heure. Je suis accompagné par bien sûr le capitaine Donato, on a Stéphanie, puis on a Jérôme qui est aussi un bon ornithologue. Donc il va m'aider à détecter les oiseaux et puis à les identifier, même vous, hein, n'hésitez pas. Et puis bah, écoutez, je remercie tout de suite Visite Nature Vercors pour m'avoir fait cette confiance et d'avoir proposé ce petit challenge, puisque c'est notre quatrième croisière cette année. Alors ça va bien changer, hein, par rapport aux oiseaux qu'on a eus au printemps, puisque là tout à l'heure on a parlé de Milan, et oui, le Milan noir, c'est un migrateur, ils sont quasiment tous partis, peut-être qu'on en verra un. Mais voilà, son nom latin, Milvus migrans, donc lui il part en dessous du Sahara. Alors là, comme oiseau sympa, ah, le martin pêcheur, hop, il y en a deux. Il y en a eu deux, donc les martins pêcheurs, ils viennent de contourner le rocher. Alors là, si vous regardez dans le petit guide, en fait, il y a un dimorphisme sexuel chez le martin pêcheur qui n'est pas violent. Donc dimorphisme sexuel, ça va être la différence entre le mâle et la femelle, hein, par exemple, qui est très très prononcée chez les canards, par exemple. Et c'est la couleur de la mandibule inférieure. Donc le mâle, le bec va être noir, et la femelle, la partie inférieure du bec va être orange. Près du martin pêcheur, tout à l'heure, on avait, et Jérôme vient de le revoir, on avait un grèbe castagneux. Alors le problème, c'est que lui, donc, ah, voilà, il vient de ressortir, donc juste à gauche des branches, hop, il replonge. Donc là, il est en train de se nourrir. Donc là, c'est très joli, hein, c'est le plus petit des grèbes. Donc lui, il est dans votre guide, hein, pour l'instant, martin pêcheur. Castagneux, c'est tout dans le petit guide qu'on vous a remis, si vous voulez regarder des détails. Ah, là on entend une maison charbonnière, hein. Titout, titout. Ça, titout, titout, titout, titout. Ah, le castagneux, il est sous les branches, on le voit sous les branches, ah, je pense qu'il faut des jumelles. Titout, titout, titout. Titout, titout, titout. Donc l'ornithologie au départ, c'est l'étude des champs. Martin pêcheur qui vient de repasser là-bas. Il est posé, là, il est visible. Il est dans les... Ça va être super, les buissons verts, ça va vous aider. Ah, le martin pêcheur, il part là. Il part en volant, là, il tourne bien, on le voit bien. Hop, voilà, il est posé sur la roche, super beau.
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4: 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On s'est battu pour la gagner, on se battra pour la garder. La retraite à 60 ans. On s'est battu pour la gagner, on se battra pour la garder. Les villes assassines, on vient du 9-3. Et en 2027, on sera présidente de la République.
5: La difficulté que nous on a en tant que meuf sur scène, c'est-à-dire qu'on veut donner l'exemple, entre guillemets, de meuf puissante, mais en fait, on a le droit, en tant que nana, de pas avoir envie d'être des meufs qui montent sur scène. Enfin, je trouve que c'est toujours compliqué, hein. On est toujours pas loin de l'injonction. Enfin, en tout cas, on veut pas que ça soit pris comme une injonction à la puissance. Et je trouve que c'était important, ouais, de dire « parle fort à table, fous la misère à ton cum au Scrabble et tout », mais en même temps... Ou pas, quoi. Ou pas, en fait, fais ce que tu veux. Enfin, toujours la question de la liberté. On voulait que la question féministe, elle soit un peu centrale dans notre propos, mais on voulait pas qu'elle soit exclusive non plus. Et on a tout un tas d'autres choses à raconter, justement, sur les questions de lutte des classes et compagnie.
6: Et ouais, d'imbriquer l'un avec l'autre, de pas être, entre guillemets, juste des meufs qui parlent des questions de meufs. On veut aussi s'étendre aux questions du genre humain, tout simplement.
7: Et c'est tout simplement qu'on démarre avec des mots de l'international. Salut les amis, c'est JBD, c'est la voix off. Très très en joie puisque nous avons aujourd'hui l'immense plaisir d'accueillir deux vulves assassines sur trois. Et c'est aux vulves assassines que l'on doit ce qui est devenu l'hymne, le chant de combat qui aura galvanisé, donné du courage à cet énième mouvement social contre la déforme des retraites de cette fin d'hiver, printemps 2023. La retraite à 60 ans, on s'est battu pour la gagner, on se battra pour la garder, slogan déjà scandé contre la déforme Juppé de 1995 est devenu depuis chanson de manif. Donc, c'est parti pour une heure, non pas d'interview, mais plutôt de conversation à bâton rompu avec MC Vieillard et DJ Conan. Conversation que votre serviteur n'a absolument pas du tout préparé, même pas survolé une bio des vulves, rien. Au moment de cette rencontre, lors d'un festival organisé par le bateau ivre de Tours, mais c'était au point haut de Saint-Pierre-des-Corps, on est début mai 2023 et je ne sais absolument rien de ces femmes, si ce n'est que je voulais les rencontrer pour les remercier de vive voix. Merci d'avoir accompagné plus de 3 mois de mouvement social avec cette énergisante chanson qui sera désormais un classique de manif comme « Motivé, motivé » et « On lâche rien, on lâche rien ». C'est-à-dire que dans 15 ans, on en aura sûrement marre d'entendre ça ici, live, grâce au bateau ivre.
4: La retraite

0: Salut tout le monde, eh ben, c'est un moment agréable et attendu pour votre serviteur. On est ici dans la cour du Point Haut, il fait super beau, c'est le printemps, ça sent l'été, il y a du soleil et grand plaisir parce que autour de ce micro, eh ben, il y a deux vulves assassines.
1: On est trois.
2: Samy, on a une guitariste.
1: Ben voilà, on a une guitariste, elle s'appelle Samy. Elle est importante puisque c'est la seule musicienne du groupe, donc c'est celle qui fait qu'on ressemble un peu à quelque chose visuellement pendant les concerts.
0: Alors c'est l'une des interviews les plus mal préparées de mon parcours, mais j'y vais avec le cœur. Bonjour MC Vieillard.
1: Bonjour, c'est MC Vieillard et DJ Conan.
0: Bonjour DJ Conan.
1: Eh bonjour, JBD.
0: Vous disiez en 30 ans de radio l'interview que j'ai pas du tout préparée, donc là c'est même pas la plus mal, c'est pas préparé du tout. Mais en même temps, je viens vers vous avec le sourire et le cœur tout ouvert, parce que quelque part je viens de passer 3 mois avec vous et des centaines et milliers d'autres personnes. En fait, on vient de passer 3 mois avec vous dans la rue, avec ce qui a été et ce qui va rester devenir un standard de manif, le tube de ce dernier mouvement social mi-janvier jusqu'à là la première casserolade. En fait, bah c'était la retraite à 60 ans par les vulves. Et alors, bah, c'est même pas une interview, c'est juste hey, merci, merci de nous avoir galvanisés, de nous avoir donné du cœur à l'ouvrage, de nous avoir donné cette énergie et ce rythme pour ouvrir nos gueules, pour aller dans la rue. Vous nous avez portés pendant 3 mois. Waouh, merci.
1: Ouais, bah, avec plaisir. Après, là, on a justement sorti une version plus rapide pour ce qui arrive maintenant. Là. Donc, c'est un remix par Bilix, c'est une rave edit.
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0: Donc voilà, à partir de maintenant, on va pouvoir changer le disque et passer à la retraite. Ça va de 150 à 200 BPM. Donc ça se prête à la situation actuelle.
1: Tu veux dire qu'on va manifester en courant, c'est ça?
0: À peu près, ouais.
1: Merci de nous avoir soutenus, d'avoir été là avec nous par le biais de cette chanson pendant 3 mois.
2: Ouais, putain, qu'est-ce que je peux dire après ce que tu viens de sortir là? Franchement,
3: je suis obligé de répondre.
0: Rebondir sur...
2: Alors, je peux rebondir, c'est qu'on a, ouais, on a fait un album qui s'appelle Das Kapital. Du coup, à peu près tous les thématiques en jeu, non pas toutes, mais une bonne partie, sont dans notre disque. Donc, il y a d'autres chansons que la retraite adaptées à d'autres situations qui nous pendonnaient très largement, quoi.
1: Par exemple, il y a chômeur, branleur, etc. Mmh. Bon, ça, c'est déjà d'actualité aussi.

0: particulière en plus. Bon, là, voilà, on sait que la retraite, comme tu disais tout à l'heure, c'est une chanson si... Bon, on ne souhaite pas qu'elle devienne un standard, mais il y a quand même des risques. Malheureusement, il est possible qu'un nouveau gouvernement libéral se retrouve aux manettes dans les années à venir et nous réponde d'une réforme des retraites, comme ça se fait quand même très souvent ces derniers temps. Donc voilà, on pense que cette chanson, comme les autres, peuvent encore être utiles. Et on ne le souhaite pas, mais voilà. L'idée, c'est ça, c'est d'avoir quand même le package prêt en cas de besoin.
1: Écoute, moi qui couvre des, comme vous sûrement, des mouvements sociaux depuis au moins 25 ans, depuis la déforme Juppé de 95, ça se trouve, s'il y a encore une humanité dans 20 ans et qu'on entendra la retraite en manif, on se dira, ah putain, il y a encore motivé, on lâche rien. Et la retraite des vulves, et on se dit, ah bon, quand est-ce qu'un groupe va nous pondre un nouveau tube de manif?
2: On n'est pas nombreux à faire des tubes de manif en ce moment, je sais pas, c'est pas super... engagé, j'ai l'impression. Ça serait bien qu'on soit plus nombreux à faire des tubes de manif, peut-être.
1: Alors, en même temps, il y a beaucoup de créativité avec la colère et tout, et il y a aussi des détournements. Et en 2019, là, sur le mouvement hôpitaux cheminots, par là, il y avait pas mal de détournements, et notamment ce pastiche de « à cause de Macron, à cause des garçons, à cause de Macron ».

0: c'est du détournement.
1: Goguette, ça s'appelle de la goguette. Quand tu reprends une chanson et que tu changes les paroles.
2: Alors faut pas la croire, elle invente des trucs tout le temps.
1: Non, ouais. Je te jure, c'est vrai.
2: C'était les Rosies qui avaient fait ça, non?
1: Non. Si, je crois.
2: Elles font plein de détournements comme ça. Les Rosies, c'est les meufs en bleu de travail, comme sur la photo là. Yes, you can là. Bah, un détournement de cette affiche états-unienne. Moi, je crois que c'était elle, mais c'est pas sûr. Voilà, on n'arrête pas de dire des trucs dont on n'est pas sûr, mais nous non plus, on n'a rien préparé. Voilà.
0: Mais moi, il me semblait que c'était des vraies ouvrières, enfin des vrais gens qui faisaient ce truc.
1: C'est des travailleuses, mais du coup, qui sont rattachées à ATTAC.
2: Ah oui, d'accord, c'était pas clair. En fait, c'est un collectif féministe de manifs qui organise des événements dans les manifs, des sortes de. Ouais. Voilà,
1: mais ça peut être Madame Tout-le-Monde, c'est des stand-up.
2: C'est un collectif de nanas qui bossent, ouais. Enfin, elles font pas que ça dans la vie, quoi. Elles ont une vie en dehors de la manif.

0: aussi ce quatuor, bah c'est les goguettes, non? C'est ça, ces gens qui font des détournements.
1: Les goguettes aussi, tu vois que ça s'appelle des goguettes, même eux, c'est le nom de leur groupe. Ils se foutent de ma gueule, les deux, là. Voilà, il y a les goguettes, le groupe, et il y a les goguettes, le nom commun, faire une goguette, reprendre une chanson et changer les paroles.

0: Les Goguettes, excellent trio, mais qui chante à quatre. Et en manière de chanson politiquement intelligente, on aurait aussi pu citer notre copine la Parisienne libérée, qu'on a beaucoup joué dans cette émission. Mais pour l'heure, on est trop content de tailler une bavette avec deux tiers de vulve assassine. Et ces meufs qu'on vient tout juste de rencontrer, c'est déjà comme si c'était de vieilles copines de toujours. Mais en vrai, votre serviteur est en mode « waouh », groupie, étoile dans les yeux, tout ça. Mais rouge les étoiles, hein.
1: Pour moi,
0: est-ce que ça vous a surpris que la retraite à 60 ans ça devienne un tube de manif? Parce que ça vous a aussi un petit peu boosté et les gens se sont mis à vous aimer sans vous connaître et waouh.
2: Bah c'était vraiment notre rêve le plus ouf de. Mais non mais c'est vrai. Enfin c'est
3: oui,
2: notre.
3: On l'a
2: fait pour
3: ça.
2: On l'a imaginé comme ça. On n'y croyait pas une seconde. Okay. Parce que bah déjà c'est vrai que quand on a créé les vulves assassines, juste le nom ça faisait qu'on était invité nulle part, jamais. Et bah, c'est vrai que bah voilà en quelques années les gens ils sont un tout petit peu ouverts. Aux histoires de vulve et de militantisme un peu plus énervé. Donc du coup aujourd'hui, bah ouais, aujourd'hui ça marche, ça passe en manif. Il y a les copains de nos papas et mamans de la CGT qui nous écoutent et tout, ça fait plaisir.
0: C'est comment l'histoire des vulves? Ça commence comment? Par quelle rencontre?
3: Ça commence au travail, parce que c'est pas du tout notre métier musicienne. On a zéro notion de solfège et quoi que ce soit. Du coup, on faisait un autre boulot, c'est devenu notre métier tout récemment. On s'est rencontrés, on s'amusait beaucoup en s'ennuyant quand même pas mal avec l'alcool. Et l'alcool est devenu musical, ça nous a occupés, c'est devenu un peu plus constructif. Mais ça a pris une paire d'années, ça fait 10 ans qu'on fait nos machins. Ça fait 4 ans qu'on s'applique et à peu près 2 ans qu'on commence à tourner là-dessus. Voilà.
0: Du coup, devenir un tube de manif, ça a donné un coup de boost à la notoriété du groupe, au fait que vous puissiez tourner.
2: Tu penses? Nous, on s'imaginait que les gens nous aimaient pour ce qu'on était vraiment.
0: Bah oui. T'as mentionné un truc, ce que t'as dit tout à l'heure en disant ouais, avec le nom qu'on a, personne nous invite. Même dans les milieux quepons, ouvert, antifa, machin, etc. Il y a. Putain, mais celles-là, rien que le nom qu'elles ont, elles vont nous faire chier.
2: Non, franchement, heureusement qu'il y avait les milieux alternatifs, militants, quepons, underground de la petite couronne parisienne pour nous aider à monter sur scène nos premières fois. D'ailleurs, ça fait depuis 2 ans qu'on y est moins, qu'on y retourne là le 20 mai. Pour ceux qui connaissent à la Parole Errante à Montreuil, là, on revient sur une des premières scènes qu'on avait faites. Mais on a commencé justement dans ce milieu-là et aujourd'hui on se met à jouer un petit peu dans les smacks et tout et c'est cool aussi. Mais voilà, c'est deux ambiances.
0: J'avais dans l'idée de faire une espèce d'explication de texte de la retraite, parce qu'en fait les paroles sont super, et comme elles sont en même temps hurlées, on distingue des choses. Je n'ai pas fait l'effort d'aller voir le texte précisément, mais évidemment, je l'ai entendu plein de fois en manif. Donc déjà, là, il y a le refrain, la retraite à 60 ans.
3: On s'est battu pour la gagner, on se battra pour la garder.
0: Ça fait déjà intervenir le sens de l'histoire avec un grand H, c'est-à-dire que pour déjà comprendre ce préambule, il faut connaître notre histoire populaire. Il faut savoir qu'il y a eu 36 et 46, par exemple, le Front Populaire, et Ambroise Croizat.
4: Monsieur Ambroise Croizat, ministre du Travail, a donné ce matin dans les salons de son ministère, rue de Grenelle, une conférence de presse.
5: Le 1er juillet 1946, commenceront à fonctionner les nouvelles caisses de sécurité sociale et les nouvelles caisses d'allocation familiale. C'est au 1er janvier 1947 que les caisses de sécurité sociale assumeront la charge de l'assurance contre les accidents du travail. Aussi, dès le début de 1946, les assurés sociaux verront leur situation considérablement améliorée. Le nouveau régime d'assurance maladie les couvrira à peu près intégralement contre toutes les charges résultant des dépenses médicales et pharmaceutiques. Et les assurés âgés vont bénéficier de retraites suffisantes pour assurer la sécurité de leurs vieux jours.
0: Vous réactivez aussi notre histoire populaire, connaître l'histoire.
2: Mais les jours heureux et compagnie là, réactiver l'histoire populaire jusqu'à 95 parce que les paroles du refrain c'est pas les nôtres, c'est celles qui ont été inventées par le mouvement social en 95 par les syndicats de travailleurs. Et c'est marrant parce que très souvent on nous dit hey, mais la retraite elle est plus à 60 ans, alors ça marche pas vos paroles. Oui, mais en fait c'est une chanson aussi en hommage à ces mouvements qui ont eu lieu dans les années 90 qui étaient nos premières manifs. Nous on était gosses à cette époque époque-là. Et voilà, ça a été des événements marquants pour nous. Et on, voilà, on trouvait ça important aussi de le placer dans un contexte historique. Et de dire, il n'y a pas si longtemps, c'était 60. D'ailleurs, explication de texte, notre troisième couplet, où on ne comprend rien parce qu'effectivement, on l'entend sur des sonos crado de manif et aussi parce qu'on n'articule pas du tout. Mais ça parle de, voilà, du jour fameux où on pourra commencer à demander la retraite à 50 ans. Parce que, en fait, ça n'a aucun sens de faire travailler les gens aussi longtemps, surtout quand on, bah, la moitié des jeunes sont au chômage et qu'un ouvrier ou un employé aujourd'hui produit 7 fois plus qu'il y a 30 ans, avec la mécanisation et l'outil informatique. Enfin, tout ça est un non-sens. Et voilà, 50 ans, ça pourrait être bien aussi.
3: C'est un esprit de synthèse fabuleux, c'est cool.
0: Ouais.

0: puis d'autant plus, on nous ment, enfin, ils nous mentent comme des arracheurs de dents, en fait. Du fric, il y en a à foison
1: dans
0: en France.
1: Dans les caisses du patronat.
0: Notamment, et surtout dans les paradis fiscaux. Voilà, on nous bourre le mou avec un soi-disant déficit qui s'aggraverait tous les ans de 100 milliards d'euros. Et en fait, tous les ans, il y a 100 à 150 milliards d'euros qui partent dans les paradis fiscaux parce qu'on ne donne pas aux inspecteurs des finances les moyens de faire leur boulot. Je ne parle pas de l'optimisation fiscale qui est une fraude légale. Donc tous les ans, il y a environ une fois à deux fois la soi-disant déficit qui ne rentre pas dans les caisses de l'État. Arrêtez de nous mentir, du pognon.
1: Il y en a dans les caisses du patronat. Voilà.
2: Des sous, il y en a aux impôts, nous on sait ça. Des sous, il y en a aux impôts, nous on sait ça. Taxons le capital.
3: Bonjour, vous travaillez aux impôts ?
4: Oui.
3: J'ai entendu un slogan très étonnant tout à l'heure qui disait grosso modo qu'en France, il y avait de l'argent et qu'on pouvait les payer, ces retraites.
4: Oui, il y a moyen de les payer, il n'y a pas de doute. Maintenant, à voir comment sont répartis exactement les budgets de l'État. L'argent, il est là et on en est bien conscient. Et il y a le moyen de... Et maintenant, c'est une autre répartition à opérer, mais c'est possible.
3: Vous, en tant qu'agent des impôts, vous êtes soumise à un devoir de réserve. Il y a un secret professionnel.
4: Tout à fait, oui. Tout à fait.
3: Mais moi, je me demande quand même, est-ce qu'il y a des sous en France ?
4: Il y a des sous. Je peux pas dire plus.
2: Des sous, il y en a aux impôts, nous, on sait ça. Taxons le capital.
0: Ce micro-trottoir Radio Manif, réalisé en 2003 avec des inspecteurs des finances en grève, est l'occasion de glisser un dernier salut à notre copain Thierry Durin de la CGT Finances Publiques. Thierry est venu quelques fois au micro de cette émission pour nous rappeler que la soi-disant dette de la France n'est qu'un choix politique et qu'il n'y aurait pas de dette si on donnait aux inspecteurs des finances les moyens de traquer la fraude fiscale. Mais au-delà de ça, avec Thierry, on s'est parfois interrogé sur cette pulsion pathologique qu'ont les riches d'accumuler des richesses dont ils n'ont pas besoin. Il y a un appétit toujours plus grand des riches pour être les plus riches. Pourquoi des gens qui ont des milliards et des milliards de patrimoine, pourquoi ils continuent à vouloir accumuler ? Ben, c'est une question à laquelle j'ai pas de réponse. Le fait constaté, c'est qu'alors qu'ils ont plus que largement l'argent pour 100 ans ou 150 ans de leur vie et de celle de leurs enfants, eh bien, ils continuent toujours à vouloir des fric. La fiscalité, c'est tout con. Qui contribue ? Qui ne contribue pas ? Et à qui c'est redistribué ? Les questions de répartition de la richesse ou fiscalité, ce sont des chiffres, tout connement. Et les chiffres, ils parlent. Comme disait l'autre, les chiffres sont têtus. À l'instant, notre copain Thierry Durin, inspecteur des finances, militant CGT Finances Publiques, Thierry ne profitera jamais de sa retraite. Il a définitivement arrêté de cotiser en ce printemps 2023. On embrasse sa famille très très fort avant de retrouver ses camarades des vulves assassines qui l'auraient sûrement adoré. Toujours explication de texte, il y a un passage qui arrive assez vite dans la chanson. Nos fameux retraités là, qui pouvaient prendre leur retraite à 60 ans, voire même avant si c'est possible, bah, ils sont hyper utiles à la société. Alors non seulement ils peuvent boire des coups, jouer à la pétanque et profiter du temps, de ce temps de vie, mais en plus ils font du jardinage, ils font du travail associatif, ils font pour certains d'entre eux du soutien scolaire avec les gosses.

0: En fait, la première fois que ça m'a accueilli et ça m'a hyper bouleversé d'entendre voilà ce truc hyper vindicatif sur Quepont, machin, et où en fait, oui, il est question de soutien scolaire. Quand on fait des manifs de droite, des fois, on hurle les retraités sont des gens qui ne travaillent pas. Mais en fait, c'est pas vrai. Vous le dites dans votre chanson, les retraités, ils travaillent pour la société.
1: Oui, ouais. Comme les chômeurs. Qui font aussi du jardinage et du soutien scolaire.
2: Bah, heureusement que nous, on a eu le chômage, parce que sans ça, on n'aurait pas pu. Enfin, moi, personnellement,
1: oui,
2: mais toi, tu n'as pas eu. Mais moi, c'est vraiment la période du chômage qui m'a permis de développer quelques compétences en musique assistée par ordinateur et de pouvoir ensuite développer le projet Vulve Assassine. Et voilà, oui, il y a une vie après le travail.
1: On fera tellement d'albums quand on sera à la retraite.
2: On aura tellement de temps. Et en fait, c'est indispensable que des gens puissent se libérer du temps pour faire voilà, tout ce qu'il y a d'autre à faire en dehors du travail qui, bien souvent, est moins utile.
1: Oui, et le travail nocif, il y en a en pagaille en ce moment aussi, des boulots nocifs pour ceux qui les pratiquent ou nocifs pour ceux qui le subissent. Je pense au management, mais il y en a plein d'autres. Le consulting,
2: il y a
1: tout un tas de boulots. On se porte mieux si on ne les fait pas. Et des boulots qui brassent pas mal de vent, ils sont pas spécialement nocifs, mais on peut s'en passer. Et puis non plus des boulots qui cassent tout simplement ceux qui les pratiquent. Là aussi, on pourrait les diminuer, les répartir. Enfin, je pense les bonnes idées, tout le monde sait lesquelles elles sont. Tout le monde les braille depuis des siècles. Voilà. Puis bon, il y a une poignée qui ont décidé de pas d'entendre, mais ils savent qu'ils ont tort.
0: Oui.
1: Je pense. Ils sont d'une mauvaise foi accablante, non ?
0: Oui, mais en fait, ils sont dans leur rôle. Moi, c'est ce que je dis souvent aux gens. Écoutez, que Macron, que le capitalisme capitalise et que la droite soit à droite, en fait, ils sont dans leur rôle, à nous d'être dans le nôtre. Et après tout, comme disait l'autre, s'ils sont grands, c'est peut-être parce que nous sommes à genoux.
1: Oh, à genoux, franchement...
0: Enfin, quoi que ça se relève en ce moment.
1: Ouais, c'est ça. Puis c'est difficile de ne pas l'être quand tu fais plein de jours de grève, que tu n'as pas un rond pour boucler tes fins de mois, que c'est difficile de se loger, de bouffer, de machin... Se syndiquer, il y a des endroits c'est plus simple que d'autres. Toutes les conditions sont réunies pour être pas mal à genoux, mais ça se relève en ce moment. Bah, on va espérer que ça dure, quoi.
2: Ouais, c'est vrai qu'il y a une autre utilité à ce genre de mouvement aussi, c'est qu'en fait les gens ils se retrouvent. On l'avait vu aussi pendant les Gilets jaunes. Des mouvements comme ça, en fait, c'est des moments aussi où on peut mettre en pratique l'organisation. Et puis, une fois qu'on s'est trouvé, des fois, on se perd pas derrière. C'est un peu l'enjeu aussi, quoi, de maintenir ce qu'on a mis en place pour être plus fort à la prochaine bagarre, je pense.
0: Le reste des paroles de la chanson m'a échappé. Qu'est-ce qu'elle dit d'autre, la retraite à 60 ans
1: La retraite à 60 ans, ça parle... Il y a un couplet spécial pour les vieilles, parce qu'il y a ce truc où, à force de masculiniser la langue, on en oublie que la moitié de la population est femelle ou à peu près... Enfin bref, est autre. Et du coup, voilà, un petit passage pour nos vieilles et puis un passage pour nos cinquantenaires qu'on libérera bientôt, voilà.
0: Qu'est-ce que ça dit, le passage sur nos vieilles ?
1: Qu'est-ce qu'on dit ? Rien, on leur souhaite de s'envoyer en l'air dans les glycines, de parler fort, ce genre de choses, de vivre pleinement. Enfin, on leur propose de faire plein de choses, ou aussi de glandouiller au soleil, si elles ont un peu la flemme, le droit à la paresse aussi, ne pas forcément être... Enfin, ce qu'on appelle utile dans cette société, quoi. Mais enfin, là, le droit aussi de merde, de se reposer, de s'en remettre...

0: c'est un peu toute la difficulté que nous on a en tant que meuf sur scène, c'est-à-dire qu'on veut donner l'exemple entre guillemets de meuf puissante, mais en fait on a le droit en tant que nana de pas avoir envie d'être des meufs qui montent sur scène. Enfin, je trouve que c'est toujours compliqué en fait, on est toujours pas loin de l'injonction. Enfin, en tout cas, on veut pas que ça soit pris comme une injonction à la puissance. Et je trouve que c'était important, ouais, de dire dans ses paroles, parle fort à table, fous la misère à ton cum au Scrabble et tout, mais en même temps, ou pas quoi, ou pas. En fait, fais ce que tu veux. Enfin, toujours la question de la liberté.
1: Je vois plutôt des sœurs qui m'ont porté, qui m'ont donné la niaque pendant ce mouvement. Et non, je me sens super pas oppressée.
2: Vous êtes pas nombreux à vous sentir oppressés par notre musique, en vrai. Enfin, on a un public assez mixte. Et on essaye de pas faire ça, c'est pas notre but et c'est plutôt très bien reçu par les gars. Et il y en a ça, qui n'ont aucune attache, aucun pied dans le féminisme, qui viennent là parce qu'ils se font traîner par les potes ou par hasard et ça les fait ça un petit déclic. Enfin, il y a plusieurs personnes qui sont venues nous voir pour dire que ça avait réveillé une petite conscience. Voilà, on essaye de faire ce rôle.
0: Oui, l'idée c'est d'ouvrir le débat aussi, quoi, de se rendre accessible, voilà. Enfin, on s'y colle parce qu'il faut bien qu'il y en ait qui le fassent, quoi.
1: Bon, alors, je vais pas vous lancer une grande plainte du not all men et tout ça, mais bon, je vais croire faire partie avec d'autres de mecs qui sont interpellés par la situation, par les médias. De Bertrand Cantat à nos jours, en fait, il y a eu quand même du grain de moulu, des machins jusqu'à Guérilla il y a pas longtemps. Hein, on s'est posé pas mal de questions. Et ça fait plaisir, en fait, quand t'es un mec qui se la met aussi un peu veilleuse en disant, bon, d'accord, on a la parole depuis des milliers d'années, maintenant c'est à vous. Et pédagogiquement, c'est intéressant, en fait, d'apprendre à fermer sa gueule, d'écouter ce que les autres. Mais en même temps, voilà, bah, de guerre des sexes, c'est pas ce que je ressens à aucun moment avec votre énergie.
0: En tout cas, c'est vrai que voilà, nous on voulait que la question féministe elle soit un peu centrale dans notre propos, mais on voulait pas qu'elle soit exclusive non plus. Et on a tout un tas d'autres choses à raconter bah, justement sur les questions de lutte des classes et compagnie. Et voilà.
2: Et d'imbriquer l'un avec l'autre, de pas être entre guillemets, entre grosses guillemets, juste des meufs qui parlent des questions de meufs. On va aussi s'étendre aux questions du genre humain, tout simplement. J'ai sorti les mots de l'international, ça faisait un peu pompeux.
0: Non, c'était vachement
1: bien. C'est un texte magnifique et toujours d'actualité, je trouve.

0: Levez les yeux, levez les yeux de votre nombril sacré. Libérez-vous de l'emprise délétère du développement personnel et fermez tous vos chakras. Fermez vos chakras.
1: Le féminisme sans lutte des classes, c'est juste du développement personnel.
2: Bah oui, c'est un fameux tag qu'on retrouve sur plein de murs.
1: Tu peux dire ah bah oui parce que t'es une meuf. Quand t'es un mec, tu fais attention aujourd'hui.
2: Bah oui. Encore une fois, bah oui. Toi, c'est le moment où tu fermes ta gueule en ce moment. Mais dans, je pense que dans pas longtemps, ça va se tasser, ça va se détendre. Là, on ressort quand même d'une période très très longue qui se compte en centaines d'années où on a morflé. Et où là, je sais pas, on commence à en discuter, la colère elle est énorme et des fois elle devient si gigantesque que oui, ça peut rompre le dialogue, mais je pense que ce moment-là, il est nécessaire et en effet, c'est peut-être pas toujours simple pour les gars qui sont en face, mais j'ai envie de dire, on s'en fout. Et je pense que tous ces hommes s'en remettront très vite. Et je pense que c'est pour le bien, pas que des nanas, mais des hommes aussi, apprendre à être moins oui. Viril, moins bête, moins soumis à tout un tas d'injonctions qui sont pas terribles non plus. Donc voilà, je pense que ça vaut le coup de. Même si je suis très d'accord avec ta phrase sur la lutte des classes et le développement personnel.
3: Non, puis ça peut être utile à un moment donné de le développement personnel. Enfin, il y a des meufs en fait qui souffrent vraiment, quoi. Et de se retrouver entre elles, d'être sur des opérations en non-mixité, machin, que ce soit des trucs festifs ou quoi. Bon, mais voilà, ça peut être utile pour certaines en fait, pour se préparer, se retaper aussi. Se retaper avant d'aller au front, quoi. Parce que c'est dur en fait de rentrer dans le débat, militer, ouais, c'est se confronter aussi au reste du monde, c'est pas évident et il faut avoir la force de le faire. Et je pense qu'il y a plein d'initiatives aujourd'hui qui permettent à des femmes de peut-être, oui, de se développer personnellement, mais si ça leur fait du bien et si ça leur permet derrière d'être prêtes pour la suite, tant mieux.
1: Après des milliers d'années, effectivement, où je trouve ça de bonne guerre, en fait, ça tombe sur ma génération, et en fait, très bien, ce sera un moment ponctuel. Autre chose est déjà en train de se construire. D'ailleurs, il me semble, pendant ce dernier mouvement social, l'avoir vu, j'ai déjà été même à des contre-manifs pour tous, ou des trucs LGBT, où on te fait bien comprendre que toi, mâle, blanc, hétéro, cis, on tolère que tu sois là, mais alors vraiment, c'est notre lutte. Et juste, tu fais nombre, mais tu la fermes, et ton mansplaining, tu te le gardes. Et là, sur ce dernier mouvement social, j'étais hyper ravi. J'ai vu aussi ce truc affiché notamment sous la bannière de Sud Solidaire Étudiant, il y avait des mecs en robe et des filles à moustache qui étaient là et qui scandaient anti-capitaliste. Et ça m'a vachement rassuré de les voir. Je percevais un côté libéral aussi. Tu vois, bon, il y a beaucoup de débats. Comment ça s'appelle GPA. Oui, voilà. Ton sens anticapitaliste, il se réveille un peu. Tu dis, ouais, louer des ventres dans le tiers-monde pour faire pousser des enfants de gens qui ont le pouvoir d'achat pour le faire et tout. En fait, je préfère ne pas avoir d'avis parce que c'est super glissant et c'est pas le moment de le donner, son avis. T'en as un quand même, mais tu te le gardes parce que c'est le moment.
3: Un avis, au contraire, sur ces trucs-là. Enfin, pour le coup, tu sais très bien ce que tu penses. Et louer des ventres dans le tiers-monde pour faire pousser des enfants Enfin, je sais pas. Non, mais tu vois, en fait, il va falloir qu'on puisse débattre au bout d'un moment. C'est hyper important qu'on en discute, quoi. Si à chaque fois qu'il y a un sujet où on n'est pas d'accord, on se tait parce que c'est tabou, c'est compliqué aussi, je trouve. Moi, j'ai un avis là-dessus qui est proche du tien et je pense que c'est important que je l'affirme et d'en discuter avec. Je sais pas, ça me semble essentiel. Enfin, ça fait partie pour moi de l'organisation. Comment on organise notre camp, en fait, si on n'est pas capable de se parler, alors qu'en fait, on est proche, on fait partie de la même classe sociale pour la plupart, et on a les mêmes intérêts. Enfin, du coup, oui, effectivement, à se distinguer les uns des autres en permanence, on peut se trouver des différences et on peut se dire que on a des intérêts divergents. Mais en vérité, si on est d'accord sur la question du capitalisme, on est d'accord sur un certain nombre de choses.
2: Mais je trouve en tout cas que le changement sur ces questions-là, il est vraiment palpable en une dizaine d'années. Entre autres, le gros mouvement MeToo qui a quand même libérer vachement la parole sur plein de sujets comme ça, de genre. Je trouve qu'on en ressent les bénéfices déjà dès maintenant, et comme tu disais, sur ce mouvement social qui est aussi très féminin, où la question LGBT a pris une place dans le débat qui n'existait pas il y a 15 ans, enfin qui était vraiment coton il y a 15 ans. Enfin, je sais pas, je trouve qu'il y a quand même une progression super rapide et des évolutions de la part, je pense, des hommes, enfin pas tous, mais en tout cas, mais qui est visible aussi sur ce truc de d'apprendre à se comporter différemment. Alors des fois, c'est pas forcément fait avec le cœur, mais au moins si déjà t'as compris que fallait faire autrement, puis tu réfléchis toujours dans ta tête à pourquoi j'ai pas bien compris. Enfin, je sais pas, j'ai l'impression qu'on rentre dans un moment où plein de personnes ont au moins compris qu'il fallait des hommes ont au moins compris qu'il fallait qu'ils commencent à se tenir à carreau. Ils ont pas toujours saisi la substance de ça, mais en tout cas, enfin voilà,
3: il y a. En tout cas, oui, là, on peut dire que la décennie 2010-2020, elle a quand même permis de mettre au droit un paquet de. On a eu une progression dans les réseaux que ce soit politiques et syndicaux avec plein de mecs qui, à différents postes, qui sont tombés comme des mouches, clairement, parce qu'ils allaient merder. Et en fait, aujourd'hui, j'ai l'impression qu'au moins dans nos camps, on peut dire qu'il y a une ligne de conduite qui est à peu près claire sur les questions de harcèlement, hein, de la place qu'on laisse aux gonzesses dans les luttes et compagnie, quoi. On peut dire qu'on a bien avancé sur ces questions-là. Non ?
2: Bah oui, c'est ce que j'essayais de dire, mais qui n'était pas clair.
3: Non, mais.
2: Ah ouais, ok.
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0: cette saloperie de patriarcat, il rend aussi des hommes malheureux. Les luttes féministes entreprises par, je pensais à la copine de mon père, à Michel, je te fais un gros bisou. Le planning familial, la loi Neuwirth, Veil, etc. Vous savez quoi, les meufs, moi aussi, je suis très contente de contrôler ma fécondité et de pas avoir 8 bouches à nourrir. Et ça, c'est un combat féministe dont moi, homme, je profite amplement. Merci.
1: Tu peux aussi porter un slip remonte-couille pour ta fertilité.
0: Ou alors les jeans super moulants. Parce que quand tes burnes sont à température de ton corps et tout, ça produit moins de... Mais c'est pas hyper fiable comme technique.
1: Le slip, ça l'est, ouais.
2: Non, mais il y a l'anneau aussi.
1: L'anneau, ça, l'anneau, il est pas accepté ici encore en tant que truc comme ça. Mais le slip, ouais, tu vas faire ton spermographe, spermagenèse, je sais pas comment ça s'appelle. Mais quand tu dis oui, ça nous aide les hommes...
0: Ce sont des combats dont nous, les mecs, on profite aussi pleinement.
1: Oui, bien sûr. Mais j'ai l'impression que sur ces question-là, celle sur qui ça retombe directement, c'est en effet les femmes, alors que d'autres solutions... Non, pour la contraception, mais les hommes, dans tous les cas, ils vont avoir un petit peu à perdre, vu la différence de statut entre un homme et une femme dans ce monde. Si, vous allez y perdre, mais je pense que c'est un mal pour un bien, c'est changer de comportement, mais s'accepter, oui, de...
2: Oui, non, mais je pense qu'il voulait dire aussi les questions de genre, le fait de plus être cantonné à des rôles prédéfinis et tout, gagner un petit peu en liberté aussi.
1: Non, mais il y en a que ça, ils voient pas ça comme un truc positif de devoir se tenir, fermer leur gueule, ne plus être les rois du monde et...
0: Est-ce que ça rend vraiment heureux en fait de se comporter comme ça? Moi je suis pas sûr qu'on va entre guillemets y perdre pour un deux. Enfin voilà, si on a des rapports plus harmonieux entre sexe, entre genre et machin, et avec toutes les variantes qu'il y a, c'est quand même mieux que un mec c'est ça, une meuf c'est ça, nos rapports ça doit être ça, et puis en fait si c'est pas conflictuel, c'est pas vraiment de l'amour. Et cette saloperie de patriarcat, faut aussi la déconstruire dans la tête de tout le monde, y compris de certaines femmes. Les schémas, ça la vie dure et chez tout le monde, hein. Pardon, je vous fais du mansplaining là.
2: C'est vrai que t'es très bavard, hein.
0: Parce que je suis tellement content de vous rencontrer.
2: Bien sûr, évidemment que tout le monde a son compte à trouver dans l'histoire. Et après, je suis moins convaincue, effectivement, pour quand t'accumules les privilèges d'être bourgeois et puis tout le reste. Bon, mais enfin, bon, c'est des questions qui sont compliquées, effectivement, les histoires d'intersectionnalité. Mais voilà, après, quand le système sera passé communiste et que le patriarcat aura été aboli et compagnie, on vivra dans le meilleur des mondes, évidemment. Tout le monde sera content. Même les bourgeois ont intérêt à... Ils sont pas d'accord pour l'instant, mais il suffit de lire notre programme politique. Oui, on t'a dit, on se présente en 2027.
0: Non, mais trop bien.
2: Voilà, donc bientôt, on sera président de la République et tout ira mieux.
0: Cool.
3: Oui, merci, les villes assassines. On vient du 9-3. Et en 2027, on sera présidente de la République!
4: Le communisme n'est pour nous ni un État qui doit être créé, ni un idéal sur lequel la réalité devra se régler. Nous appelons communisme le mouvement réel

0: Revenons-en à la politique. Là, voilà, au moment où on se parle, début mai 2023, j'ai eu le sentiment, après cette première casserolade qu'il y a eu là pendant que Emmanuel Ier parlait à la télé, il y a des gens goguenards qui sont allés taper un peu partout aux quatre coins de la France sur des casseroles. Je suis allé à ce truc en traînant des pieds et je suis rentré plutôt euphorique parce que d'abord on était goguenards, on a passé un beau moment. Ce lundi de casserolade aurait dû être mortifère, une oraison funèbre, une branlée de plus en 25 ans. Et en fait, non. J'ai eu le sentiment qu'on avait basculé dans autre chose, un moment notamment où plein de gens n'ont plus peur, n'ont plus rien à perdre non plus. Nouvelle phase de ce mouvement et de l'histoire, un nouveau chapitre, me semble-t-il, à démarrer. Est-ce que vous partagez ce truc-là? Comment vous avez vécu votre casserolade?
1: On était en vacances.
0: Non.
1: Si. Moi, j'ai l'écho des potes à Montreuil, il paraît que c'était fameux, mais moi j'étais en vacances et j'ai vraiment pas pensé à choper une casserole, même en vacances quoi. J'y étais plus du tout, moi.
0: Et toi?
2: Mais on était en vacances ensemble.
0: Au demeurant, quel regard vous avez là sur la situation politique? Alors je sais, hein, dans le confetti France à l'échelle du monde, dans ce dérèglement climatique général, mais bon voilà, puisqu'on vit dans ce pays qui s'appelle la France, quel regard là vous portez sur le moment politique où on est maintenant? Est-ce que vous pensez pas qu'on a basculé d'un cran vers autre chose? Tu parlais de l'étape de quand on sera au pouvoir. Comme on est gentil, on les fera pas exécuter, même avec des balles recyclées, on les mettra sur des vélos d'appartement pour faire de l'électricité verte. Mais avant ce moment-là...
2: Oh, c'est bien, tu seras ministre de l'écologie, très bien. non, mais voilà, après c'est vrai que c'est des moments essentiels, les moments où on se retrouve et on, voilà, ce que je te disais tout à l'heure, on se rend compte qu'on peut s'organiser ensemble, qu'on est nombreux, qu'on est fort, qu'on est des terres et compagnie. Et c'est, je pense, le rôle principal du rassemblement ou de la manif, c'est que voilà, ça nous permet de recharger les batteries, de se rencontrer et compagnie. Ça n'enlève rien à la nécessité de faire grève, parce que la grève, c'est le nerf de la guerre, je pense. Aujourd'hui, on est à un point où la plupart des gens, ils en sont à leur 7e, 9e, je sais plus, jour de grève, donc ça commence à devenir compliqué. Et après, ben voilà, on a d'autres leviers d'action. Là, je pense qu'il y a un truc qui se prépare aussi sur le référendum d'initiative populaire, sur lequel on va pouvoir aussi bosser pour essayer d'avancer. J'ai confiance en le mouvement social pour se renouveler et trouver des leviers d'action. En tout cas, oui, les gens sont pas du tout prêts à retourner bosser tranquillou. Je pense que voilà, il va continuer à se passer des choses et on y croit. On va gagner.
0: Bah oui, oui, on va gagner vu qu'on a raison et qu'ils ont tort et qu'on est plus nombreux et pas eux.
1: Moi, j'ai aussi entre des moments de profonde déprime.
0: Toi aussi.
1: Et des moments très joyeux. C'est un beau 1er mai. Voilà.
2: Plus massif depuis 20 ans.
1: Ouais, ouais, c'était un très beau 1er mai. Ouais. Ça fait rêver. Après, ceux qui sont en face, ils y vont pas avec le dos de la cuillère. Là, on est en train de dégringoler la liste des pays qui respectent les droits de l'homme. On en est 25e dans le monde. Ça devient vraiment pas terrible comme score. Je pense qu'on a vraiment en face de nous des gros fous. Après, oui, les gens sont motivés. Puis ça tombe bien. C'est pas l'automne, c'est pas l'hiver. C'est agréable de faire tous ces mouvements, puis je pense que... Enfin, en vrai, depuis 95, mais depuis toujours, ça arrête pas les mouvements et on arrive à gratter le truc. Non, là, je suis en train de repasser dans la déprime, tu vois, faut pas me filer un micro et me demander ça.
0: C'est pas le moment de commenter ton t-shirt, alors.
1: Bah si, ça, c'est... Il y a des flics partout, ça, c'est Poésie Zéro, c'est un groupe de punk, c'est une de leurs chansons.
0: Graphisme, il est magnifique. On voit une tête de quepon avec une crête verte, cernée, entourée de casques policiers avec marqué police dessus.
1: Bah, c'est bien décrit. Il y a des flics partout. Il y en a même sur tes genoux. Ça, je crois que c'est ça les paroles.
2: Ils font plein de rimes en ou. C'est bien.
1: C'est un très bon groupe.
0: Renaud, de son vivant, chantait La France est un pays de flics, à tous les coins de rue, il y en a 100 pour faire régner l'ordre public, ils assassinent impunément.

0: Non mais c'est bien de passer par là.
1: Non, il va pas fort, faut pas l'embêter, pauvre pépère. Il est tellement... Non.
0: Non mais il y a un moment où faut tuer le grand frère, à défaut du père, non, si tu...
1: Ouais, ben... Pauvre Renaud. J'ai ce Poésie Zéro, vont peut-être vieillir comme Renaud, puis nous aussi, qui sait.
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des flics partout, c'était poésie zéro, avant de retrouver MC Vieillard et DJ Conan, soit deux tiers de Vulve Assassine, avec

0: pays pendant 4 ans. Je ne sais pas si vous vous souvenez, au moment où ils ont mis les lycéens à genoux, mains sur la tête et tout ça, j'ai eu vent par plusieurs sources qu'il y a une compagnie de CRS qui a mis casque à terre en disant « Nous, droit de retrait, on n'y va pas ». On ne nous en a pas beaucoup parlé. Souvent, ce qui me pose problème, alors évidemment, je suis blanc, donc c'est facile de dire ça en France, mais ce qui me pose problème, ce n'est pas tant le fonctionnaire de police, mais c'est toujours le ministre.
1: Ouais, je crois qu'on est...
2: De toute façon, oui, il faut, quand tu coupes les budgets dans tous les secteurs des services publics, tu coupes aussi... Enfin, oui, c'est... Oui.
0: Je vois pas comment ils vont tenir le pays comme ça, en maltraitant eux-mêmes leur propre police.
1: Ouais, moi, ça m'a toujours sidéré. J'ai du mal à capter, moi, c'est... Enfin, là, tu nous parles des flics, enfin, principalement des CRS, là.
0: Bon, ce qu'on appelle force du désordre ou de l'ordre, bon, voilà, qui sont des gens que je paye avec mes impôts, quand même.
1: Oui, non, moi, j'ai jamais trop capté, que je sais pas comment... Comment il foutait sur la gueule de manière de plus en plus forte sur, sur les copains d'en face. Parce qu'encore une fois, si tu parles de lutte des classes, ils sont, je sais pas, je comprends pas les intérêts qu'ils défendent avec toujours plus de violence. Enfin, ce truc qui est relatif à la fonction, quoi, d'obéir à l'ordre, quel qu'il soit, comme les militaires, c'est la base de ces métiers-là. Et sauf que là, les ordres, ils deviennent complètement fous. L'État se fascise petit à petit. Après, voilà, c'est aussi des professions qui votent majoritairement à l'extrême droite. Donc peut-être qu'ils vont aller très loin. Peut-être que ça leur pose pas de problème, tout ça.
0: Mais mécaniquement, taper sur des gens, c'est fatigant. Et il y a aussi une force de travail, comme disait le barbu. Enfin, je veux dire qu'il faut reconstituer. Et en fait, tu peux pas puiser dedans. Enfin, là, je reviens à un truc de stratégie. Je vois pas comment Macron et ses sbires comptent tenir le pays comme ça pendant 4 ans, avec une police, quoi qu'elle soit, qu'elle vote, épuisée. De toute façon, ça pue la bavure.
1: Ils ont dû faire venir le roi d'Angleterre à cause des flics qui étaient trop fatigués pour en remettre une couche.
2: Oui, voilà, de toute façon, ils n'ont aucun problème avec épuiser tout le monde. Ils épuisent les flics, mais ils épuisent aussi leurs infirmiers, leurs profs. Enfin, voilà, c'est là où je voulais en venir tout à l'heure. C'est qu'à un moment donné, quand tu coupes le robinet partout, en fait, il y a un moment donné où il y a tout qui est en train de se casser la gueule, de s'effondrer. Et quand ta police elle s'effondre, effectivement, oui, ça fait des bavures dans tous les sens. Ça fait des mecs qui n'ont plus les idées claires. Et voilà, donc on est bien d'accord.
0: Et on sait bien, historiquement, ce qui se passe quand il y a un martyr dans une lutte. Là, je reviens à 86, Malik Houssekine, bon, qui manifestait même pas. En plus, c'était un mec qui rentrait, il faisait des études de commerce, je crois, il s'est fait assassiner. Parce qu'était à l'époque des voltigeurs. Tiens, j'ai entendu sur France Intox, d'ailleurs, il y a pas longtemps, là, il disait, ah, il y a des nouvelles équipes de police, ils sont deux sur des motos ou des quads, il y en a un qui conduit, l'autre qui a un bâton, mais c'est pas des voltigeurs, hein.
1: Ah non, c'est brave, c'est la brave, rien à voir.
0: Voilà, je suis content de payer des impôts pour que les informants de France Inter me disent ça, je suis rassuré. Vous êtes d'une patience angélique, je vous remercie de supporter cette conversation.
2: Il faut l'envoyer à la sieste après parce que c'est levé très tôt.
0: On va clore cet entretien, mais comme ça fait plusieurs fois que tu abordes le sujet, si tu veux dire quelques mots au sujet de ta maman, je veux bien.
2: Maman, je t'aime. Et aussi, je voulais faire un bisou à Michel, parce que tu lui as fait un bisou tout à l'heure et on l'a pas salué.
0: La chérie de mon papa.
2: Voilà, bisou Michel.
1: Ah, salut Michel, grosse bise.
0: Et avant de se quitter, on s'écoute quoi? Des vulves?
2: Et si on écoutait Paul Danse.
0: Pourquoi?
2: Parce que ça parle un petit peu de tout ça, c'est une chanson plus généraliste. Sur l'après...
1: Sur la victoire imminente de la lutte des classes, l'aboutissement.
0: Bon alors, on écoute ça. J'ai hâte qu'on se voit tout à l'heure, vous sur scène et moi en bas, et on va passer une bonne soirée, on va danser, ça va être super. Merci à vous, deux tiers de Vulve Assassine.
1: Avec plaisir.

0: drôle, dense, les vulves assassines, à qui j'avais oublié de demander un truc hyper important, tellement j'avais pas préparé cette conversation. Mais bon, j'ai pu me rattraper pendant la soirée. C'est un point de détail. Le clip des vulves, La Retraite, est mortel, trop drôle. Je suis un gros fan de Groland et j'aime beaucoup les vieux et traîner les EHPAD et tout ça. Et donc ce clip m'a d'abord fait rire, bouleversé, je l'ai fait tourner. Mais alors il y a un moment, il y a un monsieur, retraité de toute évidence et d'un certain âge, droit comme un i, enfin à l'horizontale et tout, et qui tourne sur une bouteille. Il fait comment ?
1: Alors, il faut rendre à
2: César ce qui appartient à César.
1: Ouais, voilà. Et en fait, ce clip, c'est pas nous qui l'avons fait. Il a été fait. Cerveau non disponible l'a repris. C'est comme ça que nous, on a connu le truc. Mais en fait, c'est même pour grand remplacer la bourgeoisie qui est une page Facebook qui fait des mèmes, qui a fait ce clip, et voilà, et ils se sont servis de nos morceaux, s'est servi de leur clip, et voilà, c'est
2: Et du coup, on peut pas répondre pour la bouteille, mais je vois très bien duquel tu parles.
0: Et comment il fait ?
2: Ah bah ça, putain, faudrait le trouver, lui demander, parce que moi j'ai pas le secret.
0: C'est encore mieux, le mystère va continuer à planer, et on va continuer à regarder le clip pour dire mais comment il fait ce monsieur, quoi ? Parce que c'est tout à fait extraordinaire.
2: On va trouver la solution au nom d'une pipe.
0: Voilà les amis, c'est sur ce mystère d'équilibrisme que s'achève cette émission. Allez voir le génial clip de La Retraite à 60 ans des vulves assassines. Et si vous avez compris comment le monsieur tient à l'horizontale sur la bouteille, vous écrivez à l'émission via notre site polémique-c'est-la-voix-off.com ainsi qu'aux vulves via leur super site AL. Encore merci aux adorables Frangine, MC Vieillard et DJ Conan, ainsi qu'à Samy, la gratteuse des vulves. Merci aux copains et copines du bateau Yves Ratour. Avant de se quitter, pourquoi pas continuer à philosopher ? Si l'écologie sans lutte des classes, c'est juste du jardinage ? Si le féminisme sans lutte des classes, c'est juste du développement personnel ? Oh oui, ce qui est déjà pas mal. Les vulves assassines font la magistrale démonstration inversée que la musique de punk sans lutte des classes, c'est juste du bruit. Cette conversation aussi vulvienne que débridée est à retrouver sur notre site polémique-c'est-la-voix-off.com avant qu'on ne se retrouve très vite sur ta radio préférée. Ce n'est qu'un combat, continuons le début. Salut.
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6: Pour commencer, je vous propose, je vais vous demander... On va faire un espèce de petit sondage, comme ça, pour se rendre compte un petit peu de la composition de cette assemblée. Combien de personnes parmi vous ont déjà, ne serait-ce que entendu parler de SSA, de Sécurité Sociale de l'Alimentation ? Donc on a une bonne partie de l'assemblée. Combien de personnes se sentiraient à l'aise pour en parler et expliquer ce que c'est ? Ok. Eh ben, du coup... Ça permet aussi de voir que effectivement tout l'intérêt de cette table ronde qui est de donner envie d'une part d'apprendre de montrer d'expliciter ce que c'est cette proposition politique qui a différents pendant évidemment révolutionnaire ou pas on va dire de donner envie potentiellement de faire se rendre compte que c'est un espace de lutte et d'organisation qui va travailler autant sur le fond que sur la forme, c'est-à-dire sur l'activité, quoi, sur qu'est-ce qu'on fait concrètement ici et maintenant, aujourd'hui, et d'essayer de faire en sorte que ça vous donne envie de rejoindre ce mouvement. Donc, je vais commencer par simplement lire l'intitulé. Donc, l'intitulé de ce débat est celui-ci. La sécurité sociale de l'alimentation, projet de transformation démocratique et populaire des systèmes alimentaires, a pris une place médiatique importante ces derniers mois, laissant craindre récupération et institutionnalisation paternaliste. Quels espoirs portent et incarnent les expérimentations locales de SSA ? Comment, dans un contexte politique autoritariste, donner du crédit à une proposition politique révolutionnaire à l'échelle macroéconomique, c'est-à-dire au niveau de tout le pays. Mais pour répondre à cette question, d'abord, qu'est-ce que c'est la SSA? Qu'est-ce que c'est la Sécurité sociale de l'alimentation? On va revenir rapidement, je vous propose de faire un petit résumé historique de ce que c'est la Sécurité sociale de l'alimentation, d'où elle vient, c'est-à-dire de la Sécurité sociale, de base. En quoi la Sécurité sociale, c'est un projet révolutionnaire et pas étatiste, contrairement à ce qu'on a, on nous a mis dans le crâne. Et ensuite, on va présenter les groupes locaux. Du coup, des groupes locaux, c'est un peu dans toute la France, en fait, il y a des expérimentations vers la SSA qui se mettent en place. Et on a ici deux groupes, un de Diolfi et un de Bourgny-Isère, qui vont se présenter juste après. Donc la SSA, elle tire ses racines de la Sécurité sociale. La Sécurité sociale tire elle-même ses origines de la longue histoire des systèmes de santé en France depuis le 19e siècle. Au début, les mutuelles, donc au 19e siècle, qui étaient interdites, qui ont donné lieu à la mise en place et suite à des luttes acharnées aux syndicats. Petit propos juste sur les mutuelles, le principe de base, qui était d'ailleurs un principe au début plus anarchiste que communiste, c'est on fait une caisse, les travailleurs et les travailleuses cotisent entre elles dans une caisse qui va permettre, quand un ou une camarade est malade, blessé ou quoi, de subvenir aux besoins de sa famille. C'est le principe de base. Ça a été interdit par Napoléon, qui finalement, après coup, en voyant tous ces petits gens à la guerre, s'est dit peut-être que ça leur botterait plus d'aller à la guerre si on leur proposait un système de soins pas trop déconnant. Donc, on autorise les mutuelles, mais des mutuelles qui sont au final quand même chapeautées par le patronat et par les institutions politiques locales. Celle-ci, c'est pour celles auxquelles on va donner du pognon. Et puis les autres, qui sont quand même autorisées, auxquelles on va pas du tout donner d'argent, elles auront plein de contraintes matérielles. On va pas revenir sur tout ça. Ça nous conduit à la fin du 19e siècle, après des luttes, encore une fois, vraiment très rude avec des morts et tout, qui ont donné lieu au 1er mai, à la création du 1er mai, à l'autorisation des syndicats. Et je vais faire un bond direct au sortir de la Seconde Guerre mondiale, parce que là, on commence à se rapprocher très franchement de notre histoire contemporaine. On a déjà eu, du coup, avant la Seconde Guerre mondiale, la mise en place des bourses du travail, qui sont, du coup, des espaces, des maisons qui ont été construites par et pour les travailleurs et les travailleuses, pour l'organisation des luttes sociales. Et au sortir de la guerre, il se trouve que le patronat, qui avait largement collaboré avec les nazis, avait un peu perdu du crédit aux yeux de la population, contrairement aux communistes, qui, eux, étaient en plus, au sortir de la guerre, encore armés, pour la plupart, du coup avec un blason plutôt doré, étant donné qu'ils avaient quand même versé leur sang pour cette libération. Donc il y avait quand même un rapport de force entre les communistes et l'ensemble de la résistance face à De Gaulle. De Gaulle qui est pas connu pour son adoration du drapeau rouge. Et il se trouve que dans les négociations, il y a un document qui a été posé sur la table qui s'appelle les Jours Heureux. Et les Jours Heureux, c'est la proposition du système social qu'on a en France encore aujourd'hui et qui détricote depuis son existence. Parce que pendant la guerre, il y a des gars, donc c'était que des gars en l'occurrence, qui ont réfléchi à la mise en place d'un système social et politique, la mise en place du service public, etc., etc. Et donc, on en arrive au point qui nous intéresse. En 46, on a un ministre du Travail communiste, qui est en l'occurrence un travailleur qui travaillait, Ambroise Croizat, il s'appelait, qui a été ministre du Travail pendant genre 6 mois. Et sur ces 6 mois-là, il a dit « Ok, la CGT, on fonce, voilà les clés, mettez en place les systèmes de sécurité sociale. » Donc, quand je dis les clés, ça veut dire il y a du bâti, il y a des moyens économiques qui sont mis sur la table par l'État. Et en fait, à partir de ce moment-là, de 46 jusqu'à 67, là, on a un modèle économique et d'organisation de la sécurité qu'on peut aussi appeler la sociale. On y reviendra probablement sur les débats avec le Rojava et le Chiapas, puisque la sociale est l'ennemi juré de l'État social, l'État social n'étant pas du tout notre ami, on y reviendra. Et donc, en 46, on met du jour au lendemain en place la sécurité sociale, ce qui fait que tout le monde a accès à des soins gratos. Quelques années plus tard, juste avec la cotisation, quand je dis juste avec la cotisation, ça veut dire sans emprunt bancaire. C'est-à-dire qu'on n'a pas du tout besoin de faire appel aux banques pour mettre en place un système de santé qui non seulement coûte rien, mais en plus rapporte du pognon, où tout le monde peut avoir du coup une retraite. Le chômage, il arrive un petit peu plus tard dans l'histoire. Et puis bah du coup, un système de santé, quoi. Et aussi des aides, les allocations familiales, etc. Et surtout, la création des CHU, la création des hôpitaux publics. Donc tout ça, en fait, ça s'est fait dans un contexte où les sous des cotisations sociales, celles les mêmes qu'on paye encore aujourd'hui, ont permis en quelques années de créer toutes ces choses parce que les caisses de cotisation étaient organisées et gérées par et pour les travailleurs et les travailleuses. C'est-à-dire que ni l'État, ni le patronat n'avaient son mot à dire dans l'organisation de la gestion de notre pognon. C'est nos thunes. En fait, quand on contribue aux caisses de cotisation, c'est-à-dire ce que vous avez sur vos contrats qui s'appelle le brut, c'est du salaire. C'est du salaire sur lequel vous cotisez, c'est votre argent. Donc, quand le patronat et les politiciens décident à votre place, à notre place, de ce qu'ils font de cet argent, c'est du vol. Voilà. Et c'est ce qui a été mis en place par De Gaulle en 67, avec notamment une ordonnance qui fait passer le pouvoir de prise de décision au sein des caisses de cotisation de 75% pour les salariés du service public et 25% pour le patronat. Ce qui était déjà pas très cohérent en termes démographiques, puisque du coup, il n'y a pas 25% de patrons par rapport au nombre de travailleurs et de travailleuses. Et il fait passer ce chiffre de 75 à 50. Ce qui veut dire que quand il y a des décisions à prendre, ben en fait, d'un coup, du jour au lendemain, ils appellent ça le paritarisme, du jour au lendemain, le patronat n'a plus qu'un syndicat à se mettre dans la poche, un syndicat de salariés. Il n'a plus que ça à se mettre dans la poche pour pouvoir faire passer ce qu'il veut. Voilà. Donc ça, c'est le contexte global. Le projet politique de sécurité sociale de l'alimentation, il se base... Il prend exemple sur cette période-là. Donc après 67 et jusqu'à aujourd'hui, il y a un détricotage complet de l'organisation des sous qui sont les nôtres, de manière à rapprocher la prise en charge de la santé de l'État. Donc l'État social, c'est cet espace paternaliste. On se raccroche avec l'intitulé de ce débat. L'État social, c'est cette organisation, ce mode de pensée paternaliste qui est très propre aux social-démocrates, aux socialistes, quoi, de dire « Nous, on sait ce qui est bon pour vous, vous en faites pas, on se charge de tout. » Voilà. Et qui, en fait, du coup, nous prive de nos capacités d'autonomie, de prise en charge, d'autogestion, en fait, de compréhension, ne serait-ce que ça, des tenants et des aboutissements et des aboutissants de la sécurité sociale, en l'occurrence. Mais en fait, c'est vrai pour tout autre sujet politique. C'est d'ailleurs pour ça que ce genre d'endroit pose tant de problèmes, c'est parce qu'en fait, on montre qu'on peut se passer d'eux. Ça plaît pas bien.
7: Est-ce que vous avez des choses à rajouter sur ce que je viens de dire? Parce que je vais passer à la SSA maintenant. Est-ce que vous avez des questions sur tout ce que je viens de dire ou est-ce que j'enchaîne?
8: Juste, tu n'as pas mentionné le Conseil national de la résistance, d'où vient le programme des jours heureux, et on est ici dans le Vercors au Pakistan, et bon, ça prend tout son sens.
6: Merci. Et donc la SSA, y a un collectif qui est né en 2018, qui réunit du coup depuis cette année-là, depuis 2018, un grand nombre d'organisations. Aujourd'hui, il doit y avoir 60-70 orgas qui font partie de ce collectif. C'est un collectif, je dis interrégional, pour pas dire national, qui réunit des orgas comme la CONF, Réseau Salariat, dont je fais partie. C'est vrai que je vais pas présenter Réseau Salariat non plus après, mais bon, on y reviendra. ou Ingénieurs sans frontières, Démocratie alimentaire. Enfin voilà, au début c'était que des orgas nationaux qu'on planchait sur un projet sur quelques années quoi, en disant bah il y a un truc à faire avec la cotisation, il y a un truc à faire sur l'alimentation, il y a un truc à faire sur les conditions de travail dans toutes les filières de l'alimentation. Est-ce qu'on pourrait pas s'inspirer de ce qu'on peut appeler le déjà là de la sécurité sociale pour faire une proposition de transformation des systèmes alimentaires, transformation qui aura plusieurs buts. Je vais revenir un petit peu là-dessus. En gros, la sécurité sociale de l'alimentation, elle s'appuie sur trois piliers fondamentaux que sont l'universalité, ça veut dire tout le monde y a droit, la cotisation, donc la capacité de prélever sur un salaire une partie de la valeur ajoutée. La valeur ajoutée, ça veut dire quand il y a un travail qui est fait, on ajoute de la valeur. Ça, c'est notre brut. C'est le salaire brut. C'est de la valeur ajoutée. Enfin, notre salaire, d'ailleurs, est de la valeur ajoutée, puisque sans notre travail, il n'y a pas de valeur ajoutée. Donc, il n'y a pas de travailleur ou de travailleuse qui coûte cher. Ça, c'est de l'arnaque. C'est du vol. C'est un retournement de situation complet qui contribue à nous soumettre dans le travail capitaliste. Donc, je disais, l'universalité, la cotisation et le conventionnement. Le conventionnement, c'est la capacité, c'est ce qui s'est passé aussi d'ailleurs dans les systèmes de santé, c'est un cadre, un contexte qui va permettre de dire avec tel médecin, enfin d'ailleurs, c'est pas tel ou tel médecin, parce que disons qu'aujourd'hui, il y a différentes formes de conventionnement dans la médecine, mais en tout cas, de dire les médecins conventionnés seront ceux qui travailleront avec ces principes-là, quoi. Donc, il y a eu un cadre de poser tout ça. Et donc, avec la SSA, c'est le même principe. C'est de dire, on va poser un cadre d'organisation collective, on va en décider, en lien évidemment avec les travailleurs et les travailleuses, mais du coup, tout le monde, toutes les personnes qui veulent s'investir, par exemple, dans une caisse de cotisation, mais ce sera pas forcément le cas partout, on va décider de qu'est-ce qui va permettre de rentrer dans un cadre où on va se réapproprier l'organisation des systèmes alimentaires. L'organisation des systèmes alimentaires, donc toutes les filières, ça veut dire beaucoup de choses. Ça veut dire déjà, la production, c'est pas juste faire pousser des légumes ou l'élevage ou tout ça, quoi. La production, c'est en fait à partir du moment où il y a quelque chose qui est fait, c'est de la production. Le service, c'est de la production. Enfin, je veux dire, de service dans un restaurant, par exemple, c'est de la production. Peut-être pour vous donner une idée aussi, c'est la même chose dans un hôpital public. On parle de production de santé dans un hôpital public. Voilà, il y a quelque chose qui est fait. Voilà, ça donne de la valeur, quoi, à la société dans laquelle on vit. Et elle n'est pas forcément économique, mais ça, peut-être, c'est un autre sujet. On verra ça plus tard. Et je me suis fait un croche-patte tout seul. Je sais plus où j'en suis. Oui, ben non, aussi, je disais donc les trois piliers. Voilà, ça c'est les trois choses essentielles à partir desquelles il y a plein de façons de penser différentes, de penser la mise en place de la SSA. Une chose qui est certaine, je crois que ça c'est quelque chose qui est partagé par tout le monde, c'est que elle ne peut pas être autre chose que démocratique. Démocratique, ça veut pas dire représentative, justement. Ça veut dire que on a la main sur l'organisation. Et on a le pouvoir de décider collectivement. Et surtout, elle doit s'organiser localement, partout. Qu'est-ce qui s'est passé en 46 quand le ministre du Travail, Broisa, a filé les clés à la Cégette? Ça a été de dire installer des caisses partout, organiser les cotisations vous-même partout. Par exemple, à Lyon, ça n'a pas été la Cégette qui l'a fait. Ça a été vraiment une organisation complètement auto-organisée et populaire. Il y a eu plusieurs espaces comme ça, mais c'était Lyon où c'était principalement. Sinon, globalement, c'était quand même la Cégette. Hein. Et donc, bah, pour la SSA, c'est la même chose. Si ce truc-là s'implante pas partout, bah, ça va s'institutionnaliser parce qu'il y a des spécialistes qui ont les thunes pour pouvoir faire de la politique, qui vont nous dire c'est quoi qui est bien la SSA, et on va perdre la main. Alors que si on est déjà organisé localement un petit peu partout, bah ce sera quand même plus compliqué derrière de nous voler ce qu'on a fait parce que bah politiquement ça va être bah en fait on risque de pas trop se laisser faire quoi si on est déjà un petit peu sur le sujet. Je pense que j'ai assez parlé là. Je vous ai demandé de m'arrêter. est-ce que vous avez des questions? Est-ce qu'il y a des choses qui sont pas claires encore? Enfin, il y a plein de choses à dire, hein, donc ouais, vous allez réexpliquer avec vos mots après, vient de dire Clément. Et ben du coup, je vous propose de faire une très courte présentation de ce que c'est Réseau Salarié, et ensuite de passer le micro. Moi, j'essaierai d'être le moins possible de prendre le micro par la suite, juste du coup de relancer les débats, les questions, les choses comme ça. Donc Réseau Salariat, c'est, comme je le disais tout à l'heure, c'est une asso d'EducPop qui s'appuie sur la proposition d'un vieux monsieur qui s'appelle Bernard Friot sur le salaire à vie. Et le salaire à vie, c'est une proposition du coup de s'appuyer sur le déjà là communiste de la sécurité sociale et notamment des services publics, et, enfin en fait du fonctionnariat, en imaginant qu'à partir de 18 piges, de 18 ans, tout le monde pourrait avoir accès, enfin pourrait avoir un salaire du fait d'être, par définition même, travailleur et travailleuse. C'est-à-dire, pour donner un exemple, qu'est-ce que c'est le travail, pour reconsidérer la question du travail, qui est pas seulement cet objet de torture à trois pieux, mais qui est aussi, du coup, ce qui nous permet de nous organiser, de vivre ensemble. Le travail, c'est par exemple... je vais chercher ma nièce à l'école. En fait, c'est une plus-value dans la société dans laquelle on est. Donc, sans même parler d'économie, parce que je veux pas être payé pour ça. Mais c'est quand même un travail, en fait. C'est quand même nécessaire de le faire. Je suis très content de le faire, par ailleurs. C'est pas du tout une contrainte pour moi. Mais c'est pas compté comme quelque chose apportant de la valeur à la société dans laquelle on est. Pourtant, c'est absolument indispensable. C'est nécessaire. On va pas la laisser se démerder. Elle a 3 ans. Enfin, vous voyez. Bref. Si pour donner un autre exemple, je suis serveur dans un café, un restaurant, enfin dans un café juste. Je vais servir un verre à des gens. Je suis payé pour ça, c'est du travail. J'invite des gens à la maison chez moi. Je leur sers un verre. C'est du travail ou pas? Vous voyez ce que je veux dire? J'aime bien cet exemple. Bref. Et donc on s'appuie sur la proposition de cotisation. En disant, en fait, la cotisation, elle permet de pas s'endetter, elle permet de réorganiser le travail, elle permet de pas se soumettre à l'emploi du travail capitaliste. C'est-à-dire qu'à partir du moment où on a cette capacité-là de réorganisation du salaire à vie, bah en fait, on n'est plus obligé de faire des petits jobs de merde. Donc ces petits jobs de merde, ils existent juste plus parce qu'en fait, on va pouvoir, à partir de cette chose-là, reconstruire complètement notre manière d'aborder le travail. Voilà. Et du coup, pour faire le lien avec la SSA, parce que Réseau Salarié est une des assos qui a participé à la création du collectif pour la sécurité sociale de l'alimentation. Nous, on parle de salaire à vie paysan, de salaire paysan, quoi. Pourquoi? Parce que, bah, en fait, quand t'es paysan ou paysanne, t'es à la MSA, du coup, c'est la Sécu des paysans et des paysannes, qui est du coup une caisse qui est isolée, du coup, qui a beaucoup moins de moyens. C'est tout l'intérêt de la division des caisses aujourd'hui par secteur. D'ailleurs, j'ai oublié de dire ça tout à l'heure. Le fait que il y ait différentes branches dans la Sécu, qui est le chômage, la retraite, la santé, la famille, etc. Ça, c'est pareil. C'est une manière de réorganiser la Sécu qui est un vol. Avant, c'était tout unifié. Et du coup, tout s'équilibrait vachement mieux. Il y avait beaucoup plus de pognon déjà en soi, quoi. Et là, le fait de le diviser, bah, ça permet de fragiliser, en fait, l'organisation de la Sécu. Parce que du coup, chaque branche va être toute seule avec sa merde, en gros, quoi. On va pas pouvoir récupérer chez les autres. Bref, il y a plein de choses à dire encore sur tous les vols. Mais... Ah, il y a un excellent bouquin qui est dans la librairie, qui est là. La bataille de la Sécu. Franchement, mais genre, pépite, grosse claque. De Nicolas Da Silva, c'est chambé comme bouquin. Je vous invite vraiment à lire. C'est un peu un pavé, mais voilà. Je passe enfin le micro. Hélène.
9: Alors, Hélène, oui. Donc, je représente, entre guillemets, aujourd'hui plutôt l'expérimentation, la caisse locale SSA qu'on appelle Bourne-Isère. Je ne sais pas si ça parle à tout le monde, c'est le territoire royan, qui va jusqu'à qui regroupe deux départements, la Drôme et l'Isère, et qui va du Royan jusqu'au bec de l'Échaillon quasiment, puisque sur le territoire du SMVIC, c'est un territoire énorme. Donc voilà. Donc on va vous parler un peu plus précisément, voilà. Donc je suis là aussi parce que je suis administratrice et bénévole dans une association qui est un chantier d'insertion qui s'appelle Terroloco, qui est à Notre-Dame-de-Lauziers, juste au-dessus de Vidé, pour situer si vous ne repérez pas bien. Donc c'est un chantier d'insertion qui a été immédiatement du maraîchage bio et de la boulangerie bio. Chantier d'insertion qui accueille 2/3 de réfugiés et 1/3 de personnes du territoire et qui a été tout de suite partie prenante dans l'expérimentation de la SSA puisqu'on est un des points conventionnés, entre autres. Si vous avez des questions sur Terroloco, je pourrais être un peu plus précise. Mais disons que rapidement, bon, on fait depuis 3 ans un marché de 3 prix. On a des paniers, des abonnements paniers et dont quasiment plus de la moitié de paniers solidaires. Voilà, donc impliqué de fait et très naturellement dans l'expérimentation, dans le collectif SSA Bourg-Isère, que Clément va vous présenter peut-être un peu plus précisément.
10: Et bonjour tout le monde. C'est pas facile à prendre la digestion. Du coup, j'ai essayé de vous présenter peut-être un peu plus avec nos mots, dire aussi que on n'est pas porte-parole du collectif, hein, on parle en nom, enfin en tout cas ça n'engage que nous. On a d'autres camarades, Lionel et Stéphane, qui sont ici à droite si vous voulez aussi continuer à discuter avec nous. Après, et moi à la rigueur, je vous présente plutôt une autre association, le Courbouillon. Sur le territoire à la base, qui était un projet supermarché coopératif et qui mène pas mal d'actions autour de glanage, pareil sur les deux territoires. C'est un projet de recherche sur la démocratie alimentaire, alors qui est un vaste mot ici, qui pour nous vise plutôt à redonner un pouvoir de décision aux travailleurs et travailleuses et ne pas le prendre sous l'angle de la consommation seulement. Et on porte divers projets un peu de solidarité alimentaire agricole aussi, dont la caisse, dont l'asso est porteuse plutôt administrativement, quoi. Tout en essayant de mener une réflexion politique aussi. Je pense qu'on va essayer de vous parler de ça. Et du coup, le collectif Bourg-Isère, il a à peu près 3 ans. À la base, c'était essentiellement des rencontres. D'ailleurs, ça démarre quand même assez souvent, comme ça, des rencontres plutôt publiques, politiques. Et à l'initiative, hein, ça a été amené par un collectif de paysans et de paysannes. Bon, en gros, c'était la Confédération Paysanne essentiellement et le Café Paysan. Donc, il y a déjà des réseaux d'entraide et d'autogestion sur le territoire. Du coup, on s'est un peu inscrit là-dedans. À la base, c'était encore une fois, c'est des individus, des résidents du territoire hein, qui se sont réunis. C'est pas vraiment des organisations, des associations et encore moins des collectivités qui ont essayé de mettre leur nez là-dedans en essayant de dire « nous, il nous faut ça » comme un label. Donc, ça venait plutôt voilà, de la base et plutôt à gauche, quoi. Donc ça a 2 ans, 2 ans et demi, pas mal de rencontres et du coup il y a un projet politique qui est né et plus concrètement du coup une caisse et comme tu l'as dit Jay, c'est pas toujours des caisses hein. Nous on a aussi un réseau de marché à triple enfin à plusieurs tarifications, ça peut aussi très bien être ça ou du glanage, mais là il y avait l'idée quand même d'avoir des personnes qui cotisent et c'est uniquement parce qu'elles cotisent qu'elles ont un pouvoir de décision, qu'elles sont souveraines en tout cas sur les grandes décisions à prendre et qu'est-ce qu'on fait du coup de ces de ce budget-là, en l'occurrence, qui est la somme de toutes les cotisations. Nous, on a 43 foyers. Alors, du coup, il y a... effectivement, derrière, à l'occasion de l'anniversaire de la caisse qui a fêté ses 6 mois, on a fait une petite expo pour essayer de tirer le bilan de ce qui a été fait. Et du coup, dedans, donc il y a 43 foyers donc qui cotisent à hauteur de leurs revenus. On vérifie pas, hein, c'est sur bonne foi. Et il y a un comité citoyen qui est composé, donc il y a plutôt une 20aine de personnes et qui du coup se rencontrent régulièrement, suit des formations. Là pour le coup, c'est de l'autogestion et de l'autoformation, donc sont décidés à la fois des formations sur les enjeux agricoles qui sont données par des agris du territoire ou sur les injustices et inégalités politiques face à l'alimentation ou autour de la gouvernance. Bref, tous ces trucs. Pour essayer de se donner un mandat et de décider en fait de tout ce qui régit par la caisse quoi. Donc la caisse, elle a 6 mois, la location est de 100 euros. Ça, je crois que tu l'as un peu dit, on va pas revenir sur les détails techniques. Ah, bah trop, tu l'as pas dit. Ouais. Du coup, c'est pas un bon alimentaire, c'est pas une nouvelle politique sociale qu'on met en place. C'est vraiment une caisse de solidarité où du coup les gens cotisent. Ça fait un pot commun. Et ce pot commun, du coup, il est reversé sous la forme d'allocations qui vont de 50 à 100 euros. Du coup, ça, on les dépense dans des lieux qui sont conventionnés, comme c'est le cas, du coup, de la médecine conventionnelle. Enfin, conventionnée, mais ça conventionné. Et du coup, ce comité citoyen a décidé, selon des critères qu'ils ont eux-mêmes élaborés, c'est là qu'il y a quand même de la démocratie, des points de vente. Et nous, il y en a une vingtaine. Alors pareil, aujourd'hui, c'est essentiellement des marchés sur des fermes. C'est, il y a aussi un magasin de producteurs, un groupement d'achat. Enfin voilà, c'est à peu près ça aujourd'hui, mais on pourra en discuter après. Hein. C'est juste où on va, quoi. Est-ce que l'objectif, c'est de rendre accessible l'alimentation paysanne bio, ou est-ce que, au contraire, il faut essayer d'aller discuter ou mettre des rapports de force à la grande distrib, parce qu'on veut avoir les salariés pour qu'ils puissent reprendre leur usine, quoi. Bon, je tease un peu, mais c'est des stratégies qui ont vraiment absolument rien à voir. Et nous, on les discute un petit peu dans la caisse. Je pense que je peux m'arrêter là pour le moment.
8: Bonjour, moi je m'appelle Émilie et je viens plus du sud, moins des montagnes. Je viens ici pour représenter le collectif vers une sécurité sociale de l'alimentation à Dieulefit et alentour. Et le mot alentour est important. Parce que en fait, on parle souvent de la caisse de Dieulefit. En fait, c'est tout un territoire qui s'est engagé là-dedans. On est à peu près une vingtaine de communes. Enfin, c'est un territoire qui regroupe à peu près une vingtaine de communes, dont Dieulefit est la plus grande commune et un peu le au centre. Mais on est plus que ça. Je suis toute seule là sur les chaises, mais je suis ici avec Lucie qui s'occupe de filmer puisqu'elle réalise un documentaire sur notre initiative. Donc, notre initiative est apparue sur le territoire à partir de 2021. C'est à la suite des avant-dernières élections municipales maintenant, où à Dieulefit, il y avait une liste plutôt de démocratie plutôt participative. Et au sein de cette liste, il y avait Camille Perrin, qui est donc qui était nouvellement élue et qui avait envie de s'intéresser à l'alimentation. En même temps, il y avait un étudiant en géographie et économie, Noé Guiraud, qui faisait un travail sur la résilience alimentaire sur le territoire. Et encore en même temps, il y avait un maraîcher qui s'installait sur des terres communales, Mathieu Yon, et qui avait envie que sa production bio soit accessible au plus grand nombre. Parce que j'aime bien le citer ce qu'il dit, c'est qu'il n'avait pas envie d'être un paysan pauvre qui vend aux riches, mais voilà, il avait envie de gagner sa vie, d'avoir des revenus dignes pour nourrir le plus de monde possible. Donc c'est dans ce cadre-là qu'ils sont intéressés à la sécurité sociale de l'alimentation et qu'ils ont initié un collectif citoyen qui a pris de l'ampleur, qui se réunissait un dimanche matin par mois sous forme d'une assemblée citoyenne où il y avait parfois jusqu'à plus de 50 personnes. Et donc, petit à petit, ce collectif a réfléchi. Il y a eu un premier marché aux trois prix qui est connu sous le nom du marché du lavoir, qui était situé près des quartiers où sont situés les HLM à Dieulefit. Donc c'était un marché où Mathieu vendait sa production. Il y a eu sur ce marché jusqu'à 8 producteurs, productrices qui vendaient. Bon, bah il y avait du pain, il y avait des œufs, il y avait des fruits et des légumes, des fromages également. Et donc il y avait 3 prix. Il y avait le prix juste fixé par le producteur ou la productrice, un prix à 65%. Pour permettre que ces produits-là soient accessibles aux personnes les plus précarisées, et un prix à 125%, qui était appelé le prix solidaire. Donc, il y avait déjà un prémisse de caisse, parce que cet argent en plus généré par les personnes qui payaient au prix solidaire, ça crée une caisse de solidarité. Où était pris, quand il y avait besoin par rapport au prix accessible, les prix à 65%. Il y a eu ensuite un autre point de vente au marché de Pont-de-Barré. Donc il y a eu un autre maraîcher qui a voulu mettre en place les trois prix sur ce marché et les producteurs productrices de ce marché ont suivi. Il y a eu jusqu'à 8 stands aux trois prix à Pont-de-Barré et il y a aussi un fournil, donc une boulangerie productrice et point de vente fixe, le fournil des Comètes à Poët-Laval, qui s'est mis aussi aux trois prix. Donc on avait une caisse mutualisée sur trois points de vente, trois temps. Et ça a fonctionné pendant un certain temps. C'était très chronophage parce qu'on avait à construire cette démocratie alimentaire, cette réflexion citoyenne et en même temps à gérer l'équilibre de cette caisse. Donc on a engagé un premier salarié, on s'est mieux organisé parce que quand on embauche un salarié, il faut pouvoir l'accompagner parce qu'on tout de suite on rentre dans un opérationnel vachement plus concret. Et puis, dès le départ, en fait, il y avait l'idée qu'on n'allait pas rester aux trois prix. Le trois prix, c'était pour lancer une première expérimentation. L'idée, c'était vraiment de passer sur une caisse un peu plus concrète, avec une cotisation volontaire, une allocation et donc un conventionnement. Donc, il nous a fallu engager des salariés. Donc, demander une subvention, on a reçu la subvention, comme de nombreux projets SSA, par la Fondation Carasso, qui est une fondation qui est du coup qui a beaucoup financé les expérimentations SSA. C'est une fondation qui nous a posé problème parce que c'est quand même, elle est liée à l'agro-industrie, c'est l'héritière de Danone qui a mis une partie de son argent au bénéfice d'associations. Bon, c'est pas gratuit non plus, en fait. Bon, c'est tout le problème des fondations. Mais au final, ça nous a permis d'embaucher jusqu'à 3 salariés. Donc, on a à peu près un équivalent temps plein et demi. Ça nous a permis de monter en opérationnel. Donc, on a pu embaucher notamment un gestionnaire de caisse qui a travaillé avec des développeurs, en logiciel libre, qui s'appelle Loca Valuto pour développer une plateforme technique. Parce qu'en fait, notre caisse, elle est numérisée. On a une application sur notre téléphone pour pouvoir payer directement les producteurs, productrices ou les points de vente. Au jour d'aujourd'hui, on a un peu plus de 150 foyers cotisants, ce qui correspond à un peu plus de 300 personnes sur le territoire, et on a un peu moins de 40 points de vente. Donc, on a beaucoup de producteurs, productrices en vente directe sur les marchés ou à la ferme, mais on a aussi des magasins, des boutiques. Et ce qui est conventionné, c'est ce qui est bio et local autour de 80 km de notre territoire. En sachant qu'on a aussi des exceptions, parce que il y a eu des extensions au conventionnement pour le riz de Camargue, pour une marque française de tofu, parce que il faut bien que les personnes qui sont véganes ou végétariennes puissent avoir des protéines non animales. Et puis aussi pour, par exemple, les plants potagers. Toutes ces décisions par rapport aux critères de cotisation, par rapport au montant de l'allocation qui est de l'ordre de 100 euros par personne, et aussi les critères de conventionnement, ça a été décidé pour notre initiative au sein d'un conseil local de l'alimentation qu'on appelle CLA ou CLA. C'est 20 citoyens, citoyennes volontaires qu'on a essayé d'être plus représentatifs de notre territoire et qui se sont réunis pendant un an. Les 6 premiers mois, ils ont été formés par notre équipe et par des intervenants extérieurs à la réalité du système agroalimentaire, de l'aide alimentaire, mais aussi de la production sur nos territoires. Et après, pendant les 6 autres mois, ils ont pris des décisions, ils ont réfléchi ensemble et pris des décisions sur eh bien, comment cotiser pour que les cotisations soient les plus justes possibles en fonction des moyens des personnes, le montant de l'allocation aussi, et après les critères de conventionnement. Donc, ce qui a été retenu pour l'instant, c'est bio et local, mais on a toujours une équipe qui travaille pour l'évolution de ce conventionnement. Donc voilà, après c'est comme ça qu'on a décidé aussi de faire fonctionner la démocratie alimentaire auprès avec une instance plutôt représentative, mais voilà, après on a tout un côté aussi où on essaye de soutenir, d'accompagner, de soutenir d'autres initiatives près de chez nous ou un peu plus loin, et voilà, si vous avez des questions, n'hésitez pas.
7: Merci beaucoup. Alors là, vous avez du coup entendu deux exemples d'organisations locales vers la SSA. En fait, il y a beaucoup d'autres choses qui peuvent se faire. Il peut y avoir des cantines, il peut y avoir des réseaux de ravitaillement. Il y a des choses qui se font aussi, différents réseaux en Bretagne, dans le Finistère par exemple, qui font un espèce de mélange de tout ça. J'expliquerai pas à leur place comment ils font parce que j'ai rien compris, mais c'était super. Et du coup, des caisses comme ça ou des expérimentations, on appelle ça du coup local de SSA vers la SSA, en fait, et pas de SSA. Toute la nuance tient dans le fait que c'est pas possible de faire de la SSA localement. Pourquoi c'est pas possible? Parce qu'en fait, financièrement, il n'y a pas d'équilibre. Il peut pas y avoir d'équilibre sur une petite échelle. Cet équilibre, il peut se créer que à grande échelle. Du coup, ce qui va se passer localement doit nécessairement être relié au niveau interrégional. Et donc voilà. Et donc c'est pour ça que ça peut être intéressant de voir comment est-ce que on aboutit, comment est-ce qu'on peut aller vers l'organisation locale de quelque chose sur l'alimentation, en fait, hein, en fin de compte, sans forcément parler de SSA, la démocratie alimentaire, juste pour le petit mot, c'est pas avoir accès à l'alimentation, c'est avoir le pouvoir sur l'organisation des systèmes alimentaires. Est-ce que on pourrait, avant d'arriver du coup sur les questions plus épineuses et plus précises peut-être des risques d'institutionnalisation paternaliste de ça, parce que si on mettait en place une SSA, ça veut dire qu'on institue quelque chose, on institutionnalise une organisation collective. Et comment est-ce qu'on pourrait faire en sorte d'arriver à une telle échelle d'organisation sans se faire encore voler par le patronat ou par l'État? Déjà, en fait, on va commencer par mettre les deux pieds dedans localement. Est-ce qu'il y a des personnes dans la salle qui s'organisent dans une activité ou une autre autour de l'alimentation, hein, dans le chapiteau? Ouais. Est-ce que tu as envie d'en parler? Ah, tu veux pas, d'accord. Oui, c'était pas un sondage là, c'était pas... c'était juste pour demander s'il y avait des personnes qui avaient envie de dire si elles participent à l'organisation de quelque chose autour de l'alimentation. Ouais. Ouais. Il y a Mao qui t'apporte un micro.
11: Moi, je suis dans un supermarché coopératif. Enfin, je suis pas des plus actives, donc je me sens hyper légitime, mais où du coup, ça fonctionne avec l'idée que les prix sont un peu moins chers, ou en tout cas, ils sont fixés. Enfin, il y a une petite marge qui est fixée de façon identique pour tous les produits, et ça se fait en échange de travail. En fait, c'est 3 heures par mois. Et du coup, on peut avoir accès au supermarché avec ces produits qui sont... Enfin, du coup, il y a de tout. Il y a beaucoup de produits de très bonne qualité. Il y a aussi des tentatives d'être un peu plus inclusif en ayant, par exemple, des pâtes ou du café vraiment pas cher du tout. Mais voilà.
12: Bonjour. Moi, je suis maraîcher. Un, deux. Maraîcher dans une ferme collective donc à Saint-Lathier, qui est donc conventionnée dans le... dans la SSA, dans l'expérimentation SSA Bourg-en-Isère. Nous, on a des... Avant l'expérimentation, on a aussi mis en place des tarifs différenciés depuis 3 ans, dans l'idée que bah, c'est cool de s'installer en paysannerie, c'est chouette d'être en collectif. Mais on n'a pas... Enfin, on a l'envie collective, en tout cas, que nos produits soient accessibles au plus grand nombre. Et on sait bien que dans l'alimentation bio... Et dans la vente directe, souvent, bah, on va attirer potentiellement des personnes qui ont plutôt de l'argent, du temps, et moins des personnes précarisées.
8: Moi, j'ai une question. Quand tu parlais de que l'équilibre n'était pas possible au niveau local, j'aimerais bien que tu précises de quel équilibre il s'agit, parce que du coup, je saisis pas.
6: Ben c'est du coup l'équilibre financier. C'est-à-dire que quand on fonctionne, votre expérience à Diolfi l'a bien montré, sur par exemple la tarification, la triple tarification, c'est qu'en fait, avec une triple tarification, on présume que les riches vont donner un peu plus et que du coup, ça va compenser le un peu moins donné par les plus pauvres. Ben, ça fait que, d'une part, en fait, on reste sur un système paternaliste qui tient sur la bonne volonté des bourgeois, des bourgeoises. Et d'autre part, du coup, à partir de ce moment-là, si ces personnes décident, donc ces personnes qui ont de l'argent décident de se retirer pour une raison ou pour une autre, ça marche plus. Alors qu'en fait, au niveau interrégional, c'est-à-dire toute la France, cette question-là, elle se pose plus. Parce que tout le monde va cotiser et qu'il va y avoir des territoires riches, des territoires pauvres, et que l'équilibre, à cette échelle-là, il se crée. Et de fait, c'est ce qui s'est passé en 46 avec la Sécu. Je rappelle d'ailleurs qu'au sortir de la guerre, le pays était complètement détruit, qu'il y avait beaucoup, beaucoup de monde en moins, quand même, il y a eu la guerre, et que ça a marché direct. Sans impôts, quoi. Sans impôts et sans banque, quoi, sans emprunt. Et du coup, c'est pour ça, ça répond à ta question.
8: Oui, mais ça me permet de rappeler que toutes nos initiatives, elles s'appellent vers une sécurité sociale de l'alimentation et pas des initiatives de SSA. Parce qu'en fait, au niveau local, de fait, on ne peut pas répondre aux critères d'universalité, puisque c'est sous la forme du volontariat. On peut pas obliger ni les précarisés, ni les bourgeois à rejoindre la caisse. En fait, et c'est beaucoup plus difficile de motiver les bourgeois, comme vous pouvez l'imaginer. Il y a ce côté-là. Alors, il y a aussi un autre côté par rapport à l'équilibre et qui est important dont on peut discuter ici avec le collectif Bournisère, c'est la place des subventions. Parce que comme on n'est pas financé par l'État, comme on n'en est pas au niveau d'une cotisation prise sur le salaire, pour faire en sorte que nos expérimentations se mettent en place, on a souvent recours à des subventions. Il y a beaucoup d'expérimentations qui subventionnent directement leurs caisses. C'est-à-dire que elle demande de l'argent à Carasso, à la Fondation de France ou à des communautés de communes qui mettent de l'argent dans la caisse. Ça permet en fait de faire baisser les cotisations et ça permet d'être moins dépendant de l'argent des bourgeois. Le truc, c'est que ça rend aussi les caisses dépendantes des subventions qui peuvent s'arrêter. Donc nous, on a fait le choix de ne pas subventionner notre caisse. De faire en sorte que la caisse s'équilibre juste par la solidarité entre les mangeurs et les mangeuses. Ça a ce côté-là que on ne peut faire rentrer les personnes qui cotisent moins que leur allocation que quand on a du bénéfice, en fait. C'est-à-dire quand on a fait rentrer dans la caisse des gens qui cotisent plus. Et donc, on a un système de tirage au sort. Donc, c'est toute une sorte de bricolage qu'on a fait pour veiller à ce que notre caisse soit autonome et en équilibre. Mais ça se fait au prix d'une certaine injustice aussi. Tu veux dire, vous voulez dire, vous, comment ça se passe pour vous ?
6: Ouais, moi, c'est ça que j'avais oublié de dire tout à l'heure pour la traduction. C'est que quand vous prenez la parole ici, si vous pouvez vous lever, s'il vous plaît, pour que... toutes les personnes puissent bien identifier, notamment les personnes sourdes et malentendantes, puissent bien identifier d'où vient la parole.
13: Donc c'est Lionel, ça va comme ça. Lionel, donc la caisse Bournisère, dont je fais partie aussi. Émilie a à peu près répondu à ce que je voulais préciser. C'était que c'est vrai que pour le, nous on a fait le choix, comme à Diolfi, et on n'avait pas le choix en fait, parce qu'on n'avait aucune subvention. Donc on a décidé de se lancer sur une caisse avec donc les gens qui cotisent, les cotisations vont s'équilibrer d'elles-mêmes. Et en fait, à ma connaissance, il y a peu de caisses sur le territoire national là qui fonctionnent comme ça. Et beaucoup de caisses compensent avec des subventions. Ce qui pour moi rend la caisse fragile, parce que quand il n'y a plus de subventions, subventions, ben, tout s'arrête. Et donc, du coup, le côté, c'est vrai que la SSA, on peut pas dire c'est la SSA parce que c'est pas universel. Sur notre territoire, la carte est derrière, là, derrière vous, il y a à peu près 60 000 habitants. Donc, on n'a pas le pouvoir de dire, voilà, aujourd'hui, les 60 000 habitants, ils vont tous cotiser et on va faire quelque chose d'universel. Par contre, pour les personnes ici qui voudraient se lancer sur des projets de caisse, ben voilà, on essaie de montrer avec notre petit niveau, avec nos 43 cotisants actuellement, que ben, c'est possible de des citoyens avec des bouts de ficelle et leur volonté de se lancer sans avoir ni l'appui des collectivités ni de subventions. Alors après, maintenant, ça veut pas dire qu'on va pas chercher à avoir des soutiens, parce que effectivement, pour pouvoir développer, et on va avoir besoin de, on aimerait bien pouvoir rémunérer des personnes qui nous aident à développer tout ça. Et là, on aura besoin de, effectivement, de trouver quelques financements. Mais la partie cotisation, nous, ça nous paraît important de montrer que ça s'équilibre. Et juste, je reviens un petit peu sur la remarque d'Émilie tout à l'heure. Nous, notre souci, c'est pas de trouver des gens qui mettent plus, parce qu'il y a plein de gens qui sont solidaires et qui sont prêts à mettre plus. Par contre, c'est d'aller vers les publics en grande précarité pour qui tous ces aspects-là, enfin toute cette volonté de démocratie et tout, c'est pas si évident à aborder ni pour juste se mettre autour d'une table ronde comme ça, c'est pas facile pour tout le monde. Merci.
14: Bonjour, moi je fais partie de la Caisse de l'alimentation de Lyon et donc c'est encore un autre fonctionnement, mais ce qui est intéressant, c'est que nous, on s'était fixé comme objectif de toucher en priorité des personnes qui vivent la précarité. Et on est allé chercher des subventions pour ça. Donc c'est sûr qu'on ne recherche pas l'équilibre économique par la cotisation, mais parce qu'en fait, chaque initiative va chercher à démontrer des choses intéressantes pour le jour où il y a une SSA qui se met en place au niveau national. On ira capter l'intérêt de chacune des expérimentations. Et donc, le choix, il a été fait à Lyon de chercher ce public-là et vraiment de monter le projet avec un public en précarité, de subventionner le transfert monétaire, donc la caisse de l'alimentation et des salariés qui accompagnent cette caisse, et aussi de faire le choix d'un versement qui est conséquent, parce qu'on verse 150 euros par mois par personne, et c'est majoré par la composition du foyer. Donc quand il y a des enfants, quand il y a un autre adulte dans le foyer, ça peut monter jusqu'à 450 euros par mois. Par contre, ça a des limites. Aujourd'hui, on est à un an et demi d'expérimentation. On a en gros une visibilité jusqu'à la fin de l'année 26. Mais à partir de 27, bah là, voilà, justement, on se pose ces questions-là de comment faire perdurer le projet. Donc, en le déployant à plus large que le 8e arrondissement, qui est un quartier de Lyon, en conventionnant beaucoup plus largement, en allant chercher plus de cotisants solidaires, et aussi en baissant les versements. Donc là, il y a déjà eu un passage à 125, et à partir de là, ce mois-ci, c'est 100 euros. Et l'idée, c'est pas de descendre plus bas. Et d'essayer de compenser. En fait, là, en gros, la cotisation des membres, elle représentait entre 28 et 30% du montant du portefeuille commun. Et on sait que pour

0: peut pas répondre à tous les objectifs. Voilà.
1: Merci.
2: Je pense que c'est il y a une grande différence dans comment on met en place ces expérimentations d'après nos historiques. Nous, le collectif citoyen à Dieulfi est né d'une population assez favorisée qui était sans doute vraiment consciente et dans la pensée d'aller vers les personnes les plus précarisées. Mais je pense qu'elle se disait que les personnes plus précarisées verraient l'intérêt de les rejoindre. Et au final, c'est pas si faux que ça. Mais il y avait surtout la solidarité aussi avec les producteurs et productrices locales, avec cette idée de favoriser les installations agricoles sur un petit territoire rural. Donc, on n'est pas tout à fait sur les mêmes histoires. Et au final, nous, là où il y a vraiment une carence, c'est dans l'implication de personnes précarisées. Alors, peut-être en lien aussi avec le collectif Bournisère, c'est-à-dire que j'ai travaillé auparavant dans un espace de vie sociale, et ce que je me rends compte que c'est que c'est pas facile en fait de travailler avec ce public là. C'est-à-dire que si on ne l'implique pas dès le départ, eh bien quand on va venir vers eux, ça reste du paternalisme en fait, hein. Ça reste quand même le truc venez, on a quelque chose pour vous, ça va être super, vous allez mieux manger. Sauf que les gens, ils ont pas forcément l'impression de mal manger. Des fois, ils voudraient juste manger tout court. Donc ils sont pas habitués forcément à des produits bio et locaux, surtout avec des matières premières non transformées. Donc il y a plein de choses en fait à mettre en place et qu'il faudrait mettre en place dès le départ dans les expérimentations. Mais bon, on subit toujours un peu l'historique en fait. Comment on se crée en tant que collectif et comment on évolue par la suite.
1: Du coup, j'en profite, je me dis qu'il y a un petit point à faire quand même, parce que là, on a un peu entendu parler de chiffres, de rapport aux subventions et tout ça, et comme en plus l'intitulé, c'est un petit peu la question de la crainte du paternalisme, de l'institutionnalisation de la SSA. Il y a une information que j'ai omis de donner au tout début de la présentation de c'est quoi la SSA. La SSA, c'est aussi, il y a une proposition qui est contenue dans le terme de SSA, c'est 150 € par mois et par personne pour manger des produits issus de qu'on trouve dans des lieux ou pour des produits conventionnés. C'est tout un débat aussi. Est-ce qu'on doit conventionner les lieux ou est-ce qu'on conventionne les produits? Et du coup, ces 150 € en fait, ils impliquent aussi une certaine orientation politique parce que 150 € par personne et par mois, donc mineur ou majeur, hein, c'est pour tout le monde. Déjà là de fait dans un contexte où on l'institutionnalise, ça veut dire quid des personnes exilées et ou sans pape. Par ailleurs, ça veut dire que on est sur du 10% de cotisation sur la valeur ajoutée. Donc ça veut dire sur le total de notre brut. Dans l'idée de réseau salariat, pour parler à mon endroit, il s'agit pas de prendre sur le brut des travailleurs et des travailleuses, mais sur le brut de la valeur ajoutée créée par l'entreprise. Parce qu'en fait, pareil, hein, le distinguo entre ce qu'ils appellent les charges patronales, j'ai pas envie de mettre de qualificatif, mais je suis vraiment pas loin, les charges patronales, c'est des cotisations patronales, en fait. Ils participent à la sécu, comme tout le monde, ils appellent ça des charges, voilà, c'est encore pour nous enfoncer, quoi. Bref, les cotisations, du coup, les 10% de cotisations sur la valeur ajoutée, ces 10%-là nous amènent à, je sais plus combien, je crois c'est genre 210 milliards, un truc comme ça. C'est genre un énorme pactole. En donnant 150 € par personne et par jour pour manger, pas par jour, par mois pour manger, ça veut dire qu'en fait, on oriente toutes les cotisations directement dans la consommation. Et du coup, ça veut dire qu'on peut pas investir. Ça veut dire qu'on peut pas acheter de terre. Ça veut dire qu'on peut pas racheter, si besoin, les emprunts bancaires pour éviter que les agriculteurs et agricultrices se suicident, parce que c'est ça qui se passe, hein. Les banques, elles font que les gens ils se suicident parce qu'ils peuvent pas rembourser les emprunts et que ça leur fait des quantités de travail mais insoutenables en fait. Et du coup, à Réseau Salariat, on remet en question la proposition des 150 euros parce que on pense que des

0: Déjà, potentiellement, en fait, bah, par exemple, quand on va se soigner, en fait, on n'a pas une somme max pour se soigner pour tel ou tel problème, en fait. Juste, on va se soigner et c'est pris en charge. Ben, pourquoi est-ce que ça pourrait pas être la même chose si on met en place des cantines populaires de quartier, par exemple? Juste, on met en place des cantines et tout le monde peut venir manger, c'est déjà payé, en fait, par les cotisations. Je sais pas ce que vous pensez de ça, vous.
1: Oui, c'est des...
0: Ah, il y a une question aussi là-bas. Ah oui, non, après, ouais. Vas-y, vas-y.
1: Ouais, c'est des questions. Et surtout qu'il y a un peu une, comment dire, une hégémonie un peu de toutes les, tous les modèles de caisse. Enfin, chacun recopie celle d'avant, qui recopie celle d'avant. Et sans forcément remettre en question ce qui se passe. Et, faut bien voir qu'il y a quand même une forte récupération quand même aussi, bah, du libéralisme, comme à chaque fois, en fait, qui arrive quand même à nous manger à certains endroits. D'en plus lorsqu'on oublie un petit peu le socle, justement, de la, de la, de la SSA. Je pense que les stratégies, en fait, c'est ça, faut qu'on arrive à discuter aussi un peu de stratégie. Qu'est-ce qu'on cherche aussi à faire, tout en gardant, alors tu parles de cotisation sociale, c'est de participation volontaire en réalité, mais ça peut aussi servir de l'investissement, par exemple. C'est-à-dire qu'entre, j'ai entendu les stratégies de toucher des publics plus précaires, mais aussi plus généralement publics, mais aussi des organisations qui sont précarisées. L'aide alimentaire localement est côté aussi terreau locaux, enfin, c'est une catastrophe. On a quasiment un an de retard, nous, sur des subventions, sur des crédits. Enfin, c'est extrêmement compliqué. Donc, la précarisation aussi des travailleurs et travailleuses. Bref, ça peut être un objectif en soi. Comme on l'a dit, nous, au début, la question du revenu paysan, même des droits paysans, parce que la précarité alimentaire est aussi fortement liée à la précarité aussi agricole. Et du coup, comment est-ce qu'on investit aussi dans l'appareil productif agricole? C'est pas la même chose. De créer des outils de transformation partagée, de créer de la propriété collective, en disant on rachète aussi des fermes. Enfin, en gros, on reprend vraiment la main sur sur les moyens de production. Et là, je parlais juste de la partie agriculture, mais comme je disais tout à l'heure, c'est pas énorme finalement. Enfin, quand on parle de, je crois, l'alimentation, c'est 20% du PIB, quelque chose comme ça. Donc, on peut difficilement socialiser tout ce PIB sans avoir l'ensemble des travailleurs et travailleuses de la chaîne de l'alimentation, et elle est énorme. Je crois que Carrefour, c'est le premier employeur en France, quasiment, quelque chose comme ça. Il y a 20 000 restaurants, enfin, de restauration collective. Donc, on a peu de cantinières ou de personnes qui font la mise en rayon dans nos caisses. Donc ça, c'est pas du tout, pareil, le même objectif, quoi. Et c'est un peu de ça dont on doit aussi discuter, parce que ça prend un temps de malade de gérer aussi. Nous, on le fait tous bénévolement. Ne serait-ce que la partie administrative, on l'a pas trop dit, hein, mais si on prend un petit ticket, on va acheter dans un des points de vente, et puis derrière, à la fin du mois, on ramène ça dans une permanence. Ça peut être un centre social, enfin, c'est un peu tous les allées qu'on a sur le territoire, puis on se fait rembourser, quoi. Qui est vraiment quelqu'un qui fait les virements tous les mois aux 43 foyers. Enfin, c'est un sacré boulot, donc on peut se dire, mais attends, combien de personnes on touche vraiment en faisant ça, et qu'est-ce qu'on transforme vraiment, quoi. Et on veut pas rester dans le camp des niches, quoi, des niches un peu d'alternatives. Ça, c'est un peu le... C'est l'atelier paysan qui nous l'avait bien appris, ça, dans leur bouquin, au point de la terreau machine. Il y a le champ des alternatives. Il y a le champ un peu des transitions un peu institutionnelles dont tu parlais, enfin, les projets alimentaires territoriaux, les associations d'alimentaires. Enfin, il y a beaucoup de choses qui existent aujourd'hui dans lesquelles on peut s'inscrire. Et aussi, il y a toute la composante, les luttes locales, quoi. Quel rapport de force on arrive à mettre. Enfin, si tu fais pas peur à l'agro-industrie, en fait, on est encore dans la logique des AMAP, et c'est très bien. Déjà, le soutien à la culture paysanne, on s'organise entre personnes privilégiées, c'est chouette. Mais à un moment, comment t'arrives à créer des alliances avec, et là, pour moi, c'est la vraie démocratie populaire, hein, avec derrière des classes en populaire qui vont arriver derrière à faire basculer et affaiblir vraiment le modèle capitaliste, quoi. Et du coup, c'est un peu cette voie-là, je pense, auquel il faut réfléchir. Donc, il y a la caisse solidaire, et ça, c'est hyper important. Pas oublier, hein, je veux dire, nous, on connaît des caisses qui sont uniquement sous perfusion de subventions, et le jour où ça s'arrête, bah, vous avez 100 personnes qui, du jour au lendemain, n'ont plus de bon tirage. Enfin, qu'est-ce que tu fais de ça, quoi? Donc, faut quand même tenir ce truc-là, mais derrière, c'est quel projet politique aussi tu portes en se fédérant, nous, entre les caisses, en essayant vraiment de s'allier, du coup, avec la classe paysanne qui est en train de se faire exterminer par la FNSEA. Enfin, c'est vraiment comment on arrive derrière à mettre... vraiment des clés de bras derrière au modèle qui nous domine, quoi.
0: FNSEA, ça va pour tout le monde? Enfin, ça va.
2: Non, ça va pas.
0: Okay. Non, ouais. Syndicat des patrons agri, quoi. Voilà.
3: Ouais. Syndicat majoritaire.
0: Mais syndicat majoritaire.
3: Pas que des patrons, mais des travailleurs aussi.
0: Des salariés?
3: Non, c'est que des exploitants, ouais.
0: Oui, voilà, c'est ça. Oui, c'est comme la conf. Oui, et c'est l'agro-industrie, du coup, ça veut dire c'est l'agriculture conventionnelle. Conventionnelle, ça veut dire traitement chimique, etc. Enfin, je te laisse la parole, pardon.
3: Je sais plus trop pourquoi je voulais l'apprendre, mais en tout cas, ça m'a fait penser à Montpellier qui est en train de monter une caisse d'investissement aussi, en parallèle de la caisse de l'alimentation, et notamment pour investir en collectif sur des besoins, sur les fermes, des lieux qui sont conventionnés dans la caisse. Donc ça, c'est intéressant. Et c'est vrai que ça fait un moment cette idée, en tout cas, d'avoir un fonds d'investissement, mais qui soit partagé plus général dans l'ensemble des caisses, ça fait sens. Après, vu qu'on a déjà du mal à boucler les fins de mois sur les caisses d'alimentation, je sais pas comment arriver à récupérer d'autres argent. Mais du coup, je peux parler d'une initiative de lieux conventionnés à Lyon, donc qui sont pas des paysans, mais plutôt des épiceries ou magasins spécialisés, donc magasin Biocoop notamment, qui reverse une partie du chiffre d'affaires qui est généré par la caisse dans la caisse. Voilà, bon, ça c'est des petites avancées quand même de contributeurs qui viennent aussi financer la caisse. Et on est allé chercher aussi les mutuelles de salariés en disant en fait, est-ce qu'il n'y a pas aussi quelque chose à faire dans auprès de ces acteurs de la santé qui aujourd'hui sont payés par les entreprises et les salariés pour pallier à un risque de santé, quoi, comme la sécu en fait, hein. Et comment ils pourraient faire rentrer l'alimentation comme un élément de promotion de la santé, mais aussi de d'éviter des coûts de santé supplémentaires, parce qu'en fait c'est des acteurs qui sont complètement mobilisés sur les frais engendrés par une mauvaise alimentation aussi. Je veux dire, on n'a pas parlé des 12 milliards d'euros pour traiter le diabète, l'obésité et beaucoup d'autres maladies d'affection longue par an aujourd'hui qui sont financées par la sécurité sociale. Et donc ces acteurs-là, ils sont intéressés aussi à venir participer. Après, c'est comme tu dis, comment on ne se fait pas récupérer le projet, parce que derrière eux, ils ont une force de frappe immense, notamment pour, ce serait très facile d'aller conventionner des Naturalia, des Vie Claire, etc. Et on passerait complètement à côté du projet de soutien à l'agriculture et notamment à l'agriculture paysanne. Mais n'empêche que, il faut aussi, j'en sais rien s'il faut, mais en tout cas, c'est des acteurs qui ont une manne financière et qui pourraient mettre au pot, quoi, d'une manière ou d'une autre. Et derrière, c'est des salariés et des entreprises qui décident aussi de vers quelle mutuelle ils vont, quel risque ils veulent couvrir avec leur mutuelle et pourquoi l'alimentation rentrerait pas là-dedans.
2: C'est juste pour faire un petit complément par rapport à ce que tu viens de dire. J'ai l'impression que c'est pas entendu par les personnes que notre première santé, en fait, c'est notre alimentation. Et voilà, j'avais envie de le préciser.
0: Alors, c'est pas ce que dit l'OMS. Selon l'OMS, l'alimentation, c'est 15% d'impact sur notre santé. Il y a une copine de Réseau Salariat, par ailleurs, qui a fait justement une conférence sur cette question-là, pour aboutir sur la question de la SSA. Pour dire que, mais en fait, l'obésité, c'est souvent, c'est pas la résultante de juste les gens ils mangent mal. C'est très souvent la résultante du fait qu'il y a d'autres maladies, en fait, qui viennent, par exemple, empêcher les sucres de s'assimiler, par exemple, des choses comme ça. Du coup, c'est pas, tu pourras toujours manger mieux, de bonne qualité et tout, mais en fait, ça a rien changé à ça, quoi. Donc, pour moi, cette question-là, elle reste vachement en débat. Après. Je propose pas qu'on continue plus là-dedans. J'ai un peu l'impression qu'on est en train de discuter entre caisses. Et du coup, je sais pas ce que vous en pensez. Je proposerais bien qu'on aborde un peu des questions de, juste qu'est-ce qu'on peut faire ici et maintenant? Qu'est-ce qui existe déjà autour de nous? On parle un peu de ça. Je voulais, lancer avec une idée. Qui est visible par toutes et tous ici présentes, c'est que les cantines de la restauration collective, très particulièrement dans les écoles, dans les collèges, dans les lycées, en fait, ces cantines-là sont des espaces de production, de production de alimentaire, qui sont inemployés, donc sous-employés en fait, les soirs, les mercredis, les week-ends pendant les vacances. Vous voyez ce que je veux dire? Il y a quelque chose à faire. Est-ce que vous avez envie de causer un peu des cantines et tout? Est-ce que ça vous parle? Genre, je regarde tout le monde, hein. Voilà.
4: Peut-être aussi réfléchir et commencer à agir sur l'approvisionnement même des cantines quand elles sont occupées. C'est-à-dire déjà quand elles nourrissent nos enfants, toutes les générations qui viennent. À mon avis, là, il y a du boulot pour nous aussi.
5: Hein. Je pourrais rajouter qu'il n'y a pas que les cantines. Hein. Les écoles, elles sont ouvertes que la journée. Les collèges, les lycées, etc. Et puis je rajouterai, ça c'est la maman en colère qui va rajouter ça, mais le reste du temps, quand il y a du monde dedans, nos enfants ils sont coincés dedans en fait. Hein, c'est des lieux de captivité, hein, les écoles. Donc ça serait bien d'amener de la démocratie là-dedans aussi et de faire en sorte que nos enfants soient libres d'apprendre et pas soumis à des pédagogies qui sont quand même culpabilisantes et violentes. Mais voilà, il y a beaucoup de choses à faire pour transformer ces lieux-là, notamment peut-être qu'ils pourraient avec les cantiniers et les cantinières faire à manger, aller dans les fermes, voilà. Il y a plein de choses, mais moi, ce que je voulais rajouter par rapport à ça aussi, c'est cette idée de réappropriation citoyenne, qui est un peu ce dont tu parles, c'est-à-dire les collèges, les cantines, les lieux de production alimentaire des collectivités locales qui sont sous-employés, c'est des lieux qui appartiennent aux collectivités, donc qui appartiennent aux citoyens. Et à un moment donné, il y a cette idée de réappropriation citoyenne. J'aime bien citer Armel, qui est le directeur de la maison de quartier Saint-Nicolas, qui dit que de parler de démocratie alimentaire, de sécurité sociale de l'alimentation, de démocratie alimentaire et du droit à l'alimentation, c'est aussi une manière de créer un bien commun et de créer un lieu de lutte. C'est-à-dire qu'on mange tous... L'idée, c'est de manger 3 fois par jour. Tout le monde ne mange pas 3 fois par jour. Mais en tout cas, il faut manger pour vivre. Alors, on a un commun là-dedans, en fait. On a quelque chose que l'on partage, et souvent qu'on partage avec plaisir. Donc, pourquoi pas se battre pour cette alimentation-là, pour cette production, du coup, et en faire un levier démocratique. C'est-à-dire, battons-nous pour la sécurité sociale de l'alimentation, mais ensuite pour la sécurité sociale du logement, de la culture, de tout ce dont on a besoin pour vivre, en fait. Mais l'alimentation, c'est déjà un premier pas parce qu'on mange, en fait.
0: Ça me fait rebondir ce que tu dis là au terme de citoyen. Quand on parle de SSA, nous, dans le collectif, il y a un truc qui a quand même été pas mal posé souvent et auquel on fait pas bien gaffe. Citoyen, qu'est-ce que ça veut dire aujourd'hui en France et dans le monde? C'est j'ai le droit de vote. C'est ça, citoyen. Or, on a bien remarqué que c'est pas en votant que on avait un réel impact sur le cours des choses. Du coup, concernant l'alimentation, parce que c'est le cheval de Troie qu'on a décidé d'employer pour péter le capital et l'autoritarisme, c'est de dire, en fait, est citoyen ou citoyenne, toute personne qui vit sur ce territoire et qui s'organise et qui participe à l'organisation de la cité sur ce territoire, quoi. Donc, à partir de là, on peut imaginer beaucoup de choses, et notamment autour de l'idée qu'en fait, c'est le travail qui va conditionner ce qu'on pourrait remettre au goût du jour et qu'on appellerait notre citoyenneté. Je fais un léger pont avec la Commune de Paris de 1871, moment de réappropriation intense du pouvoir par les Parisiens et les Parisiennes. C'est à ce moment-là que le terme de citoyen est réapparu après la révolution de 1848 et qui a relancé les gens. Du coup, je dis ça particulièrement dans un espace comme celui-ci parce qu'on n'aime pas bien le terme de citoyen, citoyenne pour la raison pour laquelle... parce que en fait, les 100 papes sont pas considérés comme des citoyens ou des citoyennes, que ça fait mal. Et du coup, en fait, ça nous ramène aussi à la question du travail. Et peut-être, Clément, t'aurais envie d'aborder un petit peu cette question-là ou pas?
4: Je rajoute juste rapidement, parce que c'est quand même central à Terreaux Locaux, c'est aussi un vrai droit au travail quand on arrive. Enfin, quand on voit qu'il y a des fois, il faut 3 ou 4 ans pour arriver à avoir un droit au travail, c'est sûr que c'est le travail, mais Il y a plein de gens qui vivent ici et qui aimeraient bien travailler et qui sont en attente de papier parce que bouge la préf dans les airs, ça, voilà, c'est un mouvement que vous connaissez sans doute, ça. C'est 8 mois, 9 mois, rendez-vous à la préf pour avoir un.
1: Mais le rapport entre la question de travail, ça, de toute façon, c'est quelque chose qu'on commence tout doucement à discuter dans le collectif. Parce que déjà, je vous dis, on est tous bénévoles. Donc, ça pose cette question. Tu vois aussi, tout à l'heure, tu disais, Jerry, sur finalement, qu'est-ce que le travail là-dedans, bénévolat, entre des personnes qui sont effectivement à la retraite, certains qui le donnent parce que c'est un engagement militant, d'autres qui sont concernés parce que dans leurs organisations, bah, en fait, ils travaillent dans le secteur de l'alimentation. Donc, on a aussi des intérêts varié à s'impliquer dans ce genre de dynamique, quoi. Et puis la question derrière le travail, c'est effectivement des revenus, de qui peut être payé, qui est légitime. Nous, je sais que par exemple, à la base, donc il y a vraiment une colonne vertébrale autour de la paysannerie, et du coup, bah, la question du droit paysan, des revenus paysans, elle est centrale. Et nous, assez vite, on s'est dit comment on peut nous aussi ne pas prendre trop de temps à des personnes qui en ont quand même peu toute l'année, et c'est encore pire dans certaines saisons, parce que elles ont une valeur qui est centrale dans le projet qu'on mène. On essaye de penser à un projet de fonds de transformation qui est un projet autour de l'alimentation, qui est un projet écologique, et aujourd'hui qui sont porteurs de ça, bah, c'est justement les paysans et les paysannes. Et en plus, il y a un rapport vraiment au territoire, à la terre. On essaye de dire, nous, on pense ce projet depuis les fermes et les réseaux de fermes. Et du coup, c'est ça qu'on a fait la petite enquête au bout des 6 mois d'expérimentation sur les intérêts que pouvaient avoir les différents publics. Les agris ne disaient pas « Ah, j'ai un intérêt économique à participer à cette expérimentation ». En général, ils ont quasiment tous un débouché, pas besoin de la caisse pour augmenter leurs revenus. Par contre, il y a effectivement un engagement politique très fort qui repose aussi, moi je trouve, sur... une des philosophies aussi de la Confédération paysanne, qui est de dire si on veut survivre, il faut aussi faire alliance avec d'autres personnes et d'autres orgas qui sont pas forcément dans la production agricole. Et c'est aussi un peu ce qu'on fait pour mener un projet vraiment de fond de révolution, quoi. Le seul truc que je voulais dire sur les institutions, c'est qu'on est toujours un peu un pied entre « Ah, on est un peu une alternative, un petit peu organisée façon lutte locale. » Et en même temps, on est un peu un pied dans des trucs plus institutionnels. Et quand tu parles, tu vois, de restauration collective, même vous, hein, terreaux locaux, chantier d'insertion, enfin, on est quand même très proche du secteur public. Et ça, c'est un des piliers qu'on discute quand même. Quand je dis public, c'est vraiment au sens de collectivité territoriale ici localement, mais ça peut être aussi le département qui peut financer. C'est votre cas avec la direction de l'emploi et du travail. Justement, on revient au travail. Ça pose un peu cette question de où est-ce qu'on est entre les deux, et je pense que nous, ce qu'on fait, c'est on recrée une institution en fait qui n'existait pas avant, qui cherche à affaiblir l'institution vraiment libérale et raciste et impérialiste qu'est l'État. Et en même temps, il y a une dépendance vitale à ces institutions contre lesquelles on essaie de lutter. Et c'est ce qui est hyper compliqué, et c'est vraiment l'impuissance politique aujourd'hui dans laquelle on est. Et là, on recrée une institution quand même à côté. Et en plus, qui est géré démocratiquement, localement, c'est ça pour moi qui lui donne toute sa puissance. Et en même temps, faut pas qu'on oublie quand même qu'il y a un déjà là autour de la SSA. Et quand tu parles des cantines et de la restauration collective, c'est quand même ça. Les parents payent pas tous le même prix pour que leur enfant mange correctement en général à la cantine. Et du coup, comment on fait aussi pour s'appuyer sur ce déjà-là? Tout à l'heure, tu parlais des salariés aussi qui sont dans les cantines, majoritairement des femmes. Comment est-ce qu'on fait aussi pour par les caisses et par les mécanismes de conventionnement, essayer de s'allier aussi avec cette restauration, soit les enfants, et c'est hyper intéressant justement de repartir des plus jeunes, ou aussi des salariés, du coup via les mutuelles, on pourra aussi trouver d'autres connexions. Donc je pense qu'il faut pas oublier cette partie-là, et il y a plein d'outils aussi de l'action publique, il y a des régies municipales, alors nous on n'en a pas trop, je crois, sur notre territoire, mais ça c'est un super outil aujourd'hui pour racheter du foncier et installer des paysans et des paysannes. Il existe beaucoup de choses et je pense qu'il faut aussi qu'on essaie de s'appuyer sur cet existant.
5: Mais je voulais dire oui, et merci pour avoir repris par rapport à citoyens. Moi, quand je parle de citoyens, je parle vraiment de personnes qui est consciente de ses droits et consciente et dans la volonté d'en avoir plus. C'est idée d'émancipation en fait, et d'aller vers plus de démocratie pour soi et pour les autres. Et je voulais revenir aussi sur quelque chose qui est de l'ordre de nos expérimentations, elles sont vraiment fondées sur une implication bénévole. Et c'est souvent, nous, ça fait depuis le 2021, vous depuis 3 ans, c'est des forces qui sont souvent peu reconnues, qui, en tout cas, pas par de l'argent, puisque voilà, on n'est pas considéré comme travailleur quand on est bénévole, et donc on s'épuise aussi, et c'est difficile de recruter des forces vives souvent. Et avec la constitution et le renforcement des caisses alimentaires, on voit aussi ce phénomène-là, que c'est pas facile d'impliquer les cotisants et cotisantes qui ont une facilité à rester dans la consommation, en fait. Ils font un choix volontaire de rejoindre les caisses, mais pour la grande majorité d'entre eux et elles, c'est un acte suffisant. Alors que nous, on aurait besoin... et envie, parce que c'est tout l'intérêt de faire vivre cette démocratie alimentaire, c'est de constituer des vrais collectifs citoyens larges et impliqués et engagés et de créer de vrais rapports de force sur nos territoires. Et on a du mal. On a du mal à valoriser ce travail-là qui correspond, de fait plus à une contrainte. Et donc c'est pas évident et on cherche en tout cas des pistes pour remettre de la joie et de l'envie et de sortir de cette facilité de la consommation qui est vraiment quelque chose dont je pense on va avoir beaucoup de mal à dépasser dans le système capitaliste parce qu'ils nous ont vraiment endormis en fait. À partir du moment qu'on a de quoi consommer, ça semble suffisant et on oublie ce rêve d'être ensemble, d'imaginer un autre avenir et de le rendre possible. Et ça, c'est ce qu'on a à faire. Voilà.
6: Oui, merci pour rebondir plutôt à tout ce que vous dites. Petit témoignage de maraîcher. Nous, on a une ferme collective, du coup, on a déjà l'occasion d'être en réseau avec... des choses militantes, on accueille beaucoup de monde et c'est d'être partie prenante de cette expérimentation, ça nous apporte aussi un autre public. Et par exemple, je voulais parler du glanage notamment. On donne déjà bien sûr des légumes, des choses sur des événements militants, des choses comme ça, mais en vrai juste qu'il y a des personnes qui viennent nous aider à le récolter et qui s'occupent de la logistique pour partir, tout ça, c'est chouette. Et on fait aussi des ponts, comme je disais, avec des personnes qu'on connaît pas. Et ils viennent visiter la ferme, c'est chouette. Et pour nous, c'est important. Parce qu'on n'a pas le temps tout le temps. Enfin, on est dans des réseaux, etc. Il y a des gens qui passent, mais on n'a pas le temps d'aller voir des publics qu'on peut pas aller chercher. Et voilà, c'était juste ça. Merci.
7: Oui, moi, je voulais revenir sur cette question des cantines parce que je la trouve vraiment intéressante du point de vue des travailleurs et des travailleuses. Moi, là, actuellement, je fais partie d'un espace d'ateliers partagés. On est une quinzaine et on mange ensemble et on fait à manger ensemble. C'est-à-dire qu'il y a des gens qui dédient du temps, donc du temps qui est pas payé. Ils dédient du temps au collectif pour faire à manger pour toutes les personnes qui sont là. Et on partage ce repas en tenant compte aussi des spécificités alimentaires des gens, enfin qui sont soit des questions de choix, mais aussi des questions non choisies, d'intolérance, de maladie. Et il y a quelques années, je bossais dans des grosses boîtes, et puis certes, on avait des cantines de travail où on pouvait aller manger, qui étaient du coup externalisées, qui permettaient d'engraisser des méga grosses boîtes qui font l'alimentation toute prête et où en fait on n'avait pas le choix. Moi, c'est une période où je mangeais pas de viande, j'ai perdu je sais pas combien de kilos parce qu'en fait il y avait rien d'autre pour compléter. Et je pense que il pourrait y avoir aussi du coup il y a la partie agricole, mais la partie des gens qui travaillent pas dans l'agriculture, il pourrait aussi y avoir des formes pensées d'autogestion au sein des groupes de travail, pour voir comment on peut prendre en charge cette question-là et du coup de commencer aussi à réfléchir financièrement, qu'est-ce qui est acceptable pour nous en termes alimentaires, de quoi on a besoin, et de considérer que la question de la reproduction de la force de travail, donc notre capacité à continuer à travailler l'après-midi ou le lendemain parce qu'on a mangé, fait partie de la question du travail et que pour l'instant, elle est externalisée. Et qu'il y a, je trouve, une espèce d'absurdité aussi de considérer que chacun est responsable de soi-même et devrait amener sa nourriture. Ce qui fait qu'en fait, il y a 15 personnes qui vont allumer un four chez elles toutes seules pour se faire cuire une tarte. Voilà, il y aurait une espèce de cohérence aussi à continuer à mutualiser, comme ça se fait déjà dans les cantines scolaires, par exemple, mutualiser l'énergie qui est dépensée pour fabriquer la nourriture. Donc aussi de se demander où est-ce qu'on a envie de trouver les approvisionnements, comment on se met en lien avec nos paysans et paysannes d'à côté. Moi, j'ai l'impression qu'il y aurait une force là-dedans, si elle est possible à faire dans des collectifs de travail, parce qu'ils sont déjà auto-organisés, c'est chouette. Mais si c'est dans des entreprises, est-ce que ça vaut le coup aussi de porter des rapports de force à cet endroit-là? Voilà.
0: J'ai une petite question. Merci beaucoup pour ton intervention. Je suis pas sûr d'avoir pigé du coup ce que tu voulais dire par t'as dit collectif de travail, c'est ça? Enfin non, t'as dit groupe de travail.
7: Ouais.
0: Et après t'as parlé de l'entreprise et du coup je croyais au début que tu disais groupe de travail genre de travailleurs et de travailleuses, mais en fait c'était autre chose. C'était dans un autre contexte, dans un autre cadre que celui du travail capitaliste que tu parlais des groupes de travail ou faites de la cantine et tout ça.
7: Moi, je parlais d'un espace dans lequel on a chaque personne a son activité auto-entrepreneur, on va dire grosso modo pour tout le monde. Okay. Et donc, on choisit de partager un espace ensemble, mais aussi de dédier du temps au fonctionnement collectif, okay. Y compris sur le ménage, y compris voilà tout ce qui relève de l'auto-organisation pour de vrai et pas de l'externalisation en se disant que quelqu'un nettoiera derrière nous ou quelqu'un nous fera manger. Mais ça, justement, on a la liberté de le faire parce qu'on est à notre compte et qu'on choisit qu'il y a une partie de notre temps au travail qui va être bénévole. Et que, en fait, on peut dire que, dans des entreprises, en fait, c'est nécessaire qu'il y ait aussi du temps qui soit dédié à ce que les gens puissent manger, tout comme, les gens puissent se reposer, tout comme, je sais pas, les espaces soient propres. Et que ça vienne pas enrichir d'autres grosses boîtes qui exploitent très clairement des gens.
0: Et en fait, là, t'es même en train déjà de décrire un potentiel début d'organisation vers la SSA, en fait. L'organisation, de l'auto-organisation collective. Hein, genre, peut-être il y a un truc à réfléchir avec les personnes avec lesquelles vous avez déjà lancé cette idée de vous auto-organiser sur l'alimentation et du coup, effectivement, de pousser le truc sur la question du stockage, sur la question de la provenance, du coup, de la distribution, etc., etc., quoi. C'est trop bien. Pour une fois que l'auto-entrepreneuriat apporte quelque chose de positif. Et par ailleurs, on peut aussi rappeler que c'est quand même bizarre qu'on soit pas payé quand on travaille pendant qu'on mange. Comme tu l'as dit très justement, on va pas travailler si on mange pas, en fait. Pourquoi on n'est pas payé à ce moment-là? Et d'ailleurs, pourquoi on n'est pas payé pendant les grèves? Marrant, ça. C'est du travail aussi. Dormir, bah ouais. Bah ça, on a un peu avec les vacances. Ça, c'était une lutte sociale, ça. Bah du coup j'allais proposer pour rester sur cette histoire des cantines et pour aller peut-être un tout petit peu plus loin sur la question qui est souvent mise en avant quand on parle de SSA, c'est une alimentation choisie et de qualité. Moi ces deux termes là sont des termes qui me posent vraiment fortement question parce que en fait, ça éloigne quand même pas mal de gens. Et je vais donner un exemple très concret qui est celui de l'organisation de l'autogestion. En fait, c'est pas de l'auto-organisation, mais c'est vraiment de l'autogestion de cantines de quartier à Montreuil, en Seine-Saint-Denis, où il y a des groupes dans des squats. J'arrive plus à me remettre le nom en tête là, qui font des cantines tous les jours. C'est quelques dizaines de personnes, principalement des femmes, qui font genre 2000 repas par jour. Dans des squats, les assiettes sont à 3 balles. C'est énorme. Genre, t'as plus faim à la fin. Mais c'est pas du tout bio. C'est pas du tout paysan. Genre, ça a le droit d'être dans la SSA ou pas? Pourquoi est-ce que ces personnes qui s'organisent, qui permettent à d'autres gens qui ont pas de thunes de bien manger suffisamment et tout, pourrait pas être dans la SSA parce que c'est pas des produits qui sont issus de l'agriculture paysanne et parce que c'est pas des bons produits, quoi.
5: J'ai un autre exemple. Super. Qu'on m'avait dit la semaine dernière au 6 mois de la caisse, il y avait le collectif de Grenoble, de la SSA de Grenoble. Et il y a une des deux personnes qui étaient là qui me disait qu'il avait fallu qu'elle se batte pour que soit conventionné un petit restaurant de quartier qui est pas bio, mais qui est dans un quartier populaire avec des gens qui essayent vraiment de travailler sur des prix hyper abordables, que c'est vraiment un lieu de convivialité avec qui valorise la cuisine des personnes qui habitent ce quartier-là. Et pareil, quoi, elle disait, ben, en fait, à un moment donné, il faut dépasser peut-être l'idée de la qualité pour aller vraiment, pour valoriser d'autres choses, parce qu'on ne peut pas tout cumuler. Donc, ce qui a été décidé par rapport au conventionnement, c'était qu'il y a un engagement de ce lieu pour aller petit à petit vers des productions plus locales, en tout cas déjà plus locales. Mais voilà, il y a une souplesse à avoir, en tout cas. Enfin, moi, c'est ce que je prône dans notre collectif, c'est qu'il y a aussi d'autres critères. Et il faut que ce soit inclusif.
0: C'est ça, si on veut que ce soit populaire. Ça y est, c'est OK?
8: Ouais.
0: Trop bien.
8: Du coup, moi, pendant longtemps, j'ai été berger. Du coup, je parle au niveau de la question de l'entrepreneuriat sur les questions de la bouffe. Et du coup, je trouve ça un aspect qui est hyper intéressant parce que, du coup, on est d'astreinte dans des endroits hyper isolés. Je pense qu'il y a beaucoup de bergers qui ont du mal à lâcher les brebis, donc qui prennent énormément de temps sur leur temps personnel. Et du coup, je pense que ça arrive à beaucoup de bergers, mais pour moi, ça m'est arrivé très souvent de rentrer à 22h30 et d'être trop fatigué pour faire à manger et tout. Et il y a aussi tout l'aspect où on voit pas les fruits, et, enfin les légumes de l'été, parce que du coup, nous, on monte, il est mi-juin, et on redescend, il est mi-octobre. Et du coup, dans tout ça, il y avait un moment donné, il y a plusieurs groupes, mais il y a un groupe dans lequel j'ai participé qui se sont montés pour essayer de fonctionner avec des fermes pour avoir des produits de transfo, des produits de conservation et tout ça. Et voilà, et ce qui fait que, parce que mine de rien, si on veut avoir du frais, ça veut dire qu'il faut sortir les brebis hyper tôt le matin, descendre, et des fois, ben, d'avoir des transfo qu'on faisait avec des paysans, ben, c'était... Du coup, je sais pas dans quel cadre ça peut rentrer... Non, je sais pas ce que je veux en dire, je voulais juste partager ça, voilà.
0: C'est trop bien, merci beaucoup.
5: Moi, je trouve que ce que ça montre, en fait, dans les différents témoignages par rapport à ça, c'est que l'alimentation, c'est pas que de la consommation individuelle, en fait. Et il pourrait y avoir, c'est politique. C'est politique par rapport à, oui, la production, l'origine, qu'est-ce qu'il y a derrière. Mais c'est aussi se nourrir les autres. Il y a eu aussi une inégalité dans le fait où, quand on travaille énormément pour des choses qui sont précieuses et urgentes, comme garder des animaux d'élevage en estive, eh bien, quelque part, ça paraît très normal que quelqu'un amène à manger, qu'il y ait des temps de restauration commune, qu'il y ait quelque chose qui soit pensé. Et en fait, l'alimentation, c'est pensé comme quelque chose, une action complètement individuelle. Et en fait, ça permet de se déculpabiliser sociétalement du fait que certains n'ont pas le temps de manger, n'ont pas les moyens financiers de manger et n'ont pas les moyens matériels de manger, parce que les personnes qui vivent à la rue, elles ont pas ou des personnes qui vivent sans matériel pour ne serait-ce que de se faire réchauffer des choses. Il y a des personnes qui sont dans la capacité totale de cuisiner, de transformer quelque chose. Et je trouve que ce genre de témoignage, en fait, c'est vraiment hyper important parce que ça nous montre la très grande variété des situations où les gens ne sont pas libres de manger. Et du coup, leur parler du droit à une alimentation digne et de qualité, de pouvoir manger, d'avoir un temps pour manger. Je pense ne serait-ce que aux mamans avec des bébés. En fait, on n'a pas le temps d'aller aux toilettes. Comment voulez-vous qu'on ait le temps de préparer à manger et de manger, quoi? Et pourtant, il faut nourrir un être humain tout neuf. Donc, il y a quand même plein de choses où c'est intime. Se nourrir, c'est vraiment très très intime. Et ben peut-être qu'il faut le penser en le transformant, pas se dire se nourrir, mais nous nourrir, nourrir les autres. C'est pas une responsabilité individuelle, c'est une responsabilité collective. Et on a vraiment donc à imaginer cette production aussi. Mais au jour le jour, est-ce que ma voisine qui a un tout petit bébé, elle se nourrit correctement. Moi, je suis aide à domicile. Je travaille chez une dame qui a un bébé de 3 mois. Elle s'est rendue compte qu'elle avait moins de lait parce qu'elle n'avait pas le temps de boire dans la journée. Boire un verre d'eau, C'est quand même fou. Donc, à un moment donné, soucions-nous les uns des autres, en fait, et ayons conscience de ce que nous vivons les uns les autres.
7: Oui, c'était par rapport au, à qu'est-ce qu'on utilise comme produit, qu'est-ce qu'on met à disposition dans le cadre d'une sécurité sociale de l'alimentation. Et moi, c'est vrai que c'est vraiment une partie que je trouve très difficile à régler comme problème, parce que utiliser quand même des produits qui viennent de la grande distribution, ça veut dire utiliser des produits qui font que les paysans, paysannes se font exploiter et n'arrivent pas à vivre de leur métier. Donc en fait, c'est comme on disait, Carrefour est un gros employeur de personnes qui travaillent, qui produisent de l'alimentation. Et du coup, ça veut dire nourrir, engraisser un système capitaliste, etc., qui oppresse d'autres personnes dont on souhaiterait qu'elles puissent vivre de leur travail de paysan, paysanne et tout ça. Du coup, c'est sûr que moi, je trouve que c'est une grosse question, quoi. Je sais pas comment la résoudre, mais pour moi, c'est pour ça que ça pose problème. C'est parce que ça entretient un système capitaliste.
1: Et juste en complément, d'autant plus que on n'a pas tous le même niveau, enfin d'info. Tu vois, j'ai l'impression qu'à chaque fois qu'il y a une loi qui passe, les lois diplômes machin, en fait, on apprend à quel point on est justement en train de défoncer notre santé, de celle travailleuse. Et en fait, nous, dans les petits cycles de formation qu'on faisait, et c'était méga court, l'idée c'était de se dire comment est-ce qu'on peut quand même déjà un peu de savoir de quoi on parle, autant sur ce qui est produit que la santé de ceux qui produisent. Et en fonction de ça, de cette connaissance de cause, dire ok, qu'est-ce que localement on peut faire. Mais ce que tu décris, c'est des tensions énormes qu'il y a entre la production et les producteuristes, quoi. Et ça revient un peu à ce que j'ai dit tout à l'heure sur les stratégies qu'on mène. Et il y a même une autre tension, quoi. C'est l'accessibilité vraiment géographique qu'il y a et la qualité. Donc nous, c'est un territoire rural. On a conventionné quand même beaucoup de points de vente, mais c'est loin de suffire pour que une personne qui a pas de voiture. Et d'ailleurs, il y en a une qui avait dit slogan, pas de bio, pas d'auto, pas de bio. Pour moi, c'est assez clair. Donc, en fait, si on se dit qu'on veut toucher tout le monde, bah, faut qu'on invente ou qu'en tout cas qu'on soutienne des dispositifs existants qui permettent justement d'accéder à ça physiquement. Et l'accès, il est pas que physique, hein. C'est aussi culturel, social. On en a déjà beaucoup discuté. Et ça, c'est une énorme barrière. Vous, hétérolocaux, vous l'avez au quotidien avec bah vous, les personnes qui sont en parcours chez En Exil, qui doivent venir de Grenoble, enfin il y a tout ce truc-là, si tu veux en parler après. Mais la mobilité, c'est un gros sujet. Du coup, on a quand même cette tension-là de qu'est-ce qu'on conventionne. Après, s'il y a un truc qui est sûr, c'est quand même de se dire qu'on veut pas tomber dans le piège du produit, de se dire, parce que si on rentre dans la logique un peu la grande de la consommation, de dire finalement, c'est au consommateur de décider de ce qui est bon ou pas bon. Et je pense qu'en plus, on reproduit potentiellement des dominations. On en avait parlé au tout début, hein, mais ce truc-là, en plus, qu'il y a dans l'histoire aussi de la gauche et politique sociale, finalement, c'est les sachants qui vont essayer de transmettre la bonne idée et ce qu'il faut faire, plutôt que de dire, bah, finalement, pourquoi on pourrait pas laisser manger beaucoup plus de viande ou tel produit. Donc, du coup, on veut pas rentrer dans ce truc-là de redonner le pouvoir aux personnes qui mangent, de dire exactement ce qu'ils veulent, quoi. Sinon, on crée un syndicat de la consommation, quoi. Et en fait, ils disent déjà, d'ailleurs. Donc, c'est vraiment se dire, ce qu'on veut, c'est avant tout reprendre la main ou permettre à ceux qui produisent vraiment de décider de ce qu'ils produisent, parce que derrière, forcément, en fait, ils vont prendre les bonnes décisions. Enfin, je veux dire, on n'est pas plus malin que quoi. Et ça, c'est important, je pense, de le garder en tête. Voilà, juste quand même pour dire, il y a quand même des caisses, hein, qui font du remboursement de certains produits, parfois même une partie des produits. Enfin, voilà, il y a plein de trucs qui sont expérimentés, quoi.
6: Moi, je voulais, ouais, parler de l'inclusivité que tu parlais tout à l'heure, qui est un peu peut-être actuellement le petit caillou dans la chaussure de la SSA et c'est pas évident. Bah voilà, je vais reprendre un peu le discours de la conf. On a besoin de 1 million de paysans, mais pas que. En fait, on a besoin de cantinières, cantiniers. On a besoin de jardiniers, jardinières. On a besoin de vous tous. On a besoin de monde. Et voilà, c'est important de relier ces mondes. Et si on veut changer le rapport de force qui est actuellement, bah voilà, l'agriculture bio en France, c'est 10%, quoi. Enfin, même moins. Donc, on a aussi besoin d'aller faire des récups dans les grandes surfaces pour des événements de militants, pour faire de la thune. On a besoin de tout ça et pour changer ce rapport de force, on a besoin de vous en campagne.
0: Ça me fait penser à un élément d'information qui vaut son pesant. C'est que, en fait, au sortir de la guerre, du coup, jusque début des années 50, le temps moyen d'une grève, c'était 15 jours. sur l'ensemble des grèves sur le territoire national, c'était 15 jours de grève. Pourquoi? Pourquoi c'était autant? Parce qu'aujourd'hui, en fait, c'est deux jours. Je crois que c'est ça aujourd'hui, c'est deux jours. Pourquoi? Parce que, bah, il y avait beaucoup moins d'urbanisation de tout le territoire. Il y avait une beaucoup plus grande porosité entre les ouvriers, ouvrières et le monde rural. Et que beaucoup plus de personnes se faisaient à manger. Et aujourd'hui, un des trucs qu'on voit, qui est très clair aussi dans le discours du copain de la conf et dans le discours de la conf, c'est qu'il y a besoin de monde dans les champs globalement, quoi. En fait, si on veut pouvoir s'indépendantiser du système agro-industriel, eh ben en fait, il faut plus de monde à bosser dans ce secteur-là, quoi, dans les secteurs de l'alimentation en général. En fait, du coup, ça me fait penser à ce truc que, en fait, là, l'endroit principal de la prise de pouvoir de l'agro-industrie, c'est la distribution. C'est là qu'on va décider de tout. C'est là qu'on va décider de comment vont travailler les travailleurs, les agriculteuristes, de comment est-ce qu'elles seront rémunérées. C'est là qu'on va du coup décider de c'est quoi les marges qu'on va se faire. Genre juste pour vous donner une idée, sur une baguette de pain, alors c'est plus un euro, mais mettons, c'est plus, sinon c'est ça, c'est un euro. En fait, sur un euro, il y a 8% qui va à la paysanne ou au paysan qui a fait le pain, voilà, qui a fait la farine. Donc en boulangerie, là, une personne qui est considérée comme paysanne, enfin un boulanger paysan, une boulangère paysanne, c'est la personne qui va faire tout du début. Elle va faire pousser le blé, elle va le moudre, elle va ensuite faire le pain. Et du coup, c'est 8% seulement de l'euro qui est rendu aux paysans et aux paysannes. Et nous, en fait, moi, ce que je vois, en tout cas, ce qu'on se dit à Réseau Salariat, c'est que l'endroit principal de notre reprise de pouvoir sur l'alimentation, c'est les cantines. Pourquoi? Parce qu'en fait, sur les cantines, il y a absolument tout. Il y a tous les enjeux de l'alimentation. Il y a l'approvisionnement, il y a la transformation, il y a la production, du coup, pour parler de la production, de faire pousser des légumes et tout ça. Ensuite, il y a le service. Et surtout, c'est un espace de socialisation. De ouf. C'est un espace où on va se rencontrer, c'est un espace où il va y avoir de la vie, c'est un espace où on va pouvoir rencontrer plein d'autres gens, parce que si c'est un espace où on mange, en fait, c'est le truc, c'est pourquoi on parle des mangeurs et des mangeuses, parce que en fait, bah juste pour vivre, tu as besoin de manger en fait. Donc ça concerne absolument tout le monde. Donc c'est un endroit où socialement tu vas pouvoir rencontrer possiblement tout le monde, comme à l'hosto en fait. À l'hosto, on va, en fait, j'ai jamais rencontré un bourge qui a dit hors de question que je me fasse payer mes soins par la sécu. Bah ouais. Bah la cantine, c'est la même en fait. Si on a une bouffe collective qui est gratos à la cantine, bah en fait on va rencontrer de fait plein de gens, et ça va nous sortir de nos réseaux fermés dans lesquels veulent nous enfermer Facebook et tout ça. Enfin, vous voyez comment je fais le lien. Bref, tu as le micro, peut-être tu veux prendre la parole.
7: Ah oui.
0: Super.
7: Oui. Pardon, c'est un petit peu hors sujet par rapport aux dernières interventions, mais je me disais que j'avais quand même envie de revenir, enfin de nommer clairement un point de tension qu'on a commencé à évoquer tout à l'heure sur alimentation et santé. C'est qu'en fait, j'ai l'impression qu'il y a une ligne de crête de discours un peu à tenir sur la nécessité, oui, d'avoir une alimentation qui soit la plus qualitative possible, parce que ça a effectivement un réel impact sur notre santé. Mais que par contre, on se retrouve face à des discours étatiques et systémiques qui responsabilisent individuellement les personnes en disant bah voilà, en fait, t'es en mauvaise santé parce que tu manges mal et que tu fais pas assez de sport et que je sais pas quoi. Et en fait, comme tu l'as redit tout à l'heure, c'est une petite partie de la réalité. Mais en fait, considérer que c'est une problématique individuelle, c'est passer sous silence toutes les conditions environnementales. Donc ils vont être nos lieux d'habitat, mais aussi nos lieux de travail, toutes les personnes qui travaillent dans l'industrie, dans le bâtiment, il y en a plein de taf qui sont très usants, toutes les questions génétiques, tout le fait que notre système de santé se casse la gueule aussi, et de plus en plus en difficulté de prendre en charge certaines maladies. Et du coup, j'ai l'impression que cette ligne ce point de tension là, il existe et il affleure à plein de moments dans les discours aussi, et que j'ai l'impression que, enfin voilà, qu'un truc intéressant à jouer à cet endroit-là, quoi. À la fois de dire on veut prendre en charge cet aspect-là, et en même temps on nous laissera pas croire que c'est la seule problématique, et de renvoyer en miroir vers ces questions environnementales et de travail.
5: Moi je trouve qu'on abuse, on mange beaucoup trop de cadmium en fait. Vraiment beaucoup trop de cadmium dans nos assiettes, on abuse beaucoup, quoi. Moi, tu parles beaucoup de cantine et je suis super frustrée parce que je suis là. Nous, on a un projet de cantine. Enfin, on a une réalisation de cantine. Alors, je vais mettre Lucie super mal à l'aise, mais Lucie, je vais tenir la caméra et tu vas venir parler des cantines.
9: Que dire ? Eh ben, à Dieulfi, depuis un an maintenant, on a mis en place une. Enfin, on est un petit groupe à organiser des cantines de temps en temps. Avec, on a, enfin, testé plusieurs trucs, soit de la récup, soit là en ce moment. C'est des cantines prix libre. Et du coup, au final, on réussit à récupérer suffisamment pour acheter des produits plutôt des produits qui sont conventionnés par notre Kessalim, donc plutôt des produits bio et locaux pour la plupart. C'est une cantine participative, voilà. Je sais pas trop quoi dire du tout sur cette cantine. La cantine des Louches. Et l'idée, c'est aussi de faire du lien avec d'autres collectifs. Donc, on était présents en septembre avec Blocontou. Et du coup, voilà aussi de comment on utilise la cantine et on travaille en autonomie pour essayer de soutenir les mouvements sociaux et faire du lien aussi sur cette question de avec qui on a envie de tisser des alliances dans nos collectifs qui travaillent sur ces questions de SSA, quoi.
4: Je crois qu'il y a quelqu'un qui pourrait nous parler de la cantine de Terre Loco. Allez, viens. Allez. Donc, tous les jeudis, même principe.
10: Tiens. Ben, pareil, du coup, plus dans la région autour de Saint-Marcellin, vers Vinay. À Terre Loco, moi, je fais aussi partie de Terre Loco, de l'association. Et on a une cantine tous les jeudis, donc le jeudi midi. Et c'est à la fois la cuisine participative, avec des gens qui peuvent venir participer à faire la cuisine, faire la cantine. On invite aussi parfois des groupes, des étudiants, des jeunes du territoire, des personnes des IME. Enfin voilà, c'est assez varié pour faire la cuisine et aussi des salariés en insertion donc qui peuvent aider à venir faire la cuisine. Et ensuite, ben voilà, il y a la cantine collective où tout le monde peut venir. Pareil, c'est à prix libre et donc c'est aussi un espace de sociabilisation voilà qui a été instauré vraiment avant que j'arrive. Hein. Hélène pourrait aussi très bien en parler. voilà, donc c'est pour penser au-delà de la production maraîchère. Donc vu qu'on est un chantier d'insertion entre autres agricole, l'alimentation et comment l'alimentation et le fait de manger est un espace de sociabilité. Enfin voilà. Donc venez le jeudi midi à Terre Loco.
4: Il vaut mieux s'inscrire un peu avant parce que si vous venez à 200, qu'on le sache avant, ce serait bien. Oui, sinon une chose importante aussi qu'on a réalisée, c'est on a du matériel pour faire de la cuisine de rue. Donc on a entre autres l'année dernière fait des ateliers cuisine cantine au Resto du Cœur à Saint-Marcellin. On en a fait au CCAS de Vinay aussi, on en a fait sur Tulin. Et comme on le dit tous et comme on le pense tous, c'est avant tout le lien. Hormis des choses très importantes, c'est utiliser des topinambours ou des rutabagas l'hiver quand on n'en a jamais mangé et qu'on ne sait pas ce que c'est. Donc c'est aussi transmettre des recettes, transmettre des savoir-faire entre nous, entre participants et je veux dire ceux qui organisent la cuisine. Voilà. En termes de cantine.
0: Le débat touche à sa fin. On va avoir un stand, on va mettre la banderole derrière, là, du coup, à côté des camarades du Rojava. Et vous y trouverez une BD qui explique un peu ce que c'est le projet de SSA, qui est assez courte, qui est hyper digeste. Et puis du coup je crois qu'elle est à prix libre. Encore des patates. Ouais. Pour finir là-dessus, encore des patates, c'est vrai qu'on n'a pas finalement plus à aborder au final la question de l'institutionnalisation, mais pour donner un exemple très concret, dans le déjà là institutionnaliste paternaliste à vomir qu'il voudrait récupérer la SSA, il y a les systèmes d'aide alimentaire. Les systèmes d'aide alimentaire aujourd'hui, ils sont organisés de telle manière qu'il y a toute une manne financière qui fait que l'agriculture, enfin une grosse partie de l'agriculture conventionnelle, est produite uniquement pour fournir en produits dans l'aide alimentaire. Donc les trucs qui sont genre les Restos du Cœur ou les banques alimentaires et tout ça, il y a une partie des produits qui sont faits, qui est fait uniquement pour ça. Du coup, on voit bien qu'en fait, au final, l'aide alimentaire, c'est aussi un gros business, quoi. Donc, si on reste toujours sur le truc de faut nourrir les pauvres, on va avoir du mal à s'en sortir vraiment, quoi. Parce que là, on va se faire tacler là-dessus, quoi. Et ça en parle très bien, cette BD. Voilà, je vous invite à la choper. Et puis, bah, après, on est toujours dispo pour causer de plein de trucs. Parce que, évidemment, il y a beaucoup, beaucoup de sujets qu'on n'a pas abordés. J'espère que ce débat était digeste pour vous aussi, que ça vous a intéressé. Et puis, bah, on s'en recause. Merci beaucoup à toutes et à tous.
11: Merci.

0: merci.
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0: Le grenier à son, la mémoire sonore en Royan-Vercors. Bienvenue dans notre fond de l'archive sonore qui fait la part belle aujourd'hui au canal de la Bourne. De par son histoire et son avenir. À cet effet, nous allons venir sur cette conférence de Pierre-Antoine Landel, enseignant-chercheur en géographie et aménagement du territoire, qui, le 21 septembre 2024, s'adressait au public lors de l'événement Force Motrice, organisé par la Fédération des Amis et Usagers du Parc du Vercors.
1: On accueille pour cette deuxième conférence Pierre-Antoine Landel. Donc Pierre-Antoine, je vais te laisser te présenter et ensuite dérouler ton argumentaire. Donc à noter que Pierre-Antoine avait prévu un format document à projeter, donc avec des images, mais on s'est dit que c'était quand même bien d'être dehors. Et donc on va mettre le PowerPoint, format PDF, sur le site internet de la FAUP. Donc c'est FAUPFAUPVercors.fr et vous pourrez donc le retrouver très facilement. Pierre-Antoine, je te laisse la main.
2: Bonjour, merci de m'avoir invité, c'est toujours un bonheur d'être dans le Vercors et puis en plus faire une conférence dehors, vous avez vu ? Là, écoutez le bruit, l'eau qui coule. Et quand vous vous embêtez, vous écoutez l'eau qui coule et ça se passe merveilleusement bien. Alors, moi je suis, vous avez vu la conférence d'avant, je suis comme Sabine Girard mais en pire. J'ai été animateur au syndicat agricole de la FDSEA de la Drôme en 1980. Si vous regardez l'histoire, c'est une époque où la FDSEA est en opposition avec la FNSEA. Et j'ai écrit un livre avec un agriculteur qui s'appelle « Être paysan ensemble » qui raconte ce passage très particulier. Mais c'est important d'avoir la mémoire de ces passages parce que ça montre qu'à certaines époques, les paysans n'ont pas été tous sur le même discours. Ensuite, j'ai été alors technicien territorial, enfin cadre plutôt. J'ai été directeur de l'agriculture, de l'environnement, du Conseil général de la Drôme pendant 10 ans, au moment de la mise en place de la décentralisation, de 85 à 95. Donc j'ai eu toute l'expérience de tous les transferts de compétences qu'il y a eu, et plus des politiques volontaristes qu'ont mis en place les départements à cette époque-là. Et puis après, je suis parti dans le Diois. J'ai été directeur de l'intercommunalité du Diois pendant 5 ans, mise en place, même chose, mise en place de l'intercommunalité, 52 communes pour 10 000 habitants. Donc c'était vraiment un vrai pari, c'était un vrai bonheur. Et puis après, je suis parti en Ardèche, j'étais directeur de la culture. Donc je suis passé de l'agriculture à la culture. Et puis j'ai eu une chance, comme rarement dans des carrières, j'ai pu m'extraire du milieu des collectivités territoriales, parce que je pense que c'est des métiers qu'il est très difficile de faire pendant toute sa vie. Et j'ai été embauché à l'Université de Grenoble. J'étais enseignant-chercheur pendant 22 ans aussi en géographie aménagement. Donc vous voyez, mon parcours, c'est quand même une chance inouïe de pouvoir mettre en tension ou en interrogation l'expérience et la connaissance. Qu'est-ce qui se passe entre les deux ? On est tous porteurs d'expérience. Le problème de ce portage d'expérience, c'est qu'on peut les raconter pendant des heures. Ça peut être passionnant. Mais malheureusement, ça ne sert à rien. Et que, entre les deux, pour que ce soit une connaissance, pour que ce soit transmissible, il y a un processus qui se passe entre les deux, qui est un peu compliqué, mais qui passe d'abord par le questionnement. C'est-à-dire qu'il faut se poser des questions sur nos pratiques, sur nos expériences. Et puis après, il faut les mettre en contradiction avec les points de vue des autres. Et puis, troisième passage plus difficile aussi, c'est de le formaliser. C'est-à-dire que soit on l'écrit, soit on fait des films, etc. Mais il y a un triple processus qui fait que le passage entre expérience et connaissance, ce n'est pas facile et que ça mérite d'être interrogé. Et j'ai eu la chance de pouvoir faire ce passage. Alors, vous verrez que ce n'est pas terrible quand même le résultat. Peut-être qu'il y aura des imprécisions dans l'exposé, etc. Mais je vais essayer de répondre à votre demande de façon la plus simple possible.
1: Et donc, pour repréciser le sujet de cette table ronde, c'était donc l'histoire du canal de la Bourne et de questionner son avenir.
2: Alors, j'avais préparé un un beau PowerPoint. Hein, donc, il sera accessible en ligne et vous, tout ça. Et vous verrez un tableau qui s'appelle une frise chronosystémique où on met des dates dans le temps, mais on les met à différentes échelles. Et alors, j'ai regardé l'histoire nationale, l'histoire locale et l'histoire du canal de la Bourne. Et c'est fabuleux. C'est fabuleux comme les trois se parlent et se répondent et qu'il faut à tout prix travailler ces échelles-là. Alors, pour moi, il y a trois dates importantes dans l'histoire ancienne pour l'eau. Il y en a une qui est assez peu connue, hein, c'est le 4 août 1789, l'abolition des privilèges. On croit tous que c'est l'abolition des privilèges du clergé et des nobles, mais pas que. C'est aussi l'abolition de tous les droits à usage locaux. Et ça, on l'a un peu oublié, et que c'est très très important pour la gestion de l'eau. C'est que tous ces pouvoirs, ces accords qui avaient été négociés au niveau local pour l'extraction des matériaux, pour l'usage de l'eau, etc., ben, du jour au lendemain, ils ont été transférés à une puissance nouvelle qui était l'État. Et que, par exemple, dans le domaine de l'eau, il a fallu un siècle de négociations pour qu'il y ait un retour de pouvoir à l'échelle locale, via les associations syndicales autorisées, les ASA, qui sont très utilisées dans le domaine de l'eau, mais vous pourrez remarquer que dans les ASA, il y a toujours un représentant de l'État. Donc, on est dans un changement, quoi, assez important pour comprendre la gestion de l'eau, qu'elle a été, à un moment donné, elle a reposé quand même sur des gestions de biens communs locales, puis après, elle a été transférée à l'État. Et que ça a été un mouvement qui était quand même un peu puissant pour comprendre ce qui s'est passé. La deuxième idée qui est à mon avis importante pour comprendre ce qui s'est passé, c'est l'idéologie saint-simonienne au début du 19e. Cette idéologie selon laquelle bien on passait d'une France qui était un petit peu figée, très rurale, etc., à une France de la mobilité. Et que pour assurer cette mobilité, il fallait que tout se mette à bouger. Et que pour tout se mettre à bouger, ben il fallait faire des infrastructures, des outils pour le faire. Et c'est comme ça qu'il y a eu les grandes infrastructures telles que des canaux. Et canaux à l'échelle locale, mais aussi à l'échelle internationale, le canal de Suez, etc. Et il y a eu aussi l'argent, les banques, les financiers, Pereire, etc., qui relèvent de cette même idéologie, et dans lesquelles, si vous lisez un petit peu un jour Saint-Simon, etc., vous verrez que il conçoit un monde idéal qui est dirigé par des ingénieurs et des financiers, où tous les équilibres passent tout seuls, dans des flux extrêmement régulés, où tout se passe bien. Et je pense que si on ne comprend pas cette idéologie-là, on ne comprend pas ce qui se passe aujourd'hui. Parce qu'aujourd'hui encore, on est, je pense, très marqué par cette idéologie-là. Alors, si un jour, vous avez l'occasion d'aller voir le Napoléon d'Abel Gance, vous savez ce que c'est ? C'est un film sur Napoléon qui a été remasterisé, hein, 7 heures de visionnement. Et vous verrez un passage extraordinaire. À un moment, Napoléon est emprisonné, au moment de la terreur, etc. Il a failli y passer. Et le gardien vient le chercher, etc. Et il dit, mais ne me dérangez pas, qu'est-ce qu'il était en train de faire ? Il était en train de dessiner, d'étudier un plan pour faire un canal pour raccourcir la distance aux Indes et donc le canal de Suez. Vous voyez, c'est déjà à l'époque napoléonienne, comme cette époque, cette idéologie apparaît. Et puis, la troisième, alors, ça, c'est un troisième mot qui, à mon avis, est beaucoup plus récent, mais qui était déjà en cours à l'époque, même avant, hein, c'est l'extractivisme. Mais qui est très, très utilisé aujourd'hui, c'est le fait d'utiliser une ressource d'un territoire sans qu'elle soit transformée sur place, mais sans non plus qu'elle soit maîtrisée par les acteurs du territoire. C'est-à-dire que ce sont des acteurs extérieurs au territoire qui vont en maîtriser l'usage. Et je pense que ces trois repères-là sont importants à rappeler pour comprendre cette histoire de la gouvernance de l'eau. Bon, après, pour notre territoire, il y a des grandes époques, mais sur lesquelles on pourra revenir. Mais il y a eu le Second Empire avec l'arrivée de Napoléon III et puis les grands travaux d'aménagement. Et puis la création du Compagnie Nationale du Rhône qui ont eu des impacts très importants pour la région. Et puis les lois d'orientation agricole, tout ce qui concerne l'orientation de l'agriculture, donc je pourrais parler après. Pour ce qui est de l'histoire locale, à mon avis, il y a quand même quelque chose qui aussi faut rappeler, c'est l'histoire de la vallée du Rhône. Hein, aujourd'hui, on est dans le Royan-Vercors, mais la vallée du Rhône, ça a aussi une histoire, et qui est quasiment l'inverse de la vôtre. C'est que La vallée du Rhône, au début du 19e siècle, c'est un milieu hostile. Des terres très très sèches avec des galets, hein, je sais pas si vous voyez, alors c'est les terres à pêcher aujourd'hui, etc. Et puis en même temps, des inondations très violentes, puisque le Rhône n'était pas du tout canalisé, et avec des périodes de malaria très intense. Hein. Il y avait la maladie dans la vallée du Rhône, et ce qui faisait qu'on se retrouvait avec des toutes petites villes, vous voyez, en rond, la forme des villes comme Valence, c'est une ville en rond, Alixan, Chabeuil, etc., où on est plutôt sur la défense, le milieu extérieur était plutôt très hostile, et on avait assez peu d'échanges, si ce n'est quelques parcelles d'agriculture, mais on n'était pas dans un milieu très très accueillant. Alors qu'ici, en même temps, c'était ce qu'on appelle le plein rural. Le plein rural, en statistique, ça se décrit très très bien, c'est le moment où la population rurale a été le plus important. Et souvent, ça a été les montagnes, hein, les zones de montagne. Moi, je connais particulièrement le Diois, l'Ardèche, etc. C'est dans les années 1850-1860, et c'est des périodes où il y a eu vraiment quasiment des surpopulations, avec des conséquences importantes sur les milieux, du surpâturage, le fait qu'il y a eu déforestation, le fait qu'il a fallu mettre en place des grands programmes de lutte contre les inondations, et donc mettre en place des programmes de restauration des terrains en montagne qui ont eu des conséquences vraiment très très importante. Les paysages ont totalement changé entre aujourd'hui et il y a plus d'un siècle sur le Diois ou sur l'Ardèche. Et donc en vallée du Rhône, une date très importante, c'est le début des aménagements, et à mon avis, une date très très importante, c'est le début des aménagements du canal de la Bourne, avec les débuts des travaux en 1874, et qui ont généré une maîtrise de l'eau, qui ont été aussi accompagnés par des débuts d'aménagement du Rhône, et le fait que le Rhône est devenu très très accueillant, la vallée du Rhône, pour des agriculteurs, dont encore aujourd'hui, vous pouvez trouver des traces d'origine dans les montagnes. Alors plutôt, c'est assez paradoxal. Moi, j'ai toujours vu de l'Ardèche, des Boutières, etc. Un jour, j'étais en réunion publique à Chabeuil, parce que j'ai été élu local aussi. J'étais président d'un SCOT, alors vous voyez ce que c'est. À Chabeuil, il y avait 100 personnes, et j'ai demandé sur les 100 personnes combien qu'il y avait au moins un grand-parent ardéchois. Un grand-parent ardéchois, 80%. Ça veut dire que là, on voyait bien les connexions entre la vallée du Rhône et les arrière-pays, quoi, de Ardéchois, Diois et d'ici, hein, d'ailleurs, et qui se sont faites grâce à ces aménagements du Rhône. Donc, il faut voir le changement que ça a été, quoi. Et donc, ce que je voudrais dire, c'est que tout ça, c'est le produit quand même de transitions qui ont déjà eu lieu. Hein, transition entre une France très rurale, stagnante, alors pas immobile, attention, il ne faut jamais se tromper, hein, quand on est en montagne surtout, les gens n'étaient pas immobiles, hein, il y avait beaucoup de circulation entre les communes de montagne et l'extérieur, mais quand même une agriculture assez autarcique, etc. Et puis cette société d'aujourd'hui, ce monde d'aujourd'hui dans lequel tout bouge, les productions, les informations, l'argent, les capitaux, etc. Le canal de la Bourne, lui, il a mis longtemps à être conçu. Hein. Les premières réflexions, c'est 1760, donc avant la Révolution. Les premières études, c'est 1811-1813, donc Napoléon ne devait pas être loin, Napoléon Ier. Après, il y a eu d'autres problèmes. Reprise des débats, 1846, création de la Société du Canal. Parce qu'à l'époque, l'idéologie, c'est que c'était pas l'État qui faisait directement, on faisait des sociétés pour construire et gérer ces canaux. Des travaux 1874-1884, et puis des très grosses difficultés. Au début, c'était une catastrophe, ce canal. Ça fuyait. En plus, ils avaient calculé des prélèvements d'eau qui étaient très supérieurs à ce que le canal pouvait fournir. Et donc, je suis tombé sur des textes dans lesquels il y avait un élu de Roumois qui disait que le canal de la Bourne, c'était un échec retentissant. Et donc, ça a duré jusqu'en 1933, où il y a eu un renouvellement de concession. Et ça a été confié à une création d'un syndicat intercommunal, un syndicat de communes. dans lesquels on va voir, là il y a eu de très très importants investissements, comme d'habitude avec l'agriculture financée par l'État, après ça a été les collectivités locales, mais il y a eu des très gros financements de l'État, et puis il y a eu des travaux d'abord de prise d'eau sur l'Isère, hein. Aujourd'hui il y a 4 prises d'eau de le canal de la Bourne sur l'Isère, il y en a 2 dans le Rhône, mais c'est dû au fait que le périmètre du syndicat a changé, et aujourd'hui, le canal de la Bourne prélève plus d'eau dans l'Isère que dans la Bourne. Ça, c'est une donnée qu'il faut avoir. Plus mise en, sous pression du canal. Et puis en 2013, une réforme assez importante de l'intercommunalité qui a fait que tous les syndicats intercommunaux qui géraient l'eau ont été regroupés en un seul syndicat dans la Drôme, qui s'appelle Syndicat d'irrigation drômois, qui est un objet important sur lequel je reviendrai. Voilà quelques éléments historiques, ça va très très vite, hein, mais ce qui est important, c'est de comprendre que tout ça, ça relève d'idéologies, hein, et de représentations qui ont vraiment marqué la façon de penser. Qu'est-ce qu'il faut dire sur la Bourne aussi aujourd'hui? C'est 10 000 hectares irrigués, c'est 705 exploitations agricoles, c'est de la céréale et de la luzerne, de l'arboriculture, du maïs. Alors faites attention quand même avec les chiffres, le maïs c'est 18% de la seulement. C'est pas uniquement ça, quoi. Mais c'est aussi beaucoup les céréales, parce que l'agriculture de la Drôme, elle a une particularité quand même, c'est que jusque dans les années 90 à peu près, elle reposait sur des exploitations plutôt petites, à moyenne, 18 à 20 hectares, mais qui associaient toujours la polyculture élevage, les céréales et l'élevage, avec une production spécialisée. Et dans les productions spécialisées, il y avait les fruits, le vin, mais aussi et surtout l'aviculture, les élevages hors sol, qui sont nés dans la Drôme sur un système américain. C'est un ingénieur agronome qui est allé en USA puis qui a rapporté ça. C'est le système d'intégration et dans lequel c'était des sociétés plutôt d'alimentation du bétail qui remettaient aux exploitations agricoles les poussins, qui remettaient la farine, l'alimentation, et qui après enlevait les animaux, reprenait les animaux, et moyennant une rémunération, ça s'appelait à façon, c'est-à-dire un fixe par animal produit. L'éleveur était responsable du bâtiment, il était responsable aussi des maladies, etc. Donc s'il y avait un problème, c'était pour sa pomme. Et c'est un système qui a été quand même très prisé ici, parce qu'il allégeait le poids financier, la charge financière des agriculteurs. Et pendant des années, ça a fonctionné comme ça, avec des opérateurs importants. Il y avait Pisançon, vous savez, pour les dindes, il y avait Chabeuil, Valgrain, Crest, Picgrain, enfin tout des boîtes qui ont été très importantes dans la Drôme. Alors, ce système-là change, mais il y a toujours beaucoup d'aviculture dans la Drôme. Et un dernier point que je voudrais dire sur la situation, c'est quand même une gouvernance qui, à mon avis, pour ce qui concerne le canal de la Bourne, alors pas le système de l'eau du Royan-Vercors, c'est assez intéressant, et c'est assez intéressant de voir qu'au cours de la table ronde, personne n'a évoqué le syndicat d'irrigation drômois, hein, alors que, à mon avis, il est très très puissant. Et ce syndicat, il exprime vraiment quelque chose de très important, c'est une gouvernance par l'aval. C'est-à-dire que c'est eux qui ont le pouvoir. Et ça, je vais essayer de vous l'expliquer par quelques faits. Alors d'abord, par l'histoire, c'était vraiment des notables drômois. On trouve la Société des agriculteurs de la Drôme, c'était vraiment dans le 19e, les notables et tout ça. Le Conseil général et les parlementaires. Après, un syndicat, au moment où le syndicat a été mis en place, il a toujours été contrôlé par des élus de la Vallée. Il n'a jamais été contrôlé par quelqu'un du Royan, Pont-en-Royan, Saint-Nazaire-Royan. Pont-en-Royan n'y est pas. Donc c'est déjà assez paradoxal, mais
3: la prise d'eau principale se fait à Aubrive-en-Royan.
2: Et alors, on peut voir une caricature. Pendant 42 ans, le président, ça a été Henri Durand, conseiller général de Bourg-de-Péage, maire de Bourg-de-Péage, et c'était son pouvoir, quoi. Le conseil général de la Drôme, il était un petit peu socialiste. Enfin, c'était Maurice Pic, et lui, il était à droite. Et il avait son pouvoir avec le syndicat de la Bourne. Et vraiment, c'était d'une puissance extraordinaire, vraiment très très fort. Une dépendance très très forte aux subventions publiques, alors d'abord l'État, mais aussi ça a été pendant les années, pendant que j'ai travaillé, l'Union européenne, la région, le département, l'agence de l'eau aujourd'hui, et c'est régulièrement plus de 80% de subventions. Hein, je ne sais pas si vous vous rendez compte, c'est plus de 80% de subventions. Parce que souvent, il y a des subventions en capital qu'on voit, mais il y a des choses qu'on voit moins. Il y a des dotations pour les aides aux annuités d'emprunt, qui sont moins visibles, mais qui peuvent exister. Les ventes d'eau, c'est 70% des recettes, mais c'est aussi la vente d'eau pour l'électricité. Alors ça, c'est le jackpot. Hein.
3: 9% de vente d'eau pour l'électricité à Aubry-Vauroyant.
2: Et puis à Pisançon, si vous voyez, il y a une grosse chute d'eau qui est très puissante, hein, qui permet de vendre de l'eau. Et puis quelque chose qui est très peu connu, c'est, et sur lequel je vous incite à regarder, à aller voir un peu ce qui se passe, c'est ce qu'on appelle l'énergie réservée. C'est un dispositif qui fait que quand il y a un opérateur de l'eau, de l'énergie hydraulique, il est prévu qu'il rétrocède à des acteurs de l'eau une partie de l'électricité produite par les concessions hydroélectriques. C'est-à-dire qu'il y a une partie des recettes. Alors, notre collègue de EDF pourra nous confirmer, qui est rétrocédée. Alors là, dans le département de la Drôme, c'est au Conseil général de la Drôme, qui après reverse à des bénéficiaires. Alors ça fait partie des problèmes qui ont été évoqués. Il faut absolument travailler cette question-là. Si vous voulez comprendre comment ça marche, il faut demander au Conseil général, tout ça, et c'est la boîte noire. Hein, c'est vraiment très, très compliqué. Mais toujours est-il que dans les recettes du syndicat d'irrigation drômois, qu'est-ce qu'on trouve? 6% des recettes qui viennent de rétrocession des contingents d'énergie réservés. C'est-à-dire qu'ils ont négocié avec le Conseil général, c'est normal. Le président était conseiller général, il était puissant, tout ça. Ils ont négocié une rétrocession, probablement, de ce qu'ils donnaient. D'accord? Eh bien, ça, c'est important que vous le sachiez. Pourquoi? Parce que normalement, cet argent-là, il est un peu pour vous. Hein, il est un peu pour, on rétrocède aux acteurs locaux. Eh bien, si vous voulez un bras de levier, c'en est un. Et comme quoi, des fois, l'information, c'est important. Et donc, peu de retombées en amont. J'ai toujours du mal, moi. Alors, probablement que les retombées d'EDF sont plus... alors, je sais pas si c'est à vous de dire, hein, plus directes. Alors, les contingents d'énergie réservée vont probablement aux communes du Royan. Enfin, ça, il faudrait regarder du Vercors. Mais sans ça, les impacts du canal de la Bourne sur le Royan-Vercors, c'est quand même assez négatif, alors qu'ils prélèvent une quantité d'eau assez importante. Hein, 7 mètres cubes par seconde. 7 mètres cubes par seconde.
3: À Aubry.
2: Et d'ailleurs, c'est tout un équilibre, ce prélèvement. Il y a des négociations, il y a eu des négociations très dures entre EDF et le canal de la Bourne pour que l'EDF lâche de l'eau au moment des besoins d'irrigation, qui ne correspondent pas nécessairement au moment où EDF a besoin de l'eau. Et ça, tout ça, c'est des équilibres politiques qui se font au niveau local, mais sans que vous soyez au courant. Mais ça n'empêche que ça existe. Et ça va, à mon avis, impacter très, très fortement l'avenir. Pour les négociations à venir dans des situations de tension, ça va être très, très fort. Alors, bon, j'avais fait une diapositive sur la montée en puissance des cadres de concertation extraterritoriaux. Bon, il y en a deux ici. Il y en a un qui a été décrit tout à l'heure, le CIMBI, Syndicat mixte des bassins hydrauliques de l'Isère. Quand même, il y a une chose qui n'a pas été précisée tout à l'heure, c'est que ce syndicat, il n'est pas du tout Royan-Vercors. Ici, c'est une unité territoriale de syndicats. Mais c'est un syndicat qui recouvre l'ensemble du département de l'Isère, une partie de la Savoie et une toute petite partie de la Drôme. Mais c'est quand même eux qui travaillent sur la prévention des crues et l'aménagement des rivières, etc. Et ce qu'on peut voir, c'est que c'est probablement des syndicats avec des gouvernances très, très éloignées. Alors, ce qui ressort de l'exposé tout à l'heure, c'est que, pour l'instant, ils n'avaient pas beaucoup de projets sur le Royan-Vercors. Mais ce qu'il faut savoir, c'est que s'il y en avait, ben, la décision ne serait pas prise ici. Hein. Ça sera pris. Alors, il y a une bagarre très passionnante à étudier. C'est la bagarre entre le département de l'Isère et le département de la Savoie pour prendre le contrôle du syndicat, qui n'est toujours pas réglé, d'ailleurs. Alors, après, ça, c'est la première partie sur l'état des lieux. Donc, en gros, la nécessité de connaître l'histoire, la nécessité de connaître les acteurs, et parmi les acteurs, de connaître quand même le syndicat d'irrigation drômois. Et si vous allez sur les sites, quand même, vous pouvez trouver leur budget. Vous pouvez trouver des choses assez intéressantes, mais vous ne pouvez pas tout trouver. Je vais vous expliquer pourquoi. Alors, sur la situation actuelle, elle est prospective. Ce qui est intéressant, au-delà de tout ce qui a été dit, c'est que ce syndicat, à la demande du schéma d'aménagement de gestion des eaux, pas de la Drôme, mais de Valence, enfin de la plaine de Valence, qui est un très très gros sage de tout le Nord Drôme, etc., qui concerne toute la nappe phréatique du nord de la Drôme, a demandé au syndicat d'irrigation drômois de mettre en place une prospective sur ce qui allait se passer dans les années qui viennent. C'est une prospective en plusieurs temps, et dont les résultats de la première phase a été mise en ligne, donc là vous pouvez y aller. Et par contre, les phases suivantes, c'est la prospective. Alors là, c'est plutôt secret. Je sais que l'étude a été remise, tout ça, mais elle n'est pas publique pour l'instant. Donc là, il va falloir. Alors, c'est marrant parce qu'ils ont des données beaucoup plus précises que celles d'avant. Hein, c'est marrant. Alors pour eux, d'ici 2050, il n'y a aucun problème. Ça confirme ce que disaient nos interlocuteurs précédents. Par contre, il confirme le décalage dans le temps. Par exemple, le fait qu'il y aura beaucoup plus de précipitations avant le 1er juin. Et manque de peau, c'est surtout à partir du 1er juin qu'il y a besoin d'eau pour l'aval. Donc ça, c'est quand même un problème. Et le deuxième point, c'est que à l'horizon 2070, ils peuvent vous donner un chiffre. C'est moins 17%. La fourniture de l'eau par la Bourne, ça sera moins 17%. Ça, c'est une donnée qui est connue. Alors après, tout le reste va impacter, mais à mon avis, quand même, ce qu'il faut voir, c'est que pendant ce temps-là, il se passe des choses ailleurs. Alors, c'est pas du tout ma spécialité, mais j'ai été amené aussi à m'y intéresser. Quand même, il y a le problème des stations de sport d'hiver, et en particulier de Villard-de-Lans. Villard-de-Lans, la première installation d'enneigement artificiel, c'est 1982. En 2009, il y avait 250 enneigeurs. Ça prélevait 171 000 mètres cubes d'eau par an. Aujourd'hui, il y a 400 enneigeurs. 400 enneigeurs. Et alors, je vous donne un chiffre toujours à la gloire de Vauquier, le champion de l'environnement. En 8 ans, la région Auvergne-Rhône-Alpes a financé les enneigeurs à hauteur de 80 millions d'euros. 80 millions d'euros. Vous vous rendez compte l'argent qu'il y aurait pour faire une autre agriculture avec ça? Bon. Alors, je terminerai mon exposé par un exercice de prospective. Alors, comme d'habitude, c'est complètement aléatoire, hein, puisque, pour rappeler ce qui a été dit avant, on est dans un contexte d'incertitude totale, hein, écologique, technologique, géopolitique, etc. On est dans un régime de transformation, c'est-à-dire de passage d'un système à un autre système. Tiens, je vais quand même vous faire une petite réflexion, quand même scientifique. Je ne sais pas si vous avez entendu, cet été, il y avait une merveilleuse émission sur un mathématicien qui s'appelait Grothendieck, qui a été un des plus grands mathématiciens du siècle et qui, à la fin de sa vie, a eu une rupture totale. C'est devenu un des premiers écologistes assez engagés et puis il a fini dans un isolement un petit peu d'autonomie hein, de les Pyrénées. Et il disait quelque chose de très important. Il a beaucoup travaillé sur la géométrie dans l'espace, etc. Et il disait, ce qui est important dans l'espace, ce n'est pas de caractériser les éléments qui composent cet espace, mais c'est de caractériser les liens qu'ils ont entre eux. Et que ça, pour moi, ça a été très, très utile pour comprendre la géographie. La géographie, c'est pas uniquement de comprendre ce qui compose l'espace, la rivière, la montagne, les pentes, etc. Mais c'est de comprendre les liens qu'il y a entre eux. Vous voyez là aujourd'hui l'exposé, les liens qu'il y a entre ici et la vallée du Rhône. Comme ils sont puissants, comme ils sont forts, et comme malheureusement on les voit peu, etc. Et qu'il y a une hypothèse quand même qui apparaît assez fortement, c'est que la transition, elle ne passera que par une transformation des relations entre les éléments. Par une transformation des relations entre les éléments. Et vous avez vu comme le débat d'avant montrait aussi des nouvelles formes de relations qui étaient à travailler, formes de relations, implications citoyennes, etc., place des lobbies, place de l'État, etc. Et que tout ça, il faut se dire qu'il n'y aura pas de transformation, il n'y aura pas de transition sans transformation de ces relations. Alors, trois scénarios complètement caricaturaux, hein, parce que moi, j'ai aucune compétence pour faire ça. Et quand j'étais prof, j'expliquais aux étudiants que j'étais à l'Institut de géographie alpine, donc c'était facile. Quand on est au pied d'un col, on sait qu'il faut le passer, on n'y échappe pas, on sait qu'il faut passer le col, mais on ne sait pas du tout ce qu'il y a derrière. Et bien, c'est exactement la situation dans laquelle on est, hein, on ne sait pas du tout où on va. Hein, c'est un contexte d'incertitude assez totale. Alors, premier scénario, c'est le temps des fractures. C'est que on assiste actuellement à des fracturations qui sont quand même assez fortes. Hein, vous avez vu dans l'exposé d'avant, avec l'agriculture productiviste, quand même le fait d'un modèle dans lequel on a tendance à évacuer le problème est plus grave. On n'a pas capacité à penser le changement des modèles de production. Ce qui fait que, alors je n'ai pas eu accès au rapport, mais j'ai eu des échos, etc. Pour le syndicat d'irrigation de la Drôme, les projections de besoins d'eau à l'horizon 2050, en plus de ceux qui sont actuellement, c'est entre plus 25 et plus 30%. D'accord ? Donc vous voyez, on n'est pas du tout dans un modèle de changement, etc. On est dans un modèle de continuité de ce qui se passe. Et on va utiliser tous les moyens techniques possibles pour l'accompagner. On va, par exemple, mettre en place des bassines. Alors, ce qu'il faut savoir, c'est que ça a déjà commencé, hein. Dans la Drôme, il y a une réserve qui s'appelle les Juanons, à la hauteur de la Baume Cornillane, qui fonctionne, qui fait 800 000 mètres cubes, qui fonctionne depuis plusieurs années, qui fonctionne d'ailleurs pas trop mal, hein, qui sert d'appoint, quoi, pendant, et qui a servi pour renforcer un petit peu l'alimentation en eau de Crénor, le syndicat qui est au nord de. Oui, oui. Donc ça, c'est quand même des solutions qui sont pas à négliger, mais le problème, c'est que les prospectives, là, ce sont des bassines de 20 hectares, pas du tout comme les Juanons, hein, pas du tout en montagne. Là, les Juanons, c'est dans la montagne. Là, c'est des bassines de plein champ, et 20 hectares, c'est pas du tout une paille, et puis ça a une hauteur. Mais l'idée, c'est de les remplir avant le 1er juin, puisqu'il y aura de l'eau, et que DF n'aura pas trop besoin, et après de les vider pendant l'été. Et puis, il en faut quand même quelques-unes. Et vous avez le même modèle qui apparaît avec le tourisme, avec Tony Parker à Villard-de-Lans. C'est assez marrant. Hein, avec, on construit carrément un village hôtelier très haut de gamme, etc., à la côte 2000. Et puis, on tient pas du tout compte du réchauffement climatique. L'eau, il y en aura tant qu'on voudra, etc. On fait des spas et tout ça. Et puis, le modèle continue. Ça, c'est le premier modèle. Et puis, à côté, on voit apparaître une multiplication d'innovations dans tous les sens. Alors là, la Drôme, en particulier le Vercors, le Royan, tout ça, c'est une vraie foisonnement. Je vous invite à aller voir un site, si jamais ça vous intéresse un jour, qui s'appelle Transformons. C'est un travail qu'on a fait avec des collègues de Grenoble pour faire un inventaire de ce qu'on appelle les innovations sociales en montagne. Et vous verrez des cartes. Et alors, bien sûr, les champions, c'est le Diois. Mais il y en a quelques-unes dans le Vercors, tout ça. Puis il y a des blancs aussi. Il y a des blancs, alors, Vallée du Rhône et tout ça. Mais tu vois-t-il que tout ça, ça donne deux choses, ça donne des lieux et des réseaux. Des lieux, définition d'un lieu, c'est qu'il est localisé, quoi. Il est localisé, il a plus ou moins des rapports avec l'extérieur, mais il n'a pas tellement capacité à transformer la trajectoire du territoire. Mais ce qu'on voit apparaître, c'est qu'avec ces lieux, il y a des réseaux. Et par exemple, dans la Drôme, il y en a un très très intéressant que vous avez déjà évoqué à la première partie, c'est les fermes paysannes et sauvages. C'est parti de Montélier, et puis maintenant il y a un réseau avec une vingtaine d'exploitations. Un réseau, ça a toujours deux caractéristiques. Quand vous regardez un réseau, il y a une forme d'un réseau, et puis il y a ses fonctions. Et là, le principe du réseau, c'est la proximité. C'est-à-dire, il faut pas que ce soit à plus d'une heure de Valence, quoi. Mais si vous y allez, ferme paysanne et sauvage, vous verrez un réseau qui fait de la formation, qui fait de l'information, qui fait de la recherche, qui fait des propositions. Et puis, comme l'a dit Sabine tout à l'heure, qui commence à infuser sur le milieu. Puisque la communauté d'agglo de Valence, dont on peut pas dire que ce soit les plus progressistes qui soient, accepte de mettre en place une procédure expérimentale. Et ça, d'ailleurs, une petite clé, ça se passe souvent par les techniciens. Les élus, souvent, ils s'en foutent. Du moment que ça fait une bonne communication, ça les dérange pas. Et souvent, ça se passe par les techniciens. Et ça, c'est quelque chose aussi à connaître. Hein, quand vous voulez approcher un système politique local, il faut jamais oublier que dans ces systèmes, il y a des techniciens. Et que ça, c'est quand même quelque chose d'important. Et donc, on a cette juxtaposition de deux mondes. Hein, un monde du monde d'avant qui continue, du monde d'après qui tout ça, et qui ont des relations extrêmement complexes, mais dans lesquelles parfois il y a ce qu'on appelle de l'hybridation de la reliance des informations, des connaissances, des choses qui font que il y a quand même des débuts de changement. Scénario 2, alors ça c'est le rêve total, mais c'est quand même un scénario qu'il faut pas oublier. Quand on travaille dans l'agriculture, c'est la repaysanisation de l'agriculture. Il y a même eu un livre là-dessus qui a été écrit, et dans lequel on voit très clairement apparaître des pistes de travail sur ces questions-là. Alors, elles ont presque toutes été citées avant, le réseau des fermes paysannes et sauvages, l'agroécologie régénérative pour l'eau. Et là, il y a maintenant un haut lieu qui est en train de se former. Mais il y a les lieux et les hauts lieux. Et le haut lieu en question, il est très très marrant, c'est l'abbaye de Solans. C'est un monastère orthodoxe tenu par des femmes dans le Gard et qui se visite. Hein. Ça, je vous invite à y aller. Hein. C'est très, très beau. Et ils font de l'agroécologie régénérative depuis des années. Et bon, alors, ils diront que ça marche, mais c'est vraiment des lieux très importants. Et à mon avis, un troisième acteur qu'il ne faut jamais oublier, parce qu'il n'est pas loin d'ici, c'est l'atelier paysan, avec toute une réflexion sur la mécanisation en agriculture. C'est-à-dire que dans la modernisation de l'agriculture, il y a trois termes importants. C'est mécanisation, intensification, spécialisation, et qu'on oublie toujours l'impact qu'a eu la mécanisation. Mécanisation sur, l'allègement de la charge de travail, la facilitation du travail, mais aussi la culture. Et le fait que tout ça, ça a ancré un système très profondément et que l'atelier paysan ouvre des réflexions extrêmement intéressantes pour reprendre. Alors, vous verrez dans le diaporama, je vous ai mis des références bibliographiques. Hein. Il y a quatre petits livres qui sont intéressants à connaître pour aborder ça. Mais ça, c'est un scénario complètement utopique, malheureusement, tout ça. Et puis le troisième, je l'appelle le temps des liens. Et là aussi, c'est compliqué, mais... Alors ça aussi, c'est un problème, hein. Ça, c'est une fracture. Hein. C'est une fracture, la moto. D'un côté, les pro-motos, de l'autre côté, les anti-motos. Et donc, je siège dans la commission départementale de la nature et des sites paysages. Et je dis au préfet, mais regardez, au lieu de s'occuper du paysage, on devrait s'occuper des bruits. Vous avez déjà été dans le Vercors, je dis. Et il m'a dit, mais non, mais maintenant, on est sauvés. Il va y avoir le contrôle technique sur les motos. Alors, je vais l'éviter. Alors, ça, c'est les fractures. Et le problème, c'est comment recréer du lien avec des situations comme celle-là. Et là, c'est vrai qu'il y a des petites choses qui sont en train de se passer, mais qui sont, à mon avis, assez intéressantes. Bien sûr, il y a le rôle de la FOP. Je ne veux pas faire de la pub, mais c'est quand même assez intéressant. Je vais peut-être me mettre en contrepartie de ce que vous faites, mais moi, j'ai observé un petit peu de l'extérieur les sublimes routes. Et... moi, je constate, mais vous l'avez vu comme moi, hein, qu'au bout de quelques années, il y a trois projets qui ont été faits. Que, bon, celui qui a été fait, j'ai été visiter l'école de la bataille l'autre jour, c'est pas terrible, enfin bon, ça reste à prouver, quoi. Mais que les autres n'ont pas été faits et qu'ils ont été chercher deux autres nouveaux projets tout à fait intéressants. Le pont du tramway, je sais pas si vous voyez, entre Saint-Laurent et Saint-Jean. Et qui est un monument historique, hein, parce que c'est de l'architecture en fer du 19e siècle qui avait été mis en évidence par un collectif d'habitants locaux, etc. Le Conseil Général a accepté de le refaire l'an prochain, 2025, pour faire passer la piste cyclable. Et il l'intègre, alors bien sûr c'était à condition, dans les sublimes routes. Mais ça, à mon avis, on n'a rien à foutre. Du moment qu'ils le font, c'est bien. Et donc, l'autre projet, ils sont allés le chercher dans le Lucandiwa, le CLAPS. Vous connaissez le CLAPS? C'est pas du tout dans le Vercors, hein. C'est pas du tout les routes sublimes du Vercors, hein. Mais quand même, si vous connaissez le site, c'était un site où les voitures se garaient en dessous de la falaise. Donc, ce qui faisait que ça perdait tout son charme, etc. Maintenant, les voitures vont être évacuées du site. Elles vont être positionnées pour quelques-unes. C'est très, très limité le long de la route. Mais surtout, il va y avoir un parking principal à plus de 500 mètres. Il va falloir monter en haut. Il va falloir voir le sous de la Drôme. Hein. Vous vous rendez compte l'effort que ça va être, tout ça. Et ça, c'est les sublimes routes recyclées. Et ça, c'est marrant. C'est marrant parce que ça vient de ce que vous avez fait, à mon avis, quand même, ça a été assez marquant, même s'ils l'ont perçu comme étant violent. Ça a mis les élus en réflexion, au moins ceux du Vercors, je sais pas, ceux du Royan, peut-être moins, mais bon. Ça a généré aussi, de la part du technicien, de l'attention. Je sais pas si vous travaillez avec des techniciens, c'est marrant, des fois, ils portent attention à ce que vous dites. Et puis après, on s'aperçoit que ça porte fruit. Et puis, il y a des associations aussi qui sont mises. Donc, c'est pour ça que, dans certains cas, il y a de la discussion. Je prends un autre exemple, c'est Tony Parker. Je ne sais pas si vous êtes au courant, le collectif citoyen du Vercors, Vercors citoyen, a mis en place, depuis le début de l'année, ce qu'ils appellent des écoutes citoyennes. C'est-à-dire que pendant l'année, il y a des adhérents du collectif, etc., qui vont écouter des habitants du Vercors, qui sont d'accord pour parler pendant une heure et demie. Ils recueillent un discours sur la façon dont ils voient le Vercors aujourd'hui, mais surtout la façon dont ils voient dans le futur. Et puis après, il y aura des restitutions, des réunions publiques de restitution, et puis après, il y aura des assises du Vercors, la transition en Vercors en 2025. Façon à passer d'une situation où on est contre un projet à une situation où on est pour un projet de territoire. Et ce qui, à mon avis, change la posture politique. Change la posture politique parce que d'abord, ça permet de préparer les élections suivantes. C'est vrai qu'il ne faut pas nier que des fois, le militantisme, ça passe par la candidature aux élections. Mais c'est aussi pour penser à un autre projet. Et de ce projet soit construit, etc. Et c'est là qu'on voit des nouvelles scènes se former, qui sont des scènes citoyennes, etc., mais qui, de temps à autre, peuvent rencontrer d'autres scènes, comme le parc naturel régional, éventuellement, malgré tous les problèmes de gouvernance posés par la majorité régionale actuelle, qui sont les intercommunalités du Vercors, malgré tous les problèmes posés par le fait que l'intercommunalité centrale n'a pas pu être mise en place. On voit apparaître ces scènes de discussion dans lesquelles il y a peut-être la possibilité d'un avenir en commun. Mmh. Et puis à la fin, je vous ai mis une œuvre d'art d'un artiste italien qui a pensé la transition, mais ça vous découvrirez dans le PowerPoint. Et puis je ne peux pas finir par une pensée d'André Gortz, qui quand même, faut rappeler que des fois, on a eu des penseurs au 19e, mais on en a aussi au 20e qui sont vraiment des penseurs inspirants. Et écoutez ce qu'il disait sur la sobriété en 1974. En 1974, hein, donc il y a 50 ans. La société engendre plus de besoins insatisfaits qu'elle n'en comble. Seul est digne de toi ce qui est bon pour tous. Seul mérite d'être produit ce qui ne privilégie ni n'abaisse personne. Nous pouvons être plus heureux avec moins d'opulence, car dans une société sans privilèges, il n'y a pas de pauvres. André Gortz. Voilà.
1: Bah, merci beaucoup Pierre-Antoine pour cet exposé et cette belle fin. Je pense qu'on peut ouvrir des discussions avec le public. Je ne sais pas s'il y a des personnes qui ont des réflexions à partager ou des questions. Ouais, Antoine.
4: Bonjour.
2: Bonjour.
4: Antoine Molina. Je suis un ancien élu de Châtelus et je me suis occupé de la pêche pendant longtemps. Et je reviens sur l'idée que le canal entretient du mystère autour de ses actions, de ses documents. Je ne partage pas du tout ce point de vue parce que pour avoir été en échange avec eux souvent, dans le cadre des échanges qu'on avait avec les pêcheurs du coin, et puis des élus dans le cadre du contrat de rivière, j'ai pas eu le sentiment qu'on nous cachait quelque chose. Au contraire, j'avais même la sensation qu'on avait affaire à des gens très volontaires dans la collaboration et la construction de quelque chose de commun. Et lorsque j'ai demandé des documents, et notamment les anciens arrêtés préfectoraux qui ont donné lieu à la naissance du canal, qui date du 19e siècle, on ne m'a pas fait d'histoire, on me les a envoyés tels que. Sauf peut-être un petit bémol ces derniers temps. J'ai demandé à Alain Galis de nous envoyer les résultats de sauvetage des pêches électriques du canal de la Bourne. Quand ils vident le canal, il y a des poissons qui restent prisonniers et ils ont obligation maintenant, par la DDT, de les sortir puis de les remettre ailleurs. Bref. Et j'ai demandé à Alain Galis de me passer ça et ça l'embêtait, il m'a dit de me retourner vers la DTT, et la DTT a pinaillé, puis ils ne m'ont pas donné non plus. Alors je suis revenu vers Alain Galis, il m'a dit oh, je ne sais pas moi qui l'ai fait, ça m'embête. Je n'ai pas insisté, parce que je sais que ça l'embêtait, mais je sais que comme c'est un syndicat intercommunal, et à ce titre-là, il doit diffuser tous les documents administratifs qu'il possède, j'aurais pu les exiger par la CADA. le centre d'accès aux documents administratifs. Oui. Hein, oui. Et je n'ai pas fait ça parce que je n'ai pas vraiment légitimité à les demander. Maintenant, je suis plus élu, je ne suis plus dans le monde de la pêche officiellement, donc je n'avais pas vraiment légitimité à faire. Et puis voilà. C'était simplement pour dire que je n'ai pas le sentiment qu'on nous cachait des choses. Voilà. Oui, oui.
2: Alors, je réponds quand même pour dire que c'est vrai qu'il y a toujours un aspect un peu théâtral dans l'exposé, mais que sur un point précis, je vous invite à essayer de comprendre comment ça se passe, c'est le contingent d'énergie réservé. Comment est-ce qu'il est réparti par le Conseil général auprès des communes qui en sont bénéficiaires? Qui est-ce qui décide et comment ça se passe?
3: Par contre, pour ce qui concerne le CID, il y a un point qui devient problématique. Il concerne le mode de répartition des volumes d'eau entre les irrigants.
1: J'avais peut-être une question à poser. Les concessions qui vont être remises en vente du canal de la Bourne, on était tombé sur des documents là-dessus.
2: Oui, c'est une concession.
1: C'est l'État qui va remettre en vente des concessions.
2: Il va rediscuter la concession. Alors, pour le canal de la Bourne, un manque de peau, je ne l'ai pas, mais c'est dans 10 ou 20 ans. Mais ça, je pourrais vous le retrouver, ça.
5: Sans vouloir répondre à la place du canal, c'est quand même une concession du ministère de l'Agriculture. Donc, c'est le ministère de l'Agriculture qui a payé, qui est propriété en fait du canal de la Bourne, pour une concession jusqu'en 2032. La question qui se pose, c'est est-ce que, je crois que le ministère de l'Agriculture a confirmé, peut-être par le SID, avait proposé de rétrocéder pour 1 euro symbolique la concession au syndicat. Parce qu'il y a énormément de travaux. Donc finalement, voilà, c'était une des pistes pour, à la fin de la concession, est-ce que le ministère de l'Agriculture le récupère et le propose à quelqu'un d'autre, ou il proposait de le rétrocéder pour 1 euro symbolique. Ça avait été une des pistes. Je ne sais pas si c'est confirmé. En tout cas, c'est 2032.
2: Alors, il y a quand même des choses assez intéressantes quand même. C'est bien que vous soyez là parce que il se prépare des discussions qui vont quand même pas être simples, hein. C'est que vous avez vu, le canal de la Bourne prélève 7 mètres cubes d'eau par seconde dans la Bourne. Puis après, plus de 8,8 dans l'Isère. Un des scénarios possibles, ça serait l'arrêt du pompage dans la Bourne. Ce qui immédiatement fait que, dans ce cas-là, ils vont tout pomper dans l'Isère. Et dans ce cas-là, il y a un gros problème avec EDF, qui est les barrages en dessous, Pisançon en particulier, et qui fait que EDF va probablement refuser ou discuter. Donc ça fait que, dans les hypothèses qui sont en cours de discussion, l'hypothèse d'une destruction, enfin d'un arrêt des équipements de prélèvement dans la Bourne est quand même assez compliqué à envisager. C'est-à-dire que on peut penser que, bien que l'eau de la Bourne aille dans les airs, etc., l'intérêt du canal, ça sera de continuer à prélever dans la Bourne, parce que ça lui évite de négocier des prélèvements supplémentaires dans les airs.
5: C'est en partie cela. Je vais faire en deux temps la réponse. Non, mais c'est intéressant. C'est un vrai sujet. Hein, c'est un vrai sujet. C'est du partage de l'eau entre deux usagers principaux. C'est entre l'agriculture et l'énergie. En fait, actuellement, si je reviens sur Chorange, nous avons une convention avec le canal de la Bourne qui nous oblige du 15 avril au 15 septembre, à donner de l'eau au canal de la Bourne, puisqu'il est antérieur à nous. Ben oui, il était là avant nous, puisque je vous ai dit qu'effectivement, l'aménagement de Chorange date des années 50, 1950, et pas 1850. Ils étaient là avant nous, ça fait un petit peu... Donc, et c'est pour ça qu'effectivement, il y a cet usage prioritaire. Sur l'Isère, nous avons des concessions aussi du ministère de l'Énergie. Et nous avons un contrat qu'on doit honorer à l'État. La force hydraulique est dite d'intérêt général sur une rivière domaniale. Cette force d'intérêt général appartient à l'État et elle confie à un opérateur la mission de la valoriser sous forme d'énergie. Cet opérateur, c'est EDF. Il l'a sous forme de contrat. Nous avons une obligation à produire de l'énergie. Dans ce contrat, il y a un certain nombre de retours à l'État, qui sont une redevance, c'est-à-dire qu'une partie des recettes va au propriétaire, normal. Une partie des recettes va, ce qu'on appelle la fiscalité locale, aux collectivités. Et une partie de l'énergie, transformée sous forme de recettes, va au département. Et il y a un article du cahier des charges qui dit, il y a aussi une partie de l'eau qui peut être réservée pour d'autres usages, dont l'agriculture. Et il y a des un article qui dit, voilà, il y a tant de litres par seconde pendant la période d'irrigation qui peut aller à l'irrigation. Ça, c'est prévu. Et si on dépasse cette quantité, le concessionnaire énergie pourra demander d'être indemnisé, puisque c'est de l'eau qui n'était pas prévue au contrat, qui est au-dessus, qui ne peut pas turbiner. Donc effectivement,

0: contraintes. Non, c'était comment le truc des contraintes énergétiques, ce qui est reversé.
1: Ah, c'est la.
0: Comment t'as appelé ça? L'énergie
1: réservée. Les voilà. Contingents d'énergie réservée.
0: Voilà, les contingents d'énergie réservée, depuis le point de vue d'EDF, c'est quoi? Enfin, comment
1: c'est
0: vous.
1: Ils sont obligés.
2: En fait, c'est très simple. C'est très simple. C'est que. Voilà. Quand vous. Je refais un petit peu de recul. Quand vous construisez un barrage, ça coûte très cher. D'accord? Donc, l'État n'est pas un industriel. Donc, il confie à une société, à l'époque privée, les sociétés forces motrices du Vercors, etc., le soin de prendre le risque d'investir. C'est un risque en capital. Donc, il faut retrouver le capital, il faut investir. Donc, c'est comme tout projet industriel. Vous cherchez des capitaux, vous les dépensez dans la construction, et puis vous avez un business plan, plutôt un plan économique pour vous retrouver. Donc, vous devez ensuite. Donc, il y a l'amortissement, vous aurez les recettes, la vente, les charges d'entretien, d'exploitation, de salaire, tout ça, vous faites. Et donc, ça s'équilibre sur une certaine durée. Sauf que les investissements du départ étant tels que le contrat que donne l'État à un industriel pour qu'il y voit un peu plus clair, c'est 75 ans. D'accord ? Donc, il y a une durée de contrat de concession. Mais dans l'équation économique, l'État dit, attendez, moi, l'intérêt, c'est que j'ai des recettes. Donc, on a, dans le cahier des charges, des redevances, on doit payer à l'État, on doit payer aux collectivités, et il y a cette fameuse énergie réservée. À l'époque, c'était pour dire, ben voilà, une partie de la richesse produite dans le territoire doit y retourner. Et c'était de l'énergie à l'époque. C'est qu'ils avaient le droit, on donnait de l'énergie, ou sur le compteur, c'était gratuit, par exemple. Bon, c'était compliqué, parce qu'après, il y a eu... Bon, donc du coup, on a transformé cette énergie réservée en une somme, en un équivalent monétaire, et cette attribution ensuite, c'était la DREAL, l'État qui le faisait, loi de décentralisation, a donc délégué cette somme au département. Donc nous, sur chaque aménagement, on a une partie de nos recettes qui est reversée au département parce qu'on est obligé de le faire. Et après, c'est au département de répartir. Voilà.
1: Et c'est là que il y a du travail à faire.
2: Ça n'est plus à notre main, hein. Très honnêtement, hein. Ça n'est plus à notre main. Voilà.
3: Et une dernière question, moi je suis comme Pierre-Antoine, moi je suis quand même très surprise que ça soit une gestion uniquement par Laval, quoi, c'est un syndicat intercommunal, le CID, mais c'est que des communes de Laval, ça me paraît très normal que ce soit une gestion par l'amont et par l'aval, et pas simplement Pont-en-Royan ou Auberive, quoi. Les communes du Vercors, quoi, parce que la Bourne, c'est l'eau du Vercors, quoi. C'est l'eau qui vient de tout le Vercors. Alors, voilà.
1: C'est marrant, parce que ça pourrait faire très bien une synthèse de tous les débats de l'après-midi. C'est que ce à quoi on est en train d'assister, c'est que dans l'histoire a fait que dans le Vercors, l'eau, c'était pas un problème. Et que les acteurs de Laval s'en sont emparés et s'en sont tellement bien servis que maintenant ils contrôlent tout à Laval. Et qu'aujourd'hui il y a de nouveaux problèmes qui apparaissent et que c'est là le moment où les acteurs de l'amont auraient intérêt à réfléchir pour s'organiser et pourquoi pas une clé Royan-Vercors. Il y a Sabine qui peut aussi.
4: Et regardez ce qui est en train de se passer. Par exemple, dans la Drôme, il est possible que la solution de demain, elle se trouve dans l'amont. Si on doit, sur la question d'hydratation des territoires, l'essentiel de l'action pour préserver un débit en aval se joue peut-être dans l'amont. Donc, les renversements de pouvoir vont devoir se faire.
5: Eh ben, merci beaucoup à toutes et tous d'avoir participé à cette table ronde. Merci beaucoup, Pierre-Antoine, pour ta présentation. Donc on le rappelle, on mettra le petit diaporama de Pierre-Antoine sur le site internet de la FOP, fopvercors.fr. Merci beaucoup à toutes et tous.
6: Vous venez de suivre une conférence de Pierre-Antoine Landel, le canal de la Bourne, son histoire et son avenir. Une captation effectuée lors de l'événement Force Motrice en septembre 2024, organisé par la Fédération des Amis et Usagers du Parc du Vercors.

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1: Que faire aujourd'hui sur le territoire? Pour vous inspirer, nous vous proposons un focus sur les activités et ateliers du jour. C'est la suggestion de la rédaction.
0: Première proposition d'atelier, ça se passe du côté du sud Grésivaudan, en particulier au jardin médiéval du musée de Saint-Antoine l'Abbaye. C'est une activité qui s'intitule SOS Mélie, une abeille en détresse. Il s'agit d'une balade dans l'histoire avec Magali Thésier qui vous est proposée demain vendredi à 16h. Et pour en savoir plus, eh bien on écoute un extrait d'une interview qu'a réalisé notre collègue Céline en compagnie de Lucie Gattier.
4: On a une programmation riche cet été, notamment avec les rendez-vous de l'été, comme on aime les appeler, qui auront lieu au mois de juillet et en août, en semaine, au jardin médiéval, et toute cette programmation est entièrement gratuite. Dans les rendez-vous de cet été au musée de Saint-Antoine-l'Abbaye, rendez-vous donc au jardin médiéval du musée pour une histoire de ruches, d'abeilles et de biodiversité, SOS Mélie, une abeille en détresse, avec Magali Thésier. Il s'agit d'un récit oral qui est enrichi de gestes empruntés à la langue des signes française et qui est accessible à tous. Cette histoire sera suivie d'un atelier de confection de bougies en cire d'abeille. Rendez-vous le vendredi 14 août et rendez-vous le vendredi 21 août à 16h pour une heure d'intervention. C'est sans réservation, c'est gratuit et c'est à partir de 5 ans, tous les enfants devant être accompagnés d'un adulte.
0: Voilà pour cette activité, donc SOS Mélie, une abeille en détresse. Je le rappelle, donc c'est demain vendredi à 16h. Autre proposition d'activité, cette fois pour samedi 22 août, pour ce week-end. On vous en parle depuis le début de la saison estivale. Il y a l'événement À tout bout de champ qui est organisé par le Parc Naturel Régional du Vercors. Nous en sommes partenaires et donc le concept, c'est d'ouvrir les fermes, de créer un moment de rencontre avec les producteurs et les productrices du territoire à la manière d'une porte ouverte. Et à chaque fois, donc, il y a plusieurs activités qui vous sont proposées sur place, ainsi que des dégustations et un repas. Eh bien, ce samedi 22 août, ce sont les 10 ans de la bergerie de la Rouille que nous vous proposons de venir célébrer. La bergerie de la Rouille, elle se trouve à Bouvante. Et on la retrouve notamment sur le marché de Saint-Jean-en-Royan chaque jeudi matin. Et donc ce samedi, il y a tout un programme qui vous a été concocté par Élodie et Zachary. Ça commence à 10h avec un accueil de l'équipe du Parc Naturel Régional qui sera présent. Et puis toutes les 30 minutes, il y aura des visites guidées de la ferme qui vous seront proposées. Et il y a deux gros temps forts dans la journée. Le premier, c'est à 11h avec l'animation autour des chiens de troupeau et de protection. Ça, c'est Élodie qui vous proposera cette démonstration de chiens de conduite. Vous irez directement sur une parcelle à proximité de la ferme. Et puis, vous irez également rendre visite aux chiens de protection qui resteront avec les animaux. Et ce sera l'occasion pour Élodie de rappeler les bons comportements à avoir face à ces chiens. Le midi, il y a un couscous avec la viande d'agneau de la ferme qui vous est proposé. Donc ça, c'est sur place et il faut réserver auprès d'Élodie pour pouvoir en bénéficier. Donc son numéro de téléphone, c'est le 06 38 34 39 27. Et puis le deuxième temps fort dont je vous parlais, c'est à 15h, il y aura une démonstration de fabrication d'un fromage, et pas n'importe lequel, puisque c'est la tome de la Rouille dont les secrets de fabrication vous seront dévoilés. Voilà, donc toute la journée, il y aura également des animations variées avec le parc, également avec l'atelier Chlorophylle qui vous proposera de découvrir comment est-ce qu'on passe du mouton à la chaussette. Donc c'est une activité autour de la laine. Et puis il y aura également une exposition photo sur l'agriculture à Bouvante depuis les 400 dernières années. Ça, c'est l'association Royan d'hier et d'aujourd'hui qui vous le propose. Évidemment, vous pouvez retrouver toutes ces infos sur le site du parc du Vercors. Et si vous êtes curieux, curieuse d'en savoir plus sur ces fermes qui ont ouvert leurs portes et qui vont encore ouvrir leurs portes jusqu'au mois d'octobre, eh bien, vous pouvez vous rendre sur notre site internet puisque nous avons réalisé une série de portraits sonores. 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Voilà pour ces activités qui vous sont proposées pour aujourd'hui et pour cette fin de semaine. Et puis on va rester pour notre rubrique reportage sur la thématique d'Atout-Bout-de-Champ et du parc naturel régional du Vercors. Je vous propose d'écouter un extrait d'une interview que j'ai réalisée en compagnie d'Aurélie Gachon, qui est chargée de mission agriculture pour le parc et qui nous parle de cet événement donc Atout-Bout-de-Champ. Aujourd'hui, sur Radio Royan Vercors, on vous propose de découvrir l'événement Atout-Bout-de-Champ. C'est un événement qui est mis en place par le Parc Naturel Régional du Vercors pour la 4e édition. Et pour en discuter, j'ai le plaisir d'accueillir Aurélie Gachon. Bonjour Aurélie.
5: Bonjour Charlène.
0: Alors, tu es déjà venue plusieurs fois à notre micro. Tu es chargée de mission valorisation des productions auprès du Parc Naturel dans le service agriculture et forêt. Et donc, c'est toi qui chapeaute cet événement. Donc, comme je disais, c'est la 4e édition et cette année, ça va se déroulé du 25 avril au 4 octobre. Alors pour commencer, est-ce que tu pourrais nous présenter ce que c'est que Atout-Bout-de-Champ ?
5: Alors Atout-Bout-de-Champ, c'est un concept qui est né en 2020, quand on était en période de Covid, et que malheureusement, on n'a pas pu faire la fête du bleu. Les agriculteurs étaient quand même très attachés à pouvoir aller à la rencontre du public. Donc on a fait cette petite programmation de manière très, on va dire, privative au départ, dans le sens, vous venez à la ferme, vous vivez un moment VIP avec nos agriculteurs. Et puis, ben, ça a pris. Donc, on a souhaité continuer. Donc, on l'a réitéré en 2021. On était toujours dans un contexte un petit peu contraint sanitairement. Et puis après, ben, les agriculteurs se sont dit, ben, la fête du bleu a repris. Mais la fête du bleu a repris sous une forme différente, c'est-à-dire qu'elle est souvent plutôt mise en avant maintenant un an sur deux. Donc, l'année où il n'y a pas de fête du bleu. On veut faire Atout-Bout-de-Champ parce qu'on veut toujours aller à la rencontre de notre visiteur, pouvoir parler de notre métier, de nos savoir-faire, lui présenter ce qu'on fait au le jour, et répondre à ses questions. Parce qu'en fait, il y a énormément de questions, le pourquoi tu fais ça. On regarde beaucoup les agriculteurs hein, dans le monde actuel. Et bah, c'est expliquer, tout simplement, sensibiliser, expliquer. Et puis l'humain, c'est irremplaçable en fait pour ces choses-là. Et bah, on s'est lancé là-dedans et 4e édition. Et cette année, bah, 10 fermes qu'on va vous présenter au fur et à mesure des saisons, parce que c'est l'agriculture au fil des saisons qu'on essaye de démontrer aussi par cet événement.
0: Ouais, on part de la fin, enfin du début du printemps au mois d'avril jusqu'à l'automne, en octobre. Et donc, c'est plusieurs fermes qui vont ouvrir leurs portes le temps d'une journée pour les visiteurs, pour les habitants, les habitantes du territoire, mais aussi peut-être des touristes qui vont venir découvrir leurs activités. Et l'idée, donc, comme tu le disais, c'est de transmettre leur passion, la manière dont ils travaillent. Et en regardant le programme juste avant de faire cette interview, je me suis rendu compte qu'il y avait pas mal de productions différentes. C'est vrai que dans le Vercors, dans le Royan, on a une grande diversité de productions agricoles. Est-ce que tu peux me parler de cette diversité? Quel type de ferme on va pouvoir rencontrer?
5: Alors cette année, en plus, on a la chance d'être sur quasi tous les territoires du parc seront représentés avec un à deux événements par territoire. Donc ça, c'est aussi très plaisant parce que ce que tu disais, Charlène, c'est qu'on a une très grosse diversité d'agriculture. On va dire tout simplement, de par les influences climatiques et les différents types de sols, bah, on a ça qui se présente à nous. Et du coup, on va pouvoir aller, on va dire, des productions végétales en allant aux productions animales, chemin faisant, tout au long de l'année. Et de vraiment voir, en termes de saisonnalité, ce qui s'exprime et de pourquoi l'agriculteur travaille comme ça Parce que derrière À tout bout de champ, c'est aussi tout ça, c'est la reconnaissance d'un métier. L'agriculteur, il nourrit. Donc, c'est aussi à travers ça qu'on veut échanger avec le visiteur. Et tu l'as dit, visiteur habitant, local, curieux, touriste, de passage, tout le monde est le bienvenu. Et ce sont tous des événements grand public, familial. Donc, c'est vraiment aussi ça qui est important. Et je le précise, ce sont des événements gratuits. La seule, on va dire, contrepartie financière qu'il peut y avoir, c'est quand il y a un repas ou un goûter d'organiser. Où là, vous le verrez quand vous irez sur les différents événements. Il y aura tous les liens qui vont bien pour s'inscrire si besoin.
6: Et comme tu le disais, donc il y a cette diversité. Donc on va du maraîchage, de la production végétale à l'élevage. Et c'est aussi découvrir les histoires d'un territoire, les histoires agricoles et voire paysannes. C'est vrai qu'on pense souvent à l'élevage si on parle du plateau du Vercors. Mais avec des habitants qui découvrent aussi d'autres productions végétales. Il y a aussi d'autres métiers qui s'installent sur le plateau du Vercors. Alors effectivement, on parle beaucoup du climat qui se transforme. Ces métiers aussi, ils évoluent au fil du temps. Et on voit arriver des petites pépinières du maraîchage sur le plateau du Vercors, ce qui n'est pas toujours évident. Et du coup, ça, c'est quelque chose qui est assez chouette de le découvrir, en fait, aujourd'hui. C'est quoi l'agriculture d'aujourd'hui? Mais c'est aussi un témoin de ce qui se passait avant, quoi.
5: Tout à fait. Et cette année, en fait, ce qui est aussi très particulier, et on s'en est aperçu en travaillant l'organisation, c'est que sur les 10 fermes, on a quand même 8 chefs d'exploitation féminines qui sont à la tête de ces fermes. Et comme tu le dis, dans toutes ces fermes, elles sont toutes conscientes, en fait, de cette adaptation nécessaire au changement climatique. Je pense que c'est dans le fil des discussions, c'est ce qui va revenir. Mais aussi, c'est montrer le geste métier qui est derrière. Si on commence à parler des différents événements, le premier événement sera le 25 avril. On sera à Saint-André-en-Royans, chez Claire, qui a une toute petite exploitation de brebis, où elle fait tout à la main, en fait, de la traite jusqu'à la fabrication du fromage, bien sûr. Mais elle va vous emmener aussi à la découverte de tout ce qui est en rapport avec la laine, puisqu'elle tond elle-même, mais à la main, pas à la machine. Et on va voir comment tout ça chemine, en fait, on va dire, du pré jusqu'à l'habillement, puisqu'on est sur du feutrage, du cardage et autres. Et aussi tous les outils, en fait, qui permettent d'avoir cette vision de ce travail qui, en fait, n'a pas beaucoup changé depuis des siècles, a juste évolué, on va dire, mécaniquement, mais n'a pas changé. Et on a la chance de pouvoir aussi, sur cette ferme-là, aller à la rencontre du patrimoine via les amis du Vieux-Saint-André et aussi via une artiste qui sera présente et qui fera un atelier d'aquarelle. Donc, je pense que sur ce premier événement printanier, celui qui va ouvrir le bal, comme on dit, il y a déjà pas mal de choses qui vont pouvoir séduire le visiteur d'une journée.
6: Et comme tu viens de l'annoncer, donc on voit qu'il y a plusieurs types d'activités qui sont proposées durant ces journées-là. Donc, évidemment, il y a la découverte de l'exploitation. Donc là, on parlait d'élevage puis de transformation fromagère. Mais il y a aussi des petits événements culturels que vous proposez. Est-ce que tu peux revenir un peu là-dessus sur ce lien que vous avez voulu mettre, lien culture, agriculture, peut-être même pédagogique parfois?
5: Tout à fait. Nous, ce qu'on estime être la plus-value du parc, en fait, dans tout ça, c'est de pouvoir accompagner des agriculteurs qui, aujourd'hui, sont en recherche d'accueillir du public, mais ont besoin d'être aidés et épaulés pour le faire. Donc ça, le parc sait bien le faire, je dirais, puisqu'on accompagne énormément d'acteurs divers dans ces choses. Et aussi, ce qu'on souhaitait mettre à travers tout ça, c'est faire se rencontrer les mondes via le terme agriculture, c'est-à-dire amener des gens à la ferme qui, eux, sont en recherche d'aller voir les animaux, comment on fabrique et autres, mais aussi d'amener d'autres visiteurs à venir sur la ferme via des prestations artistiques, pédagogiques ou culturelles. Et en fait, de se faire rencontrer ces mondes au travers d'un agriculteur qui est là aussi, qui est l'hôte, en fait. Il accueille tout le monde. Et c'est vraiment ce dialogue, en fait, à trois, qu'on attend de voir se développer pour être la plus-value de ces événements. Le parc, bien sûr, amène aussi toute son expérience et son expertise de communication, parce qu'on va travailler avec les territoires, donc tous nos offices de tourisme qui sont aussi intégrés dans cette démarche et vont faire la promotion des événements. Et puis la ferme en elle-même, parce que ces fermes aussi, en recherche de pouvoir montrer ce qu'elles savent faire, de peut-être nouveaux visiteurs, nouveaux clients, avoir des idées de développement d'activités autres, pédagogiques, ne serait-ce que ça, pour demain inventer un nouveau futur.
6: Et du coup, il y a plusieurs sensibilités qui vont être développées durant ces événements. On peut rentrer et discuter de l'agriculture, évidemment, en allant dans une étable, une bergerie, sous une serre ou dans un espace de transformation. Mais on peut aussi parler d'agriculture en voyant un spectacle, en faisant une petite visite nature avec un éducateur à l'environnement, peut-être même avec des concerts ou d'autres formes encore qui vont être proposées. Ça, c'est quelque chose, je trouve, qui est assez intéressant de voir qu'en fait... il y a plusieurs médiums qui peuvent permettre de parler d'un même sujet, quoi. Et du coup, là, évidemment, on pense aux publics familiaux, aux enfants, mais voilà, comme tu dis, ça brasse tout un public assez large, quoi.
5: Oui, et en fait, grâce à tous ces médias, en fait, on arrive à toucher tout le monde d'une manière différente, parce que sur d'autres fermes, on va dire, il y a des fermes comme à la Bicoque, qui est sur Écheville, qui va travailler avec un artiste connu, dont je vais te faire le nom, parce qu'on vous invitera à venir découvrir ce qu'ils sont en train de préparer. Eux-mêmes vont proposer un spectacle, eux-mêmes, je me dis bien. Voilà, on va aussi aller plus côté sud, vers la Gervanne, découvrir la production viticole au domaine de Pellon, où là aussi, vous allez pouvoir passer une très belle soirée avec un spectacle qui va se faire derrière, et tous les spectacles sont en rapport avec l'agriculture, bien sûr. En septembre, on a une grosse programmation en septembre, hein, pour la rentrée aussi, parce que on trouve que c'est important et puis ça s'y prête bien. Une belle représentation qui aura lieu à la ferme des Roussets à Saint-Jean sur le syndicalisme paysan via la soupe paysanne du groupe Tone. Donc c'est tout ça qu'on amène à voir, et on va s'exporter, je dirais, aux extrémités du territoire, parce que on clôturera la saison avec Oga, en fait, dans les contreforts, enfin les Piémonts, et où là on sera en plus à montrer une de nos races patrimoniales, qui est la poule grise, via Magali, qui a déployé un élevage de poules pondeuses, et c'est assez intéressant de voir comment elle arrive à faire tout ça elle-même, parce qu'en fait tous ces gens, pour beaucoup, sont issus d'une reconversion professionnelle. Donc c'est aussi l'adaptation de l'agriculture. Donc il y en a d'autres, hein. Vous aurez la bergerie de la Rouille à Bouvante, vous aurez la ferme de Lucie à Rancurel, il y a beaucoup de monde qui est mis en avant, la ferme Gabert à Clèle. Donc tout ça, vous allez le découvrir en fait sur notre site internet du parc. On a une page dédiée dans la rubrique agriculture qui s'appelle À tout bout de champ. Et au fur et à mesure que tous les programmes vont finir par s'étoffer, vous aurez la programmation finale qui vous sera présentée. Et pour vous séduire.
6: Et donc là, ce que tu viens de nous citer, plusieurs fermes, on voit qu'effectivement, il y a des fermes historiques du territoire qui sont là depuis des dizaines d'années. Et il y a aussi des nouvelles installations. Comment est-ce que vous avez fait pour trouver ces 10 fermes? Est-ce que c'était un appel à projet? Est-ce que c'est des fermes avec lesquelles vous étiez déjà en contact par le passé?
5: Alors nous, on a fait le choix maintenant de lancer un appel à candidature. Parce que justement, les premières années, la première édition, en plus on était dans des contextes contraints, donc on a lancé dans les réseaux qu'on connaît le plus, mais nous, le but, c'est vraiment de montrer toute cette diversité qui est présente sur le territoire. Donc on fait un appel à candidature, c'est la deuxième fois qu'on fait cet appel à candidature, et derrière, on sélectionne les fermes. Et cette année, ce qu'on a fait surtout comme choix, on va dire, outre le fait d'avoir une représentativité sur les territoires, c'est d'avoir aussi des fermes qui n'avaient pas accueilli à tout bout de champ lors des dernières éditions. Parce que c'est aussi pouvoir montrer à voir d'autres fermes et faire monter en compétences d'autres fermes, parce que maintenant, vous avez des fermes qui ont vécu à tout bout de champ et qui vous accueillent maintenant, ont déployé leur propre offre. Et ça, pour nous, c'est une grosse réussite, parce que ça veut dire que notre challenge, on l'a réussi, c'est de pouvoir les amener à s'émanciper et à le faire eux-mêmes. Donc ça, c'est très plaisant, en fait.
0: C'était un extrait de l'interview que j'ai réalisée en compagnie d'Aurélie Gachon pour le Parc Naturel Régional du Vercors à propos de cet événement à tout bout de champ. Vous pouvez le réécouter en intégralité sur notre site internet radioroyant.fr. Et puis deuxième reportage pour aujourd'hui, c'est un extrait d'une interview réalisée par notre collègue Patrice à l'Arsolite, le centre d'art de Saint-Jean-en-Royans, à propos d'une exposition en cours. On écoute.

0: Philippe Chitarini, bonjour.
1: Bonjour, enchanté de vous rencontrer.
0: Avec plaisir, puis aussi un grand plaisir de rencontrer vos œuvres. Vous êtes artiste plasticien, vous naviguez, vous rayonnez entre le sud de la France et la Chine, et vous êtes aussi, bien sûr, par l'essence de votre proposition, explorateur d'espace et de couleurs, et au service du rayonnement de ces deux composantes qui s'interfèrent dans un dépouillement total, comme cela se vérifie actuellement, à l'Arsolite, à Saint-Jean-en-Royan, pour l'exposition temporaire « La vie en rose ». Et une devise de Ludwig Mies van der Rohe, si je prononce bien, illustre parfaitement votre travail « Less is more hein, », le moins et le plus. On vous qualifie comme artiste minimaliste. Comment caractériser cette discipline et pourquoi pas ça donner l'aspect plutôt de peinture figurative?
1: Alors, c'est vrai que venant du sud de la France, c'est assez étonnant de pratiquer le genre de d'art que je pratique. Souvent, la peinture dans le sud de la France est figurative, représentative de personnages, de paysages, etc. Là, j'ai évacué complètement tout ça de mes toiles dans un premier temps. Pour ne faire que du monochrome. C'est-à-dire reprendre, bon, on a l'impression que tout a été fait, mais reprendre cette idée donc, de travailler des toiles monochromes, c'est-à-dire d'une seule et même couleur, en jouant sur différentes matières, le brillant, le mat, le satiné. Donc repenser le monochrome en quelque sorte, je veux dire. Ça a donné ça a été le début. Le commencement de mon travail.
0: On dit d'ailleurs monochromiste, hein, c'est ça ?
1: Oui, ça peut se dire. Oui, le terme a déjà été employé me concernant. Mmh. Oui.
0: Alors là, la spécificité, c'est aussi s'immerger dans la couleur et puis par ces œuvres que vous réalisez qui ont toutes aussi un format commun.
1: Alors souvent, ce sont des multiples du carré. Soit le carré de base, soit des multiples, c'est-à-dire des doubles carrés, des triples carrés. Je travaille souvent aussi en série. C'est-à-dire avec plusieurs modules que je peux réagencer suivant l'espace du lieu, parce que je suis très très sensible à l'architecture du lieu qui accueille mon travail, et je ne présente jamais l'œuvre de la même façon suivant le lieu dans lequel elle va être accrochée. Et là, donc, pour l'Arsolite, on va dire, c'est un peu une première dans mon travail, puisque comme la lumière a une très très grande importance dans la perception de mes toiles, les spectateurs sont obligés de bouger devant mes tableaux pour percevoir justement ces formes brillantes ou mates qui se dégagent des monochromes. Là, donc, j'ai décidé de créer dans ce lieu qui s'y prête, encore une fois, une installation immersive. Voilà. Donc, être baigné dans la couleur, dans la lumière et percevoir par-ci par-là quelques tableaux qui vont être accrochés au mur.
0: C'est vraiment le cas, on baigne dans la couleur par les œuvres accrochées et puis effectivement l'ambiance qui donne aussi une autre dimension aux différents formats, donc des carrés comme vous le disiez qui, on peut dire de manière juxtaposée, peuvent donner aussi des contrastes de rayonnement assez significatifs.
1: Oui, tout à fait. Donc en général ce sont des surfaces lisses mais avec des matières différentes. Donc des huiles brillantes, des acryliques mates ou satinées qui viennent donc proposer des formes alors très simples hein, puisque là encore une fois dans mon jeu plastique je n'utilise que des orthogonales. J'ai pas de courbes, j'ai pas de lignes, de biais. On parlait tout à l'heure de François Morellet, qui lui, bon, introduit des lignes, on va dire obliques. Moi non. Tout est orthogonal, comme chez Mondrian d'ailleurs. Voilà. Donc au départ, j'ai fixé les règles et je me dis avec des couleurs qui sont tout le temps pures, c'est-à-dire que j'ai pas de mélange, j'ai pas de dégradé, qu'est-ce que je peux faire avec tout ça ou avec que ça plutôt. Pour une exposition comme ça, c'est des pièces que je fais, donc des tableaux que je prépare à l'atelier en ayant visité le lieu au préalable. Donc je fais des croquis, je travaille avec le plan du lieu. Et je prévois donc un certain nombre de tableaux à accrocher, souvent un peu plus, parce que voilà, quelquefois on n'envisage pas tout, donc il vaut mieux. Mais après, je compose avec ça. Mais ce sont des tableaux qui ont été faits pour le lieu. Voilà, c'est pas des œuvres que j'ai depuis un moment et que je réinvestis. Voilà.
0: Alors, Donc la lumière est très importante, puisqu'effectivement, il n'y a pas de lumière naturelle, mais il y a un éclairage certain que, avec beaucoup de minutie, vous adaptez pour donner le sens aux œuvres. Comment concevez-vous cet éclairage ?
1: Ben là, pour le lieu de l'art solide, ça va être un éclairage à partir donc de néons colorés. Ça s'appelle la Via en rose, donc il y aura des néons rouges et des néons roses qui vont éclairer le lieu, et aussi des châssis de toile, de toile à peindre, sur lesquels j'ai enlevé la toile, j'ai peint les châssis en blanc, ils seront rétro-éclairés par des néons blancs. C'est-à-dire la lumière viendra de dessous. En général, dans mes œuvres, dans mes peintures, les peintures captent la lumière naturelle pour la réfléchir, pour l'absorber ou autre. Là, les châssis vont produire leur propre lumière, en quelque sorte. Hein. Donc, la lumière va venir des œuvres.
0: D'accord.
1: La lumière artificielle, bien entendu.
0: Donc, c'est une valeur ajoutée, on peut dire, finalement, à l'œuvre. Enfin, ça donne, si on la verrait en plein jour ou avec ce rétro-éclairage, c'est complètement différent.
1: Ah, complètement différent. Si c'est dans une pièce neutre, c'est-à-dire avec des murs blancs dans laquelle il n'y a pas de lumière, ça apparaît d'une certaine façon. On va dire, là, les murs vont être entièrement peints, donc colorés, donc ça va apparaître encore différemment. J'ai montré ce principe d'œuvre au CAC de Saint-Restitut l'année dernière, dans la Drôme, où là, c'était des pierres apparentes, donc dans des caves. Bon, ça avait encore une autre... Notre allure, on va dire, générale. Hein, voilà.
0: Et là, c'est une chance, finalement, de complètement peindre tout l'environnement, du mur au plafond, et puis
1: et
0: adopter...
1: Le sol.
0: Et le sol, bien sûr, tout à fait complètement relooké, cette pièce, et aussi une certaine progression que vous avez conçue.
1: Ouais. Un cheminement, je veux dire. Je ne sais pas si on peut parler de progression, mais en tout cas, un cheminement où, d'emblée, donc, le spectateur va se retrouver baigné dans une lumière rouge pour aller progressivement vers du rose et aller vers la sortie et retrouver du blanc, on va dire, plus traditionnel.
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3: Et on commence ce tour d'horizon des différents rendez-vous culturels pour cette fin de semaine en restant du côté de l'art solide, puisque ce soir à 19h30, il y a le retour des concerts Shaker que les Saint-Jeanaises et Saint-Jeanais connaissent bien maintenant. Et donc pour cette édition estivale, le Shaker investit l'amphithéâtre de Verdure de l'art solide pour une soirée pop-rock avec le groupe Tarco qui sera présent sur place. C'est un concert qui est tout public et le rendez-vous est donné à 19h30.
5: Alors pour le mois d'août, on a Tarco. Vous l'aviez peut-être déjà vu il y a l'année passée sous une autre forme qui s'appelait Tarco d'Absol. Et là, ils ont épuré, ils ont retravaillé leur concept, ils ont coupé déjà le nom, hein, Tarco, au lieu de Tarco d'Absol. Et Tarco vient revenir avec ce qui fait leur force. Par contre, c'est un grand jeu de guitare, une formation à quatre avec batterie et puis des reprises. Là, ils vont être beaucoup plus sur la reprise rock, musique de film, en anglais, en français, musique un peu acoustique parfois, avec un chant un peu qui s'exprime pleinement, qui est un peu plus débridé. Et pour le coup, j'espère qu'enfin le temps sera avec nous. Ils vont le faire au cœur de l'amphithéâtre de Verdure, donc les pieds dans l'herbe. Et pour la première fois, on va avoir un vrai concert dans l'amphithéâtre, en mode festival un peu.
0: On rappelle le principe de la soirée Shaker, comment ça se déroule ?
5: Bon, c'est très simple, on n'a pas besoin de réserver, on vient sur place, on a la possibilité de manger, de boire, on passe un bon moment, on a le chapeau à la fin, et c'est un moment assez festif et convivial, et puis de grande proximité avec les groupes.
3: Autre proposition de concert pour cette fin de semaine, là cette fois-ci ça se passe à Rochechouart, à la Maison Musée de Rochechouart plus précisément, qui comme chaque été eh bien, a conçu une programmation estivale assez variée. Et ce vendredi 21 août, donc demain à 19h, il vous donne rendez-vous pour un concert de musique classique. Donc c'est un duo de chant et de guitare dans une ambiance chaleureuse et colorée. C'est Sandra et Fabrice qui sont présents. Et pour l'occasion, on vous propose d'écouter un extrait d'une interview qu'a réalisé notre collègue Patrice avec Jean-Daniel Laforêt, qui est le président de l'association des Amis de la Maison Musée.
6: Le vendredi 21 août, cette fois dans l'église, à partir de 19h, nous aurons un duo en concert, Sandra et Fabrice. Alors, Sandra et Fabrice sont des Marseillais qui ont découvert Rochechouart, je pense, l'année dernière. Et ce sont deux professionnels. Ça sera un concert au chapeau, c'est-à-dire que vous viendrez et vous y participerez selon ce que vous avez envie de donner. Fabrice et Sandra, en fait, sont des amis de quelqu'un que vous connaissez tous, qui est Jean-Claude Leita. Jean-Claude, l'homme du son, qui est pratiquement sur toutes les manifestations auxquelles vous allez, eh bien, il a eu une vie à Marseille, au Théâtre de la Criée, et il a rencontré de nombreux artistes. Et à l'occasion de ces rencontres, il avait croisé ceux qui sont devenus amis, qui est un groupe pop-rock, et qui est venu jouer au moins déjà deux fois dans le Royan, je vais dire même à Saint-Jean-Royan, une fois il y a quelques années à Castelfleury à l'occasion d'une fête de la musique, et puis beaucoup plus récemment à l'Arsolite dans le cadre de Shaker. Et là, j'ai rencontré Fabrice et Sandra. Sandra est la chanteuse du groupe, et Fabrice est le guitariste. Alors, Fabrice et ils sont tous les deux de formation de musique classique. Mais, à côté de ce groupe, ils se produisent en duo sur des chansons, des musiques qui leur plaisent. On va retrouver beaucoup des musiques des années 50, des musiques de films. C'est toujours plein d'humour, leur présentation. Et dans la petite église de Rochechouart, Fabrice m'a dit, c'est un plaisir de jouer parce qu'il est venu s'y essayer. Il m'a dit, il y a une sonorité. Et il m'a dit, monsieur Laforêt, je voudrais qu'on vienne jouer. Je comprenais que je leur ai dit bien volontiers. Ça sera le vendredi 21 août à partir de 19h dans l'église. Vous aurez une ambiance chaleureuse, colorée et un peu faux-folle.
3: C'était Jean-Daniel Laforêt, qui est président de l'association des Amis de la Maison Musée de Rochechouart, à propos de ce concert qui va avoir lieu demain à 19h à la Maison Musée de Rochechouart. Et puis sachez que ce dimanche, de 8h à 18h, il va y avoir une brocante sur place, avec une sélection d'objets qui va aller à partir du 19e siècle jusqu'aux années 1930. Et pour cette 6e édition de cette brocante, il va y avoir un focus sur le bois tourné, le métal forgé, le papier vergé, mais aussi le coton sergé. Et c'est toujours garanti sans plastique. Et puis on reste dans la thématique des concerts, puisqu'il y en a pas mal en cette fin de semaine. Donc cette fois-ci, c'est à Léoncel, en particulier à l'abbaye de Léoncel, dans le cadre de la programmation Les Dimanches en musique à Léoncel. C'est chaque dimanche à 16h tout l'été, il y a un concert de musique classique qui vous est proposé. Et ce dimanche, c'est la formation L'Armée Nonville qui sera présente. C'est une formation de 4 personnes avec un violon, une guitare, un bandoneon et une contrebasse. Et donc L'Armée Nonville propose un tour du monde en tango. C'est un voyage musical en allant du Japon à l'Islande, mais aussi en passant par la Turquie, la France et bien sûr l'Argentine. Les musiciens exploreront donc un répertoire de tango, de valse et de milonga singuliers et méconnus. Côté tarif, c'est à 15 euros en tarif plein, 7 euros en tarif réduit. Et donc le rendez-vous, c'est ce dimanche à 16h à l'abbaye de Léoncel. Et puis, dernier temps fort de ce week-end, cette fois-ci à Vassieu-en-Vercors, du côté du musée de la Résistance. Sachez que samedi et dimanche, il y a toute une programmation thématique autour de la Résistance qui va vous être proposée, avec notamment la présence de l'association ERA, qui va proposer des ateliers découvertes des méthodes de codage et des communications télégraphiques. Ça, c'est ouvert à tous et toutes. Et puis, il y aura trois causeries. Les causeries, donc, il s'agit de conférences un peu interactives qui sont plutôt sous le format de la discussion, pour en savoir plus donc sur une thématique de la Résistance. Samedi, la causerie de 14h aura la thématique des parachutages du SOE. Donc le SOE, c'est le Special Operation Executive britannique. Et donc on va s'interroger en compagnie de François Muller sur comment ce SOE britannique a soutenu le Vercors résistant. Et puis samedi, il y aura une deuxième causerie à 16h, cette fois-ci autour de la figure de Christina Skarbek. Ça, c'est Jean-Paul Papé qui nous en parlera et qui reviendra sur le parcours de cette grande espionne du SOE, qui fut également appelée Christine Granville et qui fut parachutée sur le Vercors. Le lendemain, dimanche 23 août, la causerie de 14h sera en compagnie de Julien Guillon, qui est historien au Mémorial de la Résistance, toujours à Vassieu. Et donc la thématique, c'est la bataille du cœur, comment la résistance du Vercors a aidé les familles de maquisards pendant et après la guerre. Évidemment, c'est en partenariat avec le Mémorial. Et puis la journée se terminera à 16h avec la projection d'un film qui s'intitule « Le violon de Vincent ». C'est en 1973 que Jean-Pierre Gallo a réalisé ce film qui revient sur la vie d'une figure mythique du Vercors résistant, Fabien Rey dit Marseille. Donc il y aura la projection de ce film qui sera suivie d'un échange sur cette figure de Marseille. Évidemment, vous pouvez retrouver toutes ces informations sur le site internet du musée de la Résistance du Vercors. Et puis sur notre site internet, vous pourrez également retrouver différentes interviews que l'on a réalisées à la fois autour de ces propositions culturelles, mais aussi autour de l'exposition qui est à découvrir en ce moment et qui s'intitule « Se relever, Vercors, août 44, début 47 ». C'est une exposition documentaire et historique donc qui revient sur ces périodes de la reconstruction. Et il y a deux nouvelles pièces, notamment des pièces vidéos qui sont à découvrir cette année. Voilà pour cet agenda culturel du jeudi 20 août et de cette fin de semaine.
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0: vous a remis à votre arrivée un petit carnet qui reflète un petit peu une vingtaine d'oiseaux que l'on observe régulièrement sur ce plan d'eau. Et vous avez également un petit carnet où vous pourrez noter vos notes ou pour tout autre usage en souvenir de votre croisière. À bord du bateau ce matin, vous serez accompagné de Jérôme, qui est notre guide de bateau, et Donato, notre capitaine. Donc pour certains, vous connaissez peut-être un petit peu la formule de ces croisières de bateau à roues. Aujourd'hui, c'est une croisière donc spécifique observation des oiseaux. On va donc aller très lentement parce qu'on s'invite aujourd'hui dans le monde des oiseaux. Donc pour ne pas les déranger, le bateau va avancer doucement au rythme de l'observation. Donc la durée du trajet, elle va dépendre un petit peu de comment on va pouvoir observer les oiseaux tout au long du parcours. Quoi qu'il en soit, vous êtes parti pour 1h30 de découverte. On a une lumière qui est sympathique ce matin, il ne fait pas trop chaud. Vous allez pouvoir vivre un bon moment.
1: Bah écoutez, bonjour tout le monde. Je m'appelle Jean-Christophe. Mais comme je dis à chaque fois, Jean-Christophe, il y a un oiseau. L'oiseau, il est parti, donc tout le monde m'appelle JC sur le terrain.
2: Donc j'ai une passion qui est assez récente, hein, qui a une quinzaine d'années sur les oiseaux. Par contre, c'était une passion assez violente, on va dire. Et voilà, à tel point que depuis 5 ans, c'est mon métier à temps plein. Donc je fais des sorties, des animations comme aujourd'hui. J'ai été animateur à Pierre-Aiguille pendant 3 mois, donc sur un site de migration cette année. J'ai la chance que cette passion soit transformée en métier pour terminer ma carrière. Le bonheur, il est doux pour moi, hein, parce qu'avec les oiseaux, je vais pouvoir partager cette passion. C'est vraiment ça qui m'anime, hein, c'est de pouvoir arriver à communiquer un petit peu des choses qui finalement, c'est pas loin des fois qui sont sous nos yeux. C'est pour ça que j'aime bien des fois intervenir à domicile, parce que on peut découvrir des merveilles alors que juste derrière la fenêtre, quoi. Faut arriver déjà à les regarder et puis aussi à les entendre. Et puis donc le bonheur même triple, parce que vous voyez là ce matin, on a des conditions formidables. Vous m'entendez bien? On a des conditions formidables de lumière, on n'a pas beaucoup de vent. Et donc là c'est Dame Nature, on va voir ce qu'elle nous réserve. Mais déjà elle nous a gâtés, puisque pas mal d'entre vous ont pu voir le martin pêcheur qui était au spectacle tout à l'heure. Je suis accompagné par bien sûr le capitaine Donato, on a Stéphanie, puis on a Jérôme qui est aussi un bon ornithologue. Donc il va m'aider à détecter les oiseaux et puis à les identifier, même vous, hein, n'hésitez pas. Et puis écoutez, je remercie tout de suite Visite Nature Vercors pour m'avoir fait cette confiance et d'avoir proposé ce petit challenge, puisque c'est notre 4e croisière cette année. Alors ça va bien changer, hein, par rapport aux oiseaux qu'on a eus au printemps, puisque là tout à l'heure on a parlé de Milan, et oui, le Milan noir, c'est un migrateur, ils sont quasiment tous partis, peut-être qu'on en verra un. Mais voilà, son nom latin, Milvus migrans, donc lui il part en dessous du Sahara. Alors là, comme oiseau sympa, le martin pêcheur, hop, il y en a deux. Il y en a eu deux, donc les martins pêcheurs, ils viennent de contourner le rocher. Alors là, si vous regardez dans le petit guide, en fait, il y a un dimorphisme sexuel chez le martin pêcheur qui n'est pas violent. Donc dimorphisme sexuel, ça va être la différence entre le mâle et la femelle, hein, par exemple, qui est très très prononcée chez les canards, par exemple. Et c'est la couleur de la mandibule inférieure. Donc le mâle, le bec va être noir, et la femelle, la partie inférieure du bec va être orange. Près du martin pêcheur, tout à l'heure, on avait, et Jérôme vient de le revoir, on avait un grèbe castagneux. Alors le problème, c'est que lui, il vient de ressortir, donc juste à gauche des branches, hop, il replonge. Donc là, il est en train de se nourrir. Donc là, c'est très joli, hein, c'est le plus petit des grèbes. Donc lui, il est dans votre guide, hein, pour l'instant, martin pêcheur. Castagneux, c'est tout dans le petit guide qu'on vous a remis, si vous voulez regarder des détails. Ah, là on entend une maison charbonnière, hein. Titout, titout. Ça, titout, titout, titout, titout. Ah, le castagneux, il est sous les branches, on le voit sous les branches. Ah, je pense qu'il faut des jumelles. Titout, titout, titout. Titout, titout, titout. Donc l'ornithologie au départ, c'est l'étude des champs. Martin pêcheur qui vient de repasser là-bas. Il est posé là, il est visible. Il est dans les. Ça va être super, les buissons verts, ça va vous aider. Ah, Martin pêcheur, il part là. Il part en volant, là, il tourne bien, on le voit bien. Hop, voilà, il est posé sur la roche, super beau.
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9: Mathilde, l'émission s'appelle Regard d'ailleurs. Regard d'ailleurs, c'est cette envie de, à travers les expériences de vie, d'élargir son regard sur le monde, sur ce monde qui est divers et varié, avec différents peuples, différentes traditions, différentes cultures, différentes croyances. Donc voilà, l'idée c'est de prendre un temps pour te rencontrer, savoir un petit peu qui tu es Mathilde, et savoir comment tout a commencé pour toi, à quel moment tu as envie de voir ce qui se passait au-delà de ton pays, de ta famille, de ta culture. Donc je sais pas si ça fait longtemps que tu as quitté la France, parce que je crois que tu es régulièrement en Amérique du Sud. Donc voilà, l'idée c'est vraiment de prendre ce temps de te rencontrer. Mathilde, à toi la parole, comment tout ça a commencé?
10: Merci beaucoup Alex, et bonjour. Ça fait longtemps, oui, et en même temps peu à l'échelle d'une petite vie, à vrai dire pour ma part. Donc j'ai un parcours assez traditionnel à l'école puis Sciences Po. C'est Sciences Po, à vrai dire, grâce à une invitation à étudier à l'étranger, faire des stages à l'étranger, surtout dans le parcours que j'ai pris moi de relations internationales, qui m'a peut-être invité dans la matière à plus concrétiser le voyage et finalement rencontrer des peuples d'autres régions du monde, et notamment l'Amérique latine et le Brésil. Mais je pense qu'il y avait quelque chose de plus profond derrière. Depuis enfant, je me voguais à vouloir partir très loin, sûrement parce que je sentais que c'était... qu'il y avait quelque chose qui me poussait à aller au-delà de ce que je pouvais avoir accès comme forme d'apprécier, de voir, de comprendre et matérialiser la matière et la réalité ici en France. Donc quelque chose me poussait toujours à m'imaginer mieux autre part. Et donc dans ce double mouvement entre cette envie, cet appel et des études, du coup à l'international, donc j'étais invitée à commencer à voyager pas mal, à travailler dans différents pays, jusqu'à ce que mon cœur m'appelle vers le Brésil notamment, puis l'Amérique latine en général, où j'ai voyagé donc sur près d'un an, sans aucun contact avec on va dire des peuples traditionnel, beaucoup de voyages, de découvertes, mais encore une réserve sur ces peuples, jusqu'à ce que par hasard, la seconde fois où j'y suis allée, j'ai été invitée donc à rencontrer une tribu d'Amazonie, connaître donc leur rituel, leur quotidien, leur mode de vie, et c'est là que pour moi quelque chose a vraiment fait tilt et m'a dit de approfondir, de rester sur place, de pousser et casser un petit peu aussi ce que je croyais être et les sécurités que j'avais à l'époque de travail.
9: Je vais te ralentir. Donc là, tu as quel âge? Donc tu dis, à travers ton cursus scolaire, ton parcours, tu as fait différents voyages avant de te retrouver au Brésil. Et tu me disais aussi que tu sentais déjà enfant ou adolescente que tu avais cette envie, d'ailleurs, cette envie d'aller voir ce qui se passe plus loin. Donc toi, c'est pas tes parents qui t'ont amené en voyage, c'est vraiment un appel que tu avais de l'intérieur.
10: Oui, c'est ça. Je voyageais de temps en temps en vacances, comme toute Française, je pense, mais dans le lointain, était un appel très jeune. Je me rappelle que je cherchais à voir comment partir dans des contrées lointaines, et je me suis rendu compte après, en connaissant les traditions donc autochtones que je côtoie beaucoup d'Amazonie brésilienne, que je dessinais fréquemment donc leur design, donc leur kené, c'est-à-dire leur vocabulaire artistique. Et donc des choses m'appelaient beaucoup, surtout sur l'Amérique latine, sans plus d'explications, parce que j'avais pas forcément d'influence sur ça. Mais donc pour situer en termes de temporalité, donc actuellement j'aurai 34 ans demain. Donc j'ai voyagé pour la première fois au Brésil à 21 ans. Pour les études, j'y suis retournée à 23, où j'ai connu donc ces traditions donc autochtones d'Amazonie brésilienne, puis d'autres des régions périphériques, et donc avec qui j'ai décidé de rester, m'installer, apprendre, étudier, vivre parfois, et créer ensuite des ponts avec le monde occidental de ce à quoi ils m'ont invité à apprendre et étudier à leur côté.
9: Entre 23 et 34 ans, il y a eu plusieurs allers-retours entre la France et le Brésil, c'est ça? Et je crois même une association que tu as montée, que tu as créée. Donc voilà, on peut peut-être aussi parler aussi de cette partie-là. Quelle est cette association et qu'est-ce que tu faisais entre ces allers-venus?
10: Oui, tout à fait. Alors, effectivement, dans cette échelle de temps, donc il y a eu d'abord un temps, je pense, d'intégration de tous les apprentissages que ces peuples m'ont invité à vivre, et en même temps, un appel très naturel à me sentir à ma place à ce moment-là, au sein de leur quotidien, leur mode de vie, leur tradition, leur médecine aussi. Et la vie moi-même s'est faite, puisque sans que ce soit forcément prévu, j'ai été invitée à devenir maman, à m'installer un temps au Brésil, à ouvrir des espaces aussi, donc être gardienne d'espaces collectifs où on a appris à accueillir des peuples d'autres cultures, des artistes aussi, à convivre ensemble, à mettre en lien toutes ces connaissances, des technologies aussi pour savoir apprendre à le divulguer et apprendre à revivre en communauté. Donc les choses se sont faites assez naturellement jusqu'à ce que effectivement dans un des voyages avec le peuple donc du Honey Queen, qui était le premier que j'ai connu d'Amazonie brésilienne, quelque chose de plus grand m'a appelé dans le fait que entre le parcours que j'avais pu déjà vivre à leur côté et que je sentais que j'allais continuer à vivre, et puis les connaissances que j'avais pu avoir entre mes voyages, les langues aussi que je parle, l'univers aussi institutionnel que j'ai appris à côtoyer et étudier avec Sciences Po, que une de mes missions était de faire ces ponts et de créer donc ce lien de tout format possible en fait entre les mondes. Et c'est là que m'est venue et que j'ai été invitée en lien avec différents donc leader de différentes tribus que je consultais, avec qui on a aussi donc créé tout ce mouvement. Donc j'ai cofondé une association donc qui est née au Brésil, aujourd'hui est française. Elle s'appelle O Organismo, ça veut dire l'organisme unifié. Et l'idée principale, c'est de réapprendre à vivre tel un organisme unifié. Grâce et aux côtés des peuples premiers, qui sont pour moi la preuve vivante qu'il est possible, oui, de vivre la réalité d'une autre manière, d'une manière que je pense que chez nous on a même plus l'espace et la liberté d'imaginer possible, mais qui est de fait possible et qui est comprouvé aujourd'hui scientifiquement parlant comme hautement durable en termes écologiques, alimentaires, médicinales, éducatifs et humains, tout simplement, puisque ce qui est beau dans ces tribus, c'est que quand on est là-bas, et j'aime bien faire des échelles de comparaison, mais la plupart des, en tout cas des territoires où moi j'ai pu voyager, travailler, sont d'équivalence donc d'une capitale européenne. Et il faut s'imaginer qu'en moyenne, ce sont une centaine à voire maximum 1000 personnes à vivre et gérer ce territoire de bout en bout, à produire quelque chose de chaque micro-centimètre de ce territoire, mais pas dans le sens productif comme nous on l'entend dans notre société, mais dans une production interconnectée où tout a son sens, où le chemin des fourmis est respecté pour donner l'aliment à la plante qui va faire l'ombre à l'aliment, qui va nourrir l'esprit, qui va donner le sens à la création artistique par exemple. Et c'est ça que pour moi, ou quand j'étais là-bas en tout cas, j'ai beaucoup appris. Je disais des fois, on a l'impression d'être avatar, et en même temps c'est des humains comme nous, donc c'est qu'il y a forcément des petits détails que j'appelle les détails systémiques organisationnels au sein de la tribu, sur d'autres relations au pouvoir et à la hiérarchie, à l'autre, au travail collectif aussi, qui font que ils y arrivent, mais que si on vient de la même origine, on est peut-être capable aussi nous de réapprendre un peu avec eux, les aider aussi avec quelques outils et adaptations qu'ils ont besoin aujourd'hui vu les jours qu'on vit et les changements climatiques, et donc commencer à vraiment réapprendre à travailler ensemble.

0: Est-ce que tu peux me parler du côté historique, hein? Parce que là, tu me parles donc des tribus, hein, qui vivent quelque part en osmose avec l'environnement. C'est peut-être ça, finalement, qui nous manque le plus aujourd'hui dans nos modes de vie complètement hors sol et déconnectés de la planète et de la terre qui nous nourrit. Et c'est peut-être pour ça aussi que le message, hein, des peuples racines, des peuples premiers, est aussi important, imprégnant et impactant, parce qu'on se rend bien compte qu'on vit dans un monde, dans un système qui marche complètement sur la tête. L'histoire du Brésil, donc quand on pense au Brésil, on pense à la forêt amazonienne, on pense aussi à la déforestation et on pense aussi à la colonisation. Donc ça veut dire qu'aujourd'hui encore, il y a des tribus qui ont pu échapper au rouleau compresseur de la mondialisation et qui ont pu continuer à vivre de manière traditionnelle. Ou est-ce que non, c'est des fois une manière d'idéaliser les tribus d'Amazonie, et aujourd'hui elles sont aussi finalement face à ces grands défis économiques, écologiques et capitalistes?
1: Très bonne question. Alors c'est vrai que l'Amazonie en général, donc déjà il faut la déconstruire pour la reconstruire, puisque je me suis rendu compte que moi-même, y compris sur les bancs de Sciences Po, j'avais pas l'idée d'1% de ce que ça pouvait être en termes de réalité environnementale et humaine, du coup, par rapport à ces tribus. Et qu'est-ce qu'une tribu aussi? On a beaucoup d'imaginaire, de romantisme aujourd'hui sur les peuples premiers. Et donc, pour situer un peu, donc, le Brésil a cette particularité d'être le pays qui donc, contient son territoire national, donc la plus grande portion, on va dire, de la forêt amazonienne, qui est divisée entre différents pays frontaliers. Et ça, au niveau de son histoire donc coloniale, si on peut dire, et de ses peuples, donc le Brésil, comme le reste de ses voisins latino-américains, était sévèrement touché, donc effectivement, par différentes vagues de colonisation et de esclavagisme au sein, donc notamment des communautés autochtones. Mais ce qui est intéressant, alors moi, je me réfère l'historique du temps donc des peuples autochtones et comment ils le racontent. Donc les peuples autochtones de la région que je connais le mieux, donc aussi il faut préciser, donc c'est l'état du Acre, qui est la région frontalière avec le Brésil, avec le Pérou, excusez-moi, et qui est considérée donc comme l'une des régions donc les plus difficiles d'accès et en même temps les plus riches en termes de biodiversité, mais fragile par ce même, de l'Amazonie brésilienne, puisqu'elle a la frontière du Pérou, donc à la descente des Andes péruviennes, et au début de la grande Amazonie brésilienne. Et donc c'est une région un peu différente de ce qu'on a l'imaginaire de se voir avec les grands fleuves type l'Amazone, etc. Là, ce sont les petits fleuves qui descendent des Andes et qui nourrissent le reste du pays, et où du coup, par cette particularité géographique, elle a aussi, on est considéré comme la plus grande pharmacopée de l'Amazonie de manière générale.
0: Peut-être plus préservée aussi, parce que plus inaccessible.
1: Voilà, et plus préservée, peut-être plus inaccessible, et du fait aussi, voilà, que de là aussi, de ces médecines, de ces plantes sacrées, celles-ci ont aidé aussi les peuples à se préserver en termes de culture, de connaissances. Mais donc, pour continuer un peu cette situation générale, donc un peu plus historique, les peuples considèrent qu'ils ont eu plusieurs vagues de temps dans leur histoire. Donc le premier, c'était la vie collective, c'était la maloca, le temps où tout le monde vivait ensemble, jusqu'à ce que oui, la colonisation arrive et les fasse rentrer dans les temps du patron, où quelqu'un s'est considéré, donc en l'occurrence nous, colonisateurs, on va dire dans ce sens, supérieur à l'autre, et donc les a inscrit un espace donc de séparation entre les humains et d'espace de pouvoir de l'un sur l'autre. Et ensuite, donc, un temps important qui s'est passé au niveau du Brésil et qui a peut-être été la deuxième vague de grande colonisation, ça a été plus récemment, on n'imagine pas en fait finalement, mais que jusqu'aux années 86, donc le Brésil était en dictature. Et ça a été une période de nombreuses violences au Brésil, notamment contre les peuples autochtones, dont de nombreux ont été attaqués donc, et interdits sous risque de réprimande forte, voire de meurtre. On a parlé même à l'époque de génocide comprouvé, s'ils n'ont exprimé tout type de leur trait culturel, c'est-à-dire langue, peinture, couleur vestimentaire, etc. Alors que ces peuples, donc, qui vivent depuis des siècles dans la nature, n'avaient aucun autre référentiel, ne parlaient même pas portugais. Donc c'était d'une extrême violence, surtout qu'un peuple autochtone se considère vivant jusqu'à ce que sa langue reste vivante. Donc il était interdit que les parents passent aux enfants donc, leur langue. Donc il y a une rupture générationnelle très forte, très oppressive. Et c'est une des phases où il y a eu la plus grande perte de peuples autochtones dans l'histoire du Brésil, en tout cas qu'on a pu calculer, quantifier. Malgré tout, on a la chance au Brésil d'avoir encore plus de 300 ethnies aujourd'hui vivantes encore, qui maintiennent leur culture, sont en train de se repopuler, sont en train de retrouver une fierté aussi au niveau de leur tradition et mode de vie. Ils sont en train de se structurer aussi au niveau politique. On a la chance au Brésil d'avoir aujourd'hui une des avant-gardes peut-être les plus importante et fulgurante au niveau de le siège international qu'ils sont en train de prendre, donc sur les plus grands événements mondiaux qui vont de la COP, les changements climatiques. Ils ont donc pris le temps donc d'apprendre à se structurer au niveau politique, de créer un ministère des peuples autochtones, d'être respectés, légitimés. Et c'est un mouvement, en fait, ce qui est fascinant, éclaire, en fait, quand on voit l'histoire d'un peuple, puisque tout s'est passé sur des dizaines d'années récentes, en fait, que des choses que nous, on a eu des centaines, voire plus de temps, donc, à incorporer. Et ce qui est beau, c'est de voir leur capacité d'adaptation, une compréhension du monde, des enjeux du monde, l'urgence de la planète aussi, et leur place dans tout ça. Et c'est pour ça qu'on actue, donc, avec notre... On agit avec notre association et différents partenaires pour leur laisser la place maximum pour être écoutés et nous réapprendre comment on peut voir et pratiquer ce monde d'une autre manière.
0: Toi, Mathilde, comment tu expliques que tu étais touchée par ces tribus, par ces peuples, et que tu y consacres une partie de ton énergie, de ton temps et presque de ta vie?
1: Alors, je pense que la plus grande leçon que j'ai eue dans la vie et qui a... Donc, pour ma part, je pense que ça a été le fait de devenir maman. Qui a permis de connecter et donner un sens à cet appel très fort que j'ai eu dès le début, ce sens naturel aussi de me sentir à ma place avec ces tribus et ma mission aujourd'hui, puisque à observer mon enfant, mes enfants aujourd'hui, mais aussi tous nos enfants et surtout ceux de la tribu aussi, je me suis rendu compte que naturellement nos enfants et donc nous tous de base agissons sur des bases de valeurs et de relations à l'autre qui sont très similaires à ceux que les tribus préservent, maintiennent depuis des siècles et des siècles. Par rapport justement à notre système de relations, au leadership naturel, au partage, à la coopération, à la collaboration, à l'entraide, à la présence. Donc plein de petits détails que j'appelle systémiques, qui m'ont, sous l'observation et donc la vie partagée avec mon fils à l'époque, m'a fait comprendre que oui, si ça m'appelait autant, et que aussi avoir la naturalité que tant de gens que j'ai été invité aussi à accompagner dans les tribus, ici en Europe, dans ce contact, ressentaient comme un appel de nature, qui allait au-delà du contact avec la nature, comme on la résume ici en Occident, c'est-à-dire la nature humaine, c'est-à-dire se sentir à la place, même si ces personnes, ces autochtones, ne parlent pas la langue, n'ont aucun de nos codes culturels, peut-être, mais c'est quelque chose qui transcende, parce que c'est quelque chose d'essentiel, en fait, qui vient de notre essence. Et donc, de voir ça en nos enfants, de voir aussi, apprendre beaucoup donc, au sein des communautés, donc, justement, des modes éducationnels, donc de comment leur type d'éducation, qui est basé beaucoup plus sur l'apprentissage de toutes les tâches en tribu, bien plus qu'une formatation de matière. Justement, ils ont une éducation différenciée où tous les phénomènes étudiés sont interconnectés et sont en pratique, et sont les pratiques du quotidien auprès des parents, de toute la famille, et où donc où les enfants sont libres de découvrir et toucher à qui ils sont vraiment, et donc du coup de prendre leur place et de faire le leadership naturel qu'ils doivent avoir donc au niveau de leur place sur la planète Terre et dans leur tribu. Et donc tous ces petits détails, de voir ça, ou combien ça impacte sur des enfants, en tout cas là-bas, libres et autonomes, dès le plus jeune âge, en fait, où chacun prend soin de l'autre, où on les sent aussi en sécurité d'eux-mêmes, en confiance avec les autres, Et on voit que ça fonctionne. Je pense que j'ai jamais vu des sociétés où si peu on entendrait un enfant pleurer, faire un caprice. C'est des choses qui n'existent même pas en fait. Ce n'est quand il a faim, il tombe. Mais voilà. Et donc ces comparaisons et de le vivre en pratique aussi avec mon premier fils, puis là mon second que j'emmène partout. Moi, en tout cas, je sais que ça peut être bon et riche d'apprentissage, c'est-à-dire dans ces tribus, dans des endroits collectifs, dans mon travail aussi, puisque je vois pas pourquoi on devrait tirer nos enfants de notre travail qui est pour les futures générations, qui est pour le changement planétaire. C'est eux qui devraient être devant tout ça, à nous enseigner et puis à apprendre avec nous. Et c'est comme ça que la tribu fait, et donc c'est comme ça que, en tout cas, moi, je me suis rendu compte de pourquoi je pense que c'était si logique et naturel pour moi de me sentir chez moi et de faire mon maximum auprès de ces peuples pour faire valoir leur vision, leur mode de vie, parce que c'est pas que du blabla, c'est pas que la théorie philosophique, spirituelle, c'est la pratique avant tout. Et c'est ça aussi qui est important, c'est voilà, aujourd'hui il y a beaucoup de mouvements spirituels, chamaniques, d'intérêt sur la médecine, mais il faut pas oublier que ce sont qu'une part de toute une pratique quotidienne que ces peuples maintiennent depuis des siècles et des siècles, et savent pourquoi ils maintiennent, et c'est pour ça que ça se maintient, parce que c'est pratico-pratique et c'est légitime. Donc c'est pour ça que je pense que beaucoup de gens sentent l'appel aussi, et qu'on est heureux de pouvoir du coup ensemble, en tout cas avec ces communautés, de faire ce pont avec les peuples.
0: Merci de rappeler que donc, ces peuples, ces tribus, ce n'est pas que des plantes médecine. On en parlera un peu après de ce chapitre-là, parce qu'il y a un effet de mode actuellement par rapport à tout ça. Mais je me pose aussi des questions sur les jeunes générations, parce que ben, nous, souvent, les traditions, c'est quelque chose dont on a détourné notre intérêt pour se tourner vers la société moderne, vers l'illusion du matériel, vers tous ces objets hyper connectés, et en reniant une partie de nos origines. Est-ce qu'on n'a pas ce problème-là aussi dans les ethnies, dans les forêts? Peut-être que les jeunes générations ne veulent plus vivre avec des araignées géantes et des boas constricteurs autour d'eux, mais veulent aussi habiter dans un appartement, dans un gratte-ciel avec l'eau qui coule en ouvrant le robinet. Enfin, je sais pas, peut-être que c'est peut-être une image d'Épinal, mais voilà, c'est une question que je me pose par rapport aux jeunes générations. Est-ce qu'elles ont conscience de la richesse culturelle? Parce que souvent, on a quand même besoin d'aller voir ce qui se passe ailleurs, peut-être avant d'y revenir, je ne sais pas.
1: Très bonne question. De fait, donc, pareil, je ne peux pas généraliser. J'ai parlé des régions que je connais davantage, donc en Amazonie brésilienne. Ce qui est intéressant et que je mettrai en lien, alors essayer d'intercroiser différents mouvements. Donc celui que je vous racontais, donc d'une période dictatoriale encore très récente, donc aux années 80 au Brésil, qui a fait que dans les années 90-2000, les peuples étaient en crise, en perte identitaire complète, et beaucoup se sont considérés et déclarés morts du fait de la perte linguistique d'une génération à l'autre. Donc on va dire qu'on a eu un pic de crise très fort jusqu'aux années 2000. Ensuite, il y a eu au Brésil en tout cas, un renouveau, un espoir de renouveau dans beaucoup de communautés du fait de pas mal de promesses politiques au niveau local et national, qui malheureusement pour la plupart n'ont pas été honorées, mais qui a quand même remobilisé les peuples à se dire qu'ils pouvaient continuer à vivre dans leur mode de vie et à avoir un minimum de respect pour qui ils étaient, parce qu'on sortait sous la dictature d'une honte carrément et une peur qui était devenue générale d'assumer ses traits. Donc on a eu cette évolution qui malheureusement n'avait pas été si fructifiante du fait de beaucoup de déceptions et de d'incohérence, on va dire, entre la pratique politique traditionnelle qu'on connaît dans le système et les modes de faire et les nécessités traditionnelles autochtones qui sont beaucoup plus circulaires et qui fonctionnent d'une autre manière, sur la manière de mettre en pratique justement. Et on a eu néanmoins ensuite donc un mouvement plus récent, alors que là je vais expliquer sous l'angle de la région que je connais mieux, qui est l'état du Acre, Amazonie brésilienne, qui est aussi connu justement, donc celui que je voudrais parler, donc pour sa richesse, particularité et très grande fragilité d'écosystème, et pour être la pharmacopée donc des plus grandes plantes médicinales de la planète. Et donc dans cette région, beaucoup de peuples expliquent, et même des prophéties de ces peuples expliquent, que dans un peu après les années 2000, au tournant des années 2010, il aurait eu un mouvement justement où de différents donc qu'on appelle pagés, donc c'est-à-dire hommes médecine de ces tribus, se sont joints pour réincorporer au sein des villages de la région donc l'usage de leurs plantes maîtres, qui s'était perdu, qui avait été interdit et qui du coup n'était plus utilisé, y compris dans les villages. Et donc ils auraient fait un grand voyage de village en village pour rappeler les peuples à leurs origines grâce à ces plantes et grâce aux chants qui sont associés à ces plantes. Et on dit qu'en moins d'un an, donc il y a eu un mouvement de réappropriation donc de ces traditions dans l'ensemble des villages donc de l'État, où pareil tout ce qui est contact notamment donc avec ce qui peut vite les perdre donc de la modernité comme l'alcool a été interdit. Donc l'alcool a été complètement supprimé, interdit dans tous les villages, toute la région, et beaucoup plus de présence et de regards alertés sur les vices, on va dire, du monde occidental, qui sont réels, et où sont des peuples, on peut dire, qui sont pas de filtre. Pour moi, quand j'y être maman, c'est aussi beaucoup apprendre à comment convivre avec ces traditions, puisque et ça, c'est pas du tout péjoratif dans le sens où je partage, c'est qu'il faut voir génétiquement les peuples en général autochtones ont très peu filtre en termes de la confiance qu'ils donnent à l'autre, la confiance qu'ils donnent à tout ce qu'on leur présente, et même génétiquement l'absorption qu'ils peuvent faire de tout ce qui est vision. Donc effectivement, les produits alcool, sucre, sel qu'ils n'avaient jamais eu dans leur tribu sont pu tomber très rapidement. Et aussi, ben, on en parle, les technologies digitales, réseaux sociaux. En fait, ça peut et ça a pu être des choses assez dangereuses. Néanmoins, dans la pratique, moi, que j'ai été invitée à réfléchir, à mettre en pratique via notre association, où on a été appelé justement, à ma grande surprise, en pleine pandémie, à aider les peuples autochtones sur la digitalisation de leur culture, c'est que tout dépend de comment on apprend et on enseigne l'usage de l'outil. L'outil technologique est une extension, comme là, qui nous permet d'informer, de connecter des choses et des connaissances. Et naturellement, les autochtones en général voient ça comme ça. Ils aiment utiliser donc la tradition orale, c'est-à-dire ce sont des traditions orales qui n'ont pas d'écrit de base. Donc pour eux, le micro, les vidéos, etc., les enregistrements sonores sont logiques et sont une manière de faire un pont entre les peuples, les cultures, les connaissances qu'ils savent urgent de partager face aux urgences planétaires. Néanmoins, donc notre rôle, et je pense que c'est là qu'on peut faire une différence, c'est de leur apprendre, leur montrer que il y a une manière utile qui peuvent être faits et qui respectent la collectivité, qui n'est pas là pour les individualiser, les vicier, mais qui est là pour enrichir la préservation de leur culture, l'enregistrement, leur connaissance et leur savoir-faire.

0: y a plein de sujets que j'ai pas du tout le temps d'aborder encore, notamment celui des plantes médecines, pour reprendre un petit peu ce qui est en train de se passer ici en Europe avec un vrai phénomène de mode que j'ai vu arriver avec d'abord les cérémonies cacao. Et là maintenant, tout ce qui est plantes, voilà, je veux bien que tu donnes un petit mot, voilà, quelle est ta vision de ce que les plantes... Déjà, qu'est-ce que c'est qu'une plante médecine? Peut-être commencer par ça, le définir. Et qu'est-ce que tu penses de, je sais pas, est-ce qu'on peut parler d'appropriation culturelle ou pas? Est-ce que c'est réellement quelque chose, une mission qu'incarnent ces peuples pour venir transmettre ici à l'Occident? Enfin voilà, je veux bien que tu nous parles de toi, ta vision des plantes médecine.
1: Alors dans les communautés traditionnelles, du moins celles que je côtoie le plus en Amazonie brésilienne, donc plantes médecine, donc serait sous cette dénomination, donc les plantes que ces peuples considèrent avoir un pouvoir de guérison de tout type de maladies physiques, émotionnelles, spirituelles. Sachant que, selon eux, il existe et ils ont connaissance et ont des plantes médecines pour tout type de maladies humaines qui existent sur la planète actuellement. Donc c'est très vaste comme sujet, surtout quand on parle, donc quand je dis la pharmacopée de l'Amazonie, donc c'est considéré plus de 90 000 plantes en général, donc qui vont des simples thés aux élixirs, et donc c'est un univers très grand, très large, voilà, à partager. Mais il est vrai que aujourd'hui, un mouvement de mode, et non seulement en Europe mais partout dans le monde, commence à étudier, s'intéresser, à pratiquer donc une partie de ces plantes. Donc tu parlais du cacao. Le cacao, c'est une tradition d'autres régions qui ne sont pas l'Amazonie brésilienne, donc je vais peut-être pas me positionner sur ça. Nous, celles qui sont assez connues, par exemple, on parle beaucoup des médecines du tabac, des dérivés du tabac, et notamment par exemple la médecine du râpé, qui vient de cette région qui est l'état du Acre en Amazonie brésilienne, qui a un tabac qui est pilé avec des écorces d'arbres sacrés et qui aurait donc des bénéfices non seulement spirituels, énergétiques, donc de purification, nettoyage. Et ça, on peut voir dans beaucoup de traditions du monde que le tabac toujours était associé à la purification. Mais au-delà de ça, c'est une plante médecine, si on peut l'appeler, donc qui a des propriétés donc de tirer tout ce qui serait donc la surinformation mentale, ce qui est une grande maladie de notre siècle, donner un peu plus de focus, concentration, tirer aussi donc les maux de tête. Donc ces différentes propriétés, par exemple, de cette médecine-là, donc le râpé, que beaucoup plus de personnes sentent l'appel de le connaître, parce qu'elles sont aussi en appel avec beaucoup de ressentis qu'on vit aujourd'hui en Occident. D'autres plantes médecines aussi sont connues et reconnues scientifiquement pour aider notamment donc, dans la guérison de maladies comme la dépression, les addictions. Donc c'est là aussi que je pense qu'il y a comme une connexion entre un appel qui grandit face à la crise humaine que nous on vit dans notre société et qui nous fait pousser, chercher des solutions au-delà, puisqu'on voit que notre système actuel ne remplit pas, ne répond pas à nos manques de sens de manière générale, alors que ces peuples qui ont des plantes médecines qui naturellement peuvent nous aider à soigner de toutes ces maladies, qui peuvent aussi naturellement nous aider à donner du sens à notre vie, à notre place sur la planète Terre et en relation avec d'autres personnes comme ces tribus le vivent. Et ça, c'est aussi en plus en lien avec des visions, des prophéties que ces peuples ont depuis des siècles et des siècles, qu'un jour, ce serait l'heure de faire le pont et de mettre les choses en commun, leur connaissance avec nos besoins et vice-versa. Ouais. Donc c'est intéressant, c'est un mouvement intéressant, mais qui de fait, comme tu l'as dit, peut être comme tout, hein, mal utilisé, être réapproprié, être détourné aussi, puisque pas comme toute chose, toute plante, elle a un pouvoir, toute plante médecine encore plus. Donc voilà, donc effectivement, il faut faire attention donc où on prend l'information sur ces univers qui sont très peu connus par nous occidentaux, où je peux le dire, il y a très peu d'informations encore complètes sur tout ça, puisque ce sont des traditions orales qui les connaissent. Il n'y a jamais eu d'écrit sur ces plantes qui sont utilisées pourtant depuis des milliers d'années par ces peuples.
0: Mais c'est ça qui est fascinant aussi sur l'usage des plantes, parce que bon, bah, les plantes, nous, on en a aussi. C'est vrai que dans les pharmacopées, dans la pharmacie, la plupart des médicaments sont faits à partir de molécules de plantes isolées. Nous, ici, on a tendance à avoir une démarche très scientifique. Là, j'entends que c'est plutôt une démarche ésotérique, voire un peu magique. Et pourtant, les résultats sont là. Donc, d'où vient l'information? Nous, on a l'impression que la science a réussi à comprendre quelles molécules pouvaient avoir quelle et quelle action sur quelle et quelle partie du corps humain. Mais là-bas, j'entends que ces peuples des forêts ont la connaissance, mais d'où vient-elle? Et c'est là où j'ai l'impression que dans la légende, on me dit que c'est les plantes qui parlent au maestro, qui parlent au chaman, pour leur expliquer que telle plante ou telle association de plantes va pouvoir soigner tel ou tel mot. Et ça, c'est complètement dingue.
1: Effectivement, donc, en tout cas, toutes les traditions que j'ai pu côtoyer, donc entre moi, les peuples que je connais davantage, Huniquin, Shanna, Wanokekoi, Yawanawa, Shipibo, côté péruvien, en tout cas, donc cette région du bassin amazonien, des plantes médecines connues comme aussi donc la fameuse ayahuasca, rapé, donc toutes les alchimies de préparation de ces plantes, y compris aussi celles par exemple comme le fameux venin, donc des flèches pour chasser, qui à quelques degrés près passe d'une médecine à un venin mortel. Donc ces plantes ont été comprouvées donc d'usage millénaire. Il y a des preuves donc que ces communautés les utilisaient il y a des milliers d'années et que de fait, donc, si on leur demande, et c'est ça le plus fascinant, puisque donc, il n'y avait pas de recette à l'époque, si ce n'est qu'ils considèrent donc, d'avoir reçu donc, toute l'alchimie de préparation de chaque degré, de chaque mélange, puisque même l'ayahuasca, le rapé, sont des mélanges. Donc, et puis il en existe bien d'autres, des bains d'herbe, des fumations, qui sont en fait pareil, des alchimies très pointues quand on les voit les produire. Qui considèrent connaître donc depuis des siècles et des siècles reçus par les plantes. Donc ils disent que c'est les plantes qui ont été données aux ancêtres l'information de comment se préparer, de comment le partager et de quelle serait leur place et mission non seulement au sein de leur village pour maintenir la culture vivante, mais de l'humanité pour lui redonner du sens.
0: Mais ça, c'est complètement dingue. Alors dans les milieux alternatifs, dans les réseaux alternatifs ou dans tous les lieux comme ce genre de festival, bah voilà, on accepte volontiers le fait que les plantes ou que les esprits puissent communiquer directement avec la conscience de l'humain. Toi, j'imagine que tu as aussi eu l'occasion d'expérimenter l'ayahuasca ou d'autres plantes médecines. Est-ce que tu as aussi eu ces connexions où tu as eu des messages très clairs, très précis sur, je sais pas, tes ancêtres, sur parle-nous un peu de tes expériences personnelles.
1: Alors oui, de fait, donc, quand j'étais au Brésil et j'ai eu l'occasion donc, de connaître, visiter, voyager, vivre avec ces tribus, donc, j'ai eu l'invitation donc, de participer à différents, plusieurs de leurs rituels traditionnels donc, avec les plantes sacrées, dont l'ayahuasca parmi d'autres. Ce sont des expériences très transformatrices. La première surtout qui m'a justement invité à casser plein de codes que je croyais acquis et m'inviter à re-regarder la réalité sous un autre angle qui était presque à l'inverse de ce que moi, ma socialisation française m'avait donné, mais qui en même temps me paraissait très naturel. Tant l'information que je recevais que la sensation des médecines, des champs médecines aussi qui nous accompagnaient, tout le rituel me paraissait connu depuis presque toujours, en tout cas à mon niveau de française du nord de la France qui jamais avait pu vivre ça en pratique en tout cas. Et ça m'a fait profondément mais naturellement redéfinir toute ma place, ma relation en tout cas à ce que je crois être la réalité, nos relations avec le passé, présent, futur aussi, naturellement. Et aussi parce que je pouvais en faire. Et parler d'expérience, c'est très intime, en fait. Et je pense qu'il n'y en a pas une. Comme on dit, même pour nous, c'est à chaque fois différent. Qu'importe qu'on ait 2, 5, 10 25 ans d'expérience dans le domaine, ce sera toujours une surprise, ces médecines. Mais moi, quelque chose qui m'a été très fort et que je peux suivre dans pas mal de personnes que j'ai pu suivre, accompagner dans ce domaine, qui sont soignées, y compris de maladies, des fois assez graves, même y compris considérées comme incurables, c'était justement cette invitation déjà. Donc, à parfois réfléchir, revisiter des choses un peu difficiles de chez nous, puisque ces plantes dont l'ayahuasca travaille sur un niveau physique, émotionnel aussi et spirituel. C'est-à-dire que, par exemple, l'ayahuasca a des bénéfices donc, de régénération cellulaire de n'importe quel type cellulaire, y compris neuronal, qui a été comprouvé scientifiquement. Mais ce n'est pas ça qui va nous guérir, c'est sa conjonction avec l'expérience spirituelle et émotionnelle, et tout le travail au moment où on va la recevoir, parce qu'il faut comprendre aussi que ce n'est pas des plantes qu'on prend à n'importe quel moment, n'importe quelle manière, c'est sous un rituel sacré, hein, accompagné avec des personnes expérimentées depuis des siècles et des siècles, en tout cas qui le reçoivent de cette manière-là, avec des chants qui sont passés de génération en génération, qui sont des chants médicinaux, des fréquences vocales qui viennent toucher des émotions, des ressentis, et qui là complètent le travail donc de la biochimie de la plante médecine, on va dire, par une expérience donc de pleine conscience, et qui vient nous faire réfléchir sur justement des points un peu plus difficiles de notre vie et les patterns qui nous ont invités à peut-être les vivre, les revivre et les refaire. Et, mais pas sous un angle, justement. Moi, je trouve que c'est souvent une invitation à se rendre compte que ce qui est difficile... et là, elle fait partie de la personne exactement qui est en train de vivre cette expérience, donc on peut l'honorer, la remercier, et puis juste aussi se dire que on peut être acteur de ces difficultés, non pas les bannir ou les rejeter, les accueillir, les accepter, mais aller de l'avant. Donc ça, c'est déjà en général une source de grande guérison intérieure pour beaucoup de personnes, qui des fois se traduit par une guérison physique au fil du temps. Personne fait des miracles, c'est aussi des guérisons qui viennent avec le temps. Donc voilà, c'est des choses que j'ai pu vivre, et après moi ça m'a beaucoup aidé à donner un sens à ma vie à court, moyen et long terme, puisque ça permet de prendre un peu de recul sur ce qui nous est dit être le présent, se rendre compte que des fois c'est un grain de sable au milieu d'un univers, et se rendre compte qu'on fait partie d'un tout beaucoup plus grand qui a son sens, on a notre sens aussi, notre place, et que en regardant, en fait, pour moi c'est comme un peu prendre une navette spatiale en fait de notre vie, c'est voir toute notre vie avec la distance de l'observé et de l'observateur en même temps, où on est le créateur de tout ça. Et donc ça permet de donner un sens, un ordre, des directions, où la plante justement là vient nous dire: écoute, regarde, je t'ai déjà dit, je t'ai déjà averti sur plein de choses de la réalité. En fait, pour moi, c'est ça, elles viennent juste amplifier ce que la réalité vient déjà nous dire, en fait, et qu'on regarde pas assez suffisamment avec assez d'attention, mais au quotidien, on est bourré de signes de la nature humaine et de l'univers nous indiquer les chemins à prendre. Et donc là, on a tout un univers de plantes qui viennent amplifier ces signaux pour qu'on se rende compte et se les approprie pour aller en fait comme prendre un tremplin de la réalité qu'on a besoin de vivre dans tous les cas dans cette incarnation.
0: Une sorte de booster, comme certains vont utiliser la méditation, dont d'autres utiliser la transe, la médiumnité, ou bon, là on parle de plantes. Est-ce que ces plantes, on peut aussi les retrouver par chez nous? Parce que là on parle de plantes qui viennent d'Amazonie. Mais est-ce qu'il y a aussi, là tu vois, on est dans un festival de chamans, donc il y a les Celtes, à l'époque on parlait de druides, donc je pense que nous aussi on avait une connaissance du monde végétal. Est-ce que tu as l'impression que ces plantes existent aussi sous nos latitudes, ou est-ce qu'elles sont vraiment que réservées au peuple des forêts amazoniennes?
1: Alors, de fait, je pense que on oublie trop souvent qu'on vient de ce type de peuple, même si c'est plus lointain, ça a été plus détruit et plus ancien aussi. Et il a été prouvé que nombreux de nos ancêtres donc utilisaient aussi très fréquemment des plantes donc médecine, des plantes d'expansion de conscience, des plantes de purification. Et sous toutes les traditions, hein, non seulement chez nous, mais aussi dans les autres continents. Et on a encore des peuples donc, dans notre continent qui continuent à les utiliser, à les partager. Donc oui, et je pense que ça, c'est pas négligé. On n'a pas forcément besoin d'aller en Amazonie pour apprendre à, ou reconnecter avec quelque chose de chez nous. Je ne suis pas spécialiste, pas encore, parce que je suis rentrée que trop récemment en France et dans cet univers pour en savoir suffisamment pour le partager. Mais il y a des mouvements qui se créent en ce sens, donc de refaire du lien un peu avec nos traditions ancestrales, les plantes médicinales régionales. Et je pense que c'est fondamental, c'est important, puisqu'en plus, si on est d'ici, c'est qu'elles ont d'autant plus écho avec nous-mêmes, en fait, et nos usages.
0: Notre patrimoine génétique aussi. Ce que j'aime dans ce que tu partages avec nous, c'est qu'on n'est pas juste un corps et un esprit, mais il y a une conscience, hein, il y a le mot conscience dont tu as utilisé plusieurs reprises. Et c'est peut-être ça finalement aussi un des messages, c'est de sortir un peu de son mental, de remettre un petit peu de spiritualité là-dedans. Et tu parlais d'observateur, observer, donc voilà, prendre un petit peu du recul pour se rendre compte que nos vies sont peut-être bien plus complexes que ce qu'on peut s'imaginer et qu'on est quelque part des créateurs. Qu'on n'est pas juste ce mental qui s'agite dans tous les sens, mais que les plantes ont cette capacité à nous prendre ou à nous faire prendre conscience que l'esprit est bien plus puissant et qu'on peut créer sa propre réalité. Et...
1: Alors, très profonde et ample question là que tu as partagée juste avant, et je vais faire ça de mon dernier mot, sur la davantage de conscience. Alors, on est là, par exemple, un festival du chamanisme, et beaucoup de personnes donc parlent aujourd'hui de la vogue du chamanisme ou posent des questions sur la spiritualité. Qu'est-ce que la spiritualité des peuples autochtones de manière générale ou d'Amazonie ? Moi, ce qui est beau avec les peuples de cette région amazonienne, de l'état du Hack et de leurs plantes médicinales, c'est qu'ils ont une invitation à nous construire notre propre relation spirituelle. De manière intime, en fait, via leurs cérémonies, leurs plantes ou sans plantes. En fait, il n'y a aucun dogme ou doctrine, si ce n'est qu'il y a une pratique, une relation à la nature et à leurs plantes qui est différente et qui fait nous inviter à nous se questionner et se ressentir par rapport à tout ça. Et ce qui est beau, c'est aussi la quête un peu de notre association, de notre mouvement avec eux, c'est de comprendre, du coup, même... que c'est enfin prouvé par la physique quantique que tout a un sens et on a tous notre sens à être ici maintenant, à vivre ce qu'on est en train de vivre et en train de créer même dans cette planète Terre et univers de manière plus générale. Et avec ces peuples à nos côtés, on retouche cette partie beaucoup plus sacrée de se sentir et de se savoir et de s'assumer surtout comme créateur non seulement de notre réalité mais d'une réalité collective globale qui est plus grande, qui nous paraît lointaine, mais qui est interdépendante de chacun d'entre nous. Rien ne se passerait actuellement sur la planète Terre si quelque chose aurait été différent de chacun d'entre nous. Et c'est là qu'on, si on inverse cette perspective, on se dit, alors ça veut dire que tout le monde a sa place. Et c'est ça qui m'inspire et qu'on essaie de partager avec de nombreuses communautés, et dans nos mouvements, avec notre association et tous nos partenaires, c'est que il est possible, oui, comme dans les tribus, de créer un système et un espace dans ce système où tout le monde pourrait avoir sa place, de faire ce pourquoi il est là sur cette planète Terre à partir de cette unicité qu'il a, doté de ses talents, d'où il vient, de pourquoi toute son histoire. Son histoire est une richesse, ses douleurs, son passé sont une richesse, ses ancêtres aussi. Et de là, en faire des systèmes coopératifs, collaboratifs qui sont fructifiants pour tout le monde. Et c'est ça qu'on apprend en pratique dans les tribus. C'est moi, ça, peut-être, qui me porte aujourd'hui pour aussi mes enfants et les futures générations, c'est d'avoir pu vivre et voir et continuer à voir que c'est possible, d'autres systèmes. Et il n'y a personne qui y perd. On ne demande pas à casser les banques, les machins, les politiques ou quoi que ce soit. On demande juste en fait, des systèmes où on peut vivre en harmonie avec qui on est, un niveau individuel, et l'interconnecter avec des gens et tous les outils qu'on a, comme ce micro et plein d'autres outils aujourd'hui que l'humanité a créé pour s'interconnecter, et faire en ça une réalité beaucoup plus naturellement abondante, du coup, logiquement, pacifique aussi, en conséquence, pour tout le monde, et sans forcément besoin de passer par des destructions et des continuations de destruction comme on continue à le créer. Et donc c'est peut-être ça le message de fin et qui connecte en fait ces apprentissages spirituels à la matière, en fait, et c'est la pratique des peuples autochtones est dans ça, en fait. C'est ça qu'ils ont beaucoup à nous apprendre, c'est qu'on n'est pas sur juste la théologie. On est vraiment sur quelque chose de pratico-pratique où tout le monde a sa place. Tout le monde peut créer son mot, sa vision spirituelle et en faire une richesse dans la matière. Et c'est là que je vous invite tous, du coup, à faire partie aussi de ce mouvement en écoutant, en vous ouvrant, du coup, à d'autres perspectives de vie, que ce soit des tribus d'Amazonie ou d'autres, parce qu'il y en a tellement dans le monde, on ne s'imagine même pas. En fait, il y a plus de 90 pays dans le monde qui accueillent plus de 5000 ethnies vivantes, c'est-à-dire 5000 nations qu'on n'a même pas de notion, qui existent et qui ont beaucoup à nous apprendre. Donc, ouvrons-nous à tout ça, ouvrons-nous à ces initiatives qui font parler d'eux. Et aidons comme on peut, à notre manière, avec nos moyens, nos ressources, nos connaissances, nos talents, pour mettre ça en mouvement tous ensemble.
0: Mathilde, merci. Peut-être le nom de l'association, encore une fois ?
1: Organismo, qui veut dire l'organisme unifié, pour réapprendre avec ces inspirations autochtones à revivre tous ensemble.
0: Mathilde, merci.
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2: Bonjour à tous et à toutes, bienvenue dans cette nouvelle édition de la chronique Les Sentiers du Bien-être. On va parler des harmonisations saisonnières de l'automne avec Nadine. Bonjour Nadine.
3: Oui, bonjour Céline, bonjour tout le monde.
2: Donc tu vas nous parler de l'automne aujourd'hui.
3: Oui, on va parler de l'automne avec le mouvement énergétique qui se fait de la surface vers la profondeur. Et comme nous le dirait le Sowen au chapitre 2, alors le Sowen c'est un ouvrage qui a été écrit il y a 2500 ans, hein, faut le savoir. Donc il nous dirait que les trois mois de l'automne sont appelés surabondés et équilibrés. Les souffles du ciel se pressent, les souffles de la terre montrent leur munificence. On se couche tôt, on se lève tôt. On a les mouvements du coq. Alors l'automne commence le 7 août. Ça, c'est selon la sagesse chinoise, qui est plus que millénaire. Et c'est pas facile pour nous occidentaux, puisque nous sommes encore à l'heure où les terrasses sont encore pleines, où les esprits sont encore tournés vers les vacances. Mais en médecine traditionnelle chinoise, nous parlons déjà du début de l'automne. Alors, c'est pas une fantaisie astrologique, hein, mais un repère énergétique issu du calendrier lunisolaire chinois où, souvenez-vous, le cycle des saisons s'appuie sur l'observation de la nature et du mouvement de l'énergie, qu'on appelle le qi en médecine chinoise. Alors, ayez en tête que l'homme suit les lois de la nature et sa santé dépend de son harmonie avec elle. C'est toujours cet ouvrage d'il y a 2500 ans qui s'appelle en fait le classique de Wang Jingning qui nous dit cela. Alors l'automne est une saison de transition majeure. On passe de l'expansion et de la chaleur de l'été, hein, le yang au maximum, à la rétraction et au calme de l'hiver, le yin. C'est le temps de la récolte, du tri et du lâcher prise. On va beaucoup en parler. Et c'est une invitation à ralentir, à clarifier et à se recentrer. L'automne marque la récolte, le rassemblement des forces, l'arrêt de la croissance, la paix, l'équilibre. Le yin s'installe, le yang décline en douceur comme une fin de journée quand le soleil va se coucher à l'ouest, point cardinal rattaché à l'automne.
2: Et donc il y a trois mois pour ces mois d'automne, quels sont-ils ?
3: Alors, en 2026, l'automne va commencer le 7 août pour finir le 20 octobre. Il va donc couvrir août, septembre et la première quinzaine d'octobre. Ensuite, ce sera l'intersaison d'hiver jusqu'au 5 novembre. Et puis après, c'est l'hiver.
2: Et donc, en médecine traditionnelle chinoise, la vie humaine est perçue comme un cycle indissociable de celui de la nature et donc des saisons. À quelle période de notre vie correspond l'automne alors ?
3: Alors, l'automne représente l'âge de la maturité, le temps où l'agitation de la jeunesse s'apaise pour laisser place à la clarté du fruit mûr. L'analogie entre l'automne et la vieillesse est profonde. C'est l'âge du métal, une période de récolte, de bilan, mais aussi de dépouillement. Alors, plus que jamais, il faut essayer au maximum de s'associer au mouvement de retrait. S'opposer au mouvement de l'automne, c'est comme s'opposer au vieillissement de notre corps, et cela aboutit très souvent à des lamentations, à une ménopause difficile pour les femmes, et voire même de la dépression. Un automne bien vécu prépare un hiver serein. Une vieillesse acceptée prépare le retour à la source.
2: Est-ce que tu veux bien développer un peu cette analogie là que tu viens de faire ?
3: Alors, en premier, on pourrait parler de la sécheresse. La sécheresse, c'est le facteur climatique de l'automne et elle est l'une des caractéristiques physiologiques majeures du vieillissement. En médecine traditionnelle chinoise, vieillir est un processus de consommation du yin. Hein. Le yin, c'est le sang, c'est les liquides, c'est la matière du corps. Hein. Et le corps va s'assécher, les articulations deviennent moins souples, les muqueuses sont plus fragiles. On dirait que tout comme la sève des arbres quitte les feuilles pour redescendre vers les racines, l'énergie d'une personne vieillissante se retire de la surface pour se concentrer dans son cœur. C'est un recentrage. L'individu se libère des ambitions sociales et des passions tumultueuses et se tourne davantage vers sa vie intérieure, sa spiritualité et son essence. C'est ce qu'on appelle le retour à la racine. Chaque être en ce monde retourne à sa racine. Retourner à sa racine, c'est trouver le repos, dirait Lao Tzu. Ce mouvement de l'énergie de l'extérieur vers l'intérieur est vraiment significatif de l'automne. Deuxièmement, l'automne est lié à l'élément métal. Le métal représente la structure, la justice et sa valeur intrinsèque. La vieillesse est associée à l'élément métal. C'est la matière qui a été forgée, purifiée et qui devient précieuse. Elle symbolise la sagesse tranchante et lucide qui ne s'embarrasse plus des illusions. Le métal induit la notion de dureté et de pureté. À l'automne de la vie, on récolte ce que l'on a semé. C'est le temps de la sagesse acquise par l'expérience. Le métal agit comme un tranchant qui sépare l'épi de la paille. La vieillesse est une période où l'on devient plus sélectif. On ne garde que l'essentiel, on se débarrasse du superflu et des relations futiles. Nous pouvons même observer chez certaines personnes des changements de comportement, car moins de retenue, enfin, elles osent être.
2: Souvent, la vieillesse est vécue comme un ensemble de pertes, voire de deuils pour certains, certaines. Et qu'en pense la médecine traditionnelle chinoise ?
3: Dans la pensée traditionnelle chinoise et taoïste, la vieillesse n'est pas vue comme un déclin, mais comme une apothéose de la clarté, tout comme l'automne est la saison où le paysage se dévoile une fois les fioritures de l'été disparues. La vieillesse est l'automne de l'homme. Un temps où les fleurs tombent pour révéler la structure des branches et la saveur véritable du fruit. Tout ce qui est inutile se détache afin que seul demeure le cœur de l'être. C'est le passage de faire à être. En automne, la nature cesse de croître, de produire pour conserver, récolter. Pour l'homme, la vieillesse est ce moment où l'on cesse de s'agiter dans le monde extérieur pour cultiver son jardin intérieur. On pourrait même dire qu'un bel automne prépare un hiver paisible et profond. Alors, faut entendre par hiver comme la fin de vie, mais aussi la fin d'un cycle. Alors, comprenez bien que tout ce que j'évoque ici ne concerne pas que nos aînés, même si bien sûr ils sont les principaux intéressés. Nous traversons chaque année de notre vie des automnes. En MTC, l'automne est une saison de transition majeure. Je vous disais, on passe de l'expansion et de la chaleur de l'été, le yang maximum, à la rétraction et au calme de l'hiver, le yin. C'est le temps de la récolte, du tri et du lâcher prise. D'ailleurs, ne ressentez-vous pas parfois cette envie de faire le tri ou de vous recentrer sur l'essentiel, comme le suggère ce mouvement de métal ? C'est un ressenti très sain. C'est le moment idéal pour désencombrer votre maison ou trier vos papiers. Car il faut se souvenir que le tri extérieur aide au tri intérieur. Et inversement d'ailleurs. En médecine traditionnelle chinoise, ce besoin de faire le tri n'est pas qu'une envie d'organisation, c'est une réponse physiologique à l'énergie de la saison ou de la période de vie. Comprenez également que les émotions de l'automne sont la tristesse et l'inquiétude. Et cela ne touche pas uniquement les plus âgés d'entre nous. Ces émotions nous affectent tous et ce sont des énergies descendantes. Normal pour la saison, puisque ces énergies nous invitent à retourner vers notre intérieur. Normal, mais trop de tristesse ou une inquiétude excessive engendre un manque de souffle qui donne de la fatigue et de la lassitude. Toutefois, bien que nous sommes tous concernés, nos aînés sont plus à même de sombrer dans la nostalgie du passé avec le « c'était mieux avant » ou dans le regret. L'énergie, alors on dit que le chi, le chi de l'automne est pur et tranchant. Ainsi, l'esprit de l'homme doit devenir limpide comme le ciel d'octobre, purifiant ses pensées des troubles de l'été. L'automne est la saison de la tristesse. L'analogie souligne que si l'homme ne laisse pas ses émotions circuler comme le vent d'automne, il risque la stagnation. La tristesse est le versant sombre, mais la clarté mentale est le versant lumineux de cette même énergie.
2: Et du coup, quels organes sont rattachés à l'automne ?
3: Alors, cette saison est liée au poumon, appelé le maître des souffles, et au gros intestin, l'organe de la respiration, de l'échange et du tri, dans le corps comme dans l'esprit. Les fonctions du poumon, c'est de distribuer et faire circuler toutes les énergies du corps, y compris notre énergie de défense en lien avec notre immunité, contrôler la respiration, régir la diffusion des liquides dans le corps et contrôler les pores de la peau. En effet, c'est le poumon qui contrôle l'ouverture, la fermeture de nos pores, de la peau, et donc qui va gérer la transpiration. Les fonctions du gros intestin, la première c'est la transformation, la deuxième c'est expulsion des déchets, mais c'est aussi l'organe du lâcher prise en fait. Parce que vieillir sereinement, selon la MTC, c'est savoir évacuer les vieux schémas, les regrets et les toxines émotionnelles pour ne pas s'encombrer, s'alourdir physiquement et mentalement. Pour préserver ses poumons, la médecine traditionnelle chinoise conseille le calme intérieur et d'éviter les débordements émotionnels qui dispersent l'énergie. La sécheresse dominante en cette saison affecte de façon évidente les personnes qui souffrent d'un déséquilibre du poumon et entraîne souvent l'apparition ou l'aggravation de toux, d'allergies. Le poumon est vraiment la première ligne de défense contre les agressions extérieures, hein, qui sont en médecine chinoise, qui sont le vent, le froid, les virus pour nous en Occident. Donc la peau, c'est le miroir du poumon, hein. Une peau sèche ou des éruptions en automne indiquent souvent une faiblesse des poumons. Et l'ouverture du poumon, c'est le nez. Donc si l'énergie du poumon est fluide, l'odorat est bon et le nez n'est pas bouché. Tout fonctionne.
2: Et alors comment on peut se préparer au mieux à passer un bel automne ?
3: Alors, comme j'aime à le rappeler, hein, l'idée n'est pas d'attendre la saison pour bien s'y préparer. Hein. C'est toute l'année que nous devons nous apporter beaucoup d'amour et d'attention. Toutefois, nous pouvons profiter de l'intersaison d'automne qui s'étend du 20 juillet au 6 août pour renforcer notre énergie avec des soins d'acupuncture ou avec d'autres outils, bien sûr, hein, et ainsi mieux passer la saison. L'automne, c'est le moment de préparer le retour à une vie intérieure, la rentrée dans la maison. D'ailleurs, la chaleur et la lumière se retirent progressivement pour nous aider à ce retour. Nous allons engranger pour nous préparer à l'hiver, donc progressivement, il est bon de se coucher plus tôt.
2: Et alors, quel principe nous guide en cette saison d'automne ?
3: Alors, le premier principe serait de clarifier le mental et l'environnement. Faire le tri, délister l'inutile et surtout éviter les informations anxiogènes. Il y a de quoi faire. C'est ça, pas facile. Alors, tout comme les arbres perdent leurs feuilles, c'est le moment de se débarrasser de ce qui est inutile. Ça peut être des objets, des relations toxiques, des vieilles rancœurs. Hein. C'est vraiment la saison du lâcher-prise. Et si le gros intestin, qui est l'organe du laisser-partir, est bloqué, la personne stagne dans le passé, en fait. Alors, assurez-vous d'avoir un transit fluide. La constipation en automne est souvent le signe d'une difficulté émotionnelle à lâcher prise. Les fibres douces et l'hydratation sont vraiment nos meilleurs alliés. Alors, on pourrait dire que tout comme l'agriculteur ne garde que le meilleur grain pour passer l'hiver, l'automne de la vie est le moment idéal pour faire ce qu'on appelle la révision de vie. Alors, on peut aussi prendre le temps d'écrire ou de transmettre ce que nous avons appris. Hein. Le métal aime la structure. Mettre nos pensées par écrit aide à libérer nos esprits des regrets inutiles, par exemple. On peut observer ce qui nous pèse, quelles sont nos feuilles mortes en fait, des vieilles colères, des obligations épuisantes. La question se pose, qu'est-ce qu'on transporte encore ? Alors on peut aussi nous aider en pratiquant cette petite méditation, tout simplement en s'asseyant au calme, le dos bien droit parce que c'est la droiture du métal. On va fermer les yeux et inspirer en visualisant une lumière blanche et pure qui entre dans nos poumons. Donc chaque fois qu'on inspire, on fait rentrer cette lumière blanche. Chaque fois qu'on va expirer, on va essayer de relâcher nos épaules, notre mâchoire, en formulant à l'intérieur de nous « Je garde l'essentiel, je laisse partir le reste ». C'est vraiment ainsi que l'on transforme la mélancolie de l'automne en une force tranquille et lumineuse. En deuxième principe, on pourrait parler de se préparer à l'intériorité, accueillir l'énergie descendante avec sérénité. L'automne invite au repli vers soi, à l'image de la sève qui redescend dans les racines des arbres. Acceptez le vide. Apprenez à apprécier les moments de calme et de solitude sans culpabilité. C'est une phase de recul nécessaire. Adapter son rythme, c'est le moment de ralentir après l'agitation de l'été. La règle de se coucher plus tôt pour nourrir le yin et de se lever tôt pour laisser le poumon s'expanser avec l'aube est tout à fait à sa place. En chinois, le caractère pour l'automne est composé de l'élément céréal et de l'élément feu. Cela symbolise le moment où les récoltes sont terminées et où l'on commence à chauffer les maisons. C'est l'image même de l'homme qui se rassemble autour de son foyer intérieur. En troisième principe, serait de rentrer l'énergie tout en protégeant nos barrières naturelles. L'automne marque le passage du yang, hein, l'action, la chaleur, vers le yin, le repos, l'intériorité. Et comme la sève qui descend vers les racines, l'énergie de l'homme en automne peut retourner vers son centre pour nourrir la source de sa vie. Cela signifie que l'automne de la vie ou de l'année n'est pas le moment des grands projets extérieurs, mais celui de la consolidation de ses forces internes. Aussi, pour passer un automne serein et préparer votre corps à l'hiver, sans épuiser vos réserves, protégez votre énergie de défense, ce qu'on appelle le Wei Shi. L'automne est la saison des courants d'air. Alors, en médecine traditionnelle chinoise, le vent est vraiment considéré comme le fer de lance des perversités. Hein. On dit que le vent ouvre la porte et entre qui veut. Donc, il transporte le froid à l'intérieur du corps. Donc, couvrez la nuque, c'est vraiment la zone la plus vulnérable. D'ailleurs, tous les points du vent se trouvent à ce niveau-là. Et donc, une écharpe ou un col montant est indispensable dès que le vent se lève. Ce conseil prend également tout son sens en cas d'exposition à la climatisation considérée comme du vent froid, donc une perversité. Alors, gardez les pieds au chaud. Hein, le méridien du Rhin commence sous le pied. Si vos pieds sont froids, votre énergie vitale s'épuise. Évitez de sortir les cheveux mouillés. Alors ça, c'est vraiment pour la jeunesse aussi. Alors, cela fait pénétrer l'humidité et le froid directement dans la tête, créant des maux de tête ou des sinusites, carrément. Alors, en quatrième principe, on pourrait parler de stimuler le souffle, hein, puisque le poumon est le maître du souffle. Privilégiez les sports qui travaillent la respiration sans vous épuiser. On peut parler aussi du qigong, le yoga, la cohérence cardiaque ou la marche en forêt sont parfaites pour fortifier vos poumons et calmer le système nerveux. Évitez de transpirer abondamment, comme au sauna ou lors d'un cardio intensif, car la sueur excessive en automne disperse l'énergie du poumon. Riez, bien sûr, comme dit le proverbe, rire régulièrement ouvre les poumons et remonte le moral. Alors ça, c'est en toute saison, il faut pas hésiter, hein. Il faut pas hésiter à rire. Alors, pour tonifier nos poumons, en médecine traditionnelle chinoise, on utilise des sons thérapeutiques. Alors, on peut faire aussi ce petit exercice, c'est-à-dire qu'on va inspirer profondément par le nez en gonflant le ventre, et on va expirer très lentement par la bouche en faisant le son comme un serpent, en fait. On va visualiser bien sûr notre lumière blanche hein, qui remplit nos poumons et cela aide vraiment à évacuer la tristesse et à renforcer l'humidité. Donc ça, c'est plutôt pas mal. Et le dernier principe, ce cinquième principe, ça serait sur l'alimentation. Et pas hésiter à introduire un peu plus de saveurs piquantes dans notre assiette. Passer au chaud aussi. On va réduire les salades, les fruits crus et les produits laitiers qui créent des mucus dans les poumons et fatiguent la rate. Et on va préférer les soupes, les compotes et les plats mijotés. On va aussi partir sur une hydratation chaude. Buvez de l'eau chaude ou des infusions, thym, romarin, pourquoi pas, tout au long de la journée pour garder les muqueuses humides. Et on va aussi associer la couleur blanche qu'on a déjà parlé dans les différents exercices, la petite méditation et l'exercice dont je viens de vous parler, parce que le blanc, c'est la couleur de l'automne en médecine traditionnelle chinoise. Les aliments blancs, donc, vont nourrir et humecter le poumon, qui craint vraiment la sécheresse. Et donc, vous avez la poire, le chou-fleur, le riz, les amandes, les champignons de Paris.
2: Et pourquoi cette saveur piquante? Est-ce que tu peux nous en dire un peu plus?
3: Alors, la saveur piquante joue un rôle stratégique en automne parce qu'elle possède une nature dispersante. C'est-à-dire qu'elle pousse l'énergie et les liquides dans l'ensemble du corps et vers la surface du corps, qui est la peau. Hein. Donc, en médecine traditionnelle chinoise, le piquant a deux fonctions majeures. La première, c'est la mise en mouvement. Hein. Il va lever les stagnations d'énergie et de sang. C'est pour cela qu'on se sent réveillé après un plat épicé. Et puis, un peu de piquant pour faire circuler l'énergie, c'est bien. En petite quantité, le piquant aide vraiment à faire circuler l'énergie et à dégager les bronches ou apaiser des douleurs articulaires, par exemple. Sa deuxième fonction, ça va amener une sudorification, c'est-à-dire que le piment, il va ouvrir les pores pour chasser les pervers climatiques comme le vent froid. Hein. C'est les fameux frissons qu'on a sur la peau. Hein. Quand on a des frissons, c'est que le froid n'est pas rentré encore. Et là, le fait de manger épicé, c'est le principe du grog, hein, en fait. On fait transpirer pour que la chaleur intérieure va chasser le froid qui essaie de rentrer. Alors, s'il est utile pour déloger un rhume naissant, il peut devenir contre-productif s'il est mal utilisé, par contre.
2: Et donc, est-ce qu'il existe des contre-indications?
3: Oui, bien sûr qu'il existe des contre-indications, notamment ce qu'on appelle le vide de yin, hein, c'est une sécheresse interne. En effet, hein, si vous souffrez déjà d'un manque de liquide organique, donc les yin, le piquant va aggraver la situation puisque son action est de disperser. Donc, si vous avez des bouffées de chaleur, des transpirations nocturnes, la gorge sèche, la peau sèche, les selles dures, en automne, si le poumon manque d'hydratation, il ne peut plus envoyer l'énergie à la peau. Ce qui crée cette sensation de gorge qui gratte et de peau qui tire. Le risque, c'est vraiment de brûler le peu de liquide restant et épuiser les réserves des reins. Donc, faut plutôt avoir le bon réflexe, réduisez drastiquement le poivre, le piment et le gingembre sec. L'astuce, vraiment, c'est de miser sur les aliments humectants, à savoir des aliments de saveur douce comme le miel, la pomme de terre ou les amandes blanches. Hydratez-vous par petites gorgées, de l'eau tiède plutôt que des grandes quantités d'eau froide. La stratégie alimentaire, c'est vraiment les aliments blancs et juteux. La couleur blanche va nourrir le métal. On peut vraiment privilégier la poire, qui est vraiment le fruit roi de l'automne en Chine, le chou-fleur, le navet et le riz blanc. Le miel également, hein, qu'on évoquait tout à l'heure, c'est le meilleur humectant du poumon. Une cuillère à café dans l'eau tiède, pas bouillonnante, tiède, chaque matin, fait vraiment des miracles. Les graines, tout ce qui est amandes, pignons de pin, sésame, sont riches et bons en gras qui huilent les muqueuses de l'intérieur. Et vraiment, le geste à éviter, ben, c'est d'abuser du café et du thé noir, qui sont des saveurs amères, qui sont des diurétiques et assèchent encore plus les tissus. En deuxième tableau, on a ce qu'on appelle les transpirations spontanées. Alors là, vraiment, comme le piquant ouvre la surface, si une personne est déjà très fatiguée et transpire au moindre effort, c'est vraiment le signe que l'énergie du poumon est faible et qu'il n'arrive plus à maintenir les pores de la peau fermés. Et dans ce cas-là, si on consomme en plus du piquant, on va accentuer cette fuite d'énergie, on va vraiment épuiser toutes nos ressources et on va être plus vulnérable aux maladies. Donc on va vraiment affaiblir son immunité. Donc c'est pas le but. Vous avez aussi des tableaux de problèmes de peau de type chaleur. Alors bien que le poumon gère la peau, le piquant peut être inflammatoire. Faut vraiment le comprendre ça. Et quand vous souffrez d'acné inflammatoire, de couperose, d'eczéma suintant ou des rougeurs vives, le piquant va agiter le sang et augmenter l'inflammation. Donc absolument à proscrire. Alors il y a également tout ce qui est trouble émotionnel, l'agitation. Hein. Le piquant disperse l'énergie vers le haut et l'extérieur, donc il est contre-indiqué bien évidemment en cas d'insomnie, d'irritabilité, d'hypertension ou d'anxiété, parce qu'en effet on va chercher ici à ramener l'énergie vers le bas, à l'ancrage, alors que le piquant fait l'inverse. Il est intéressant de connaître et de distinguer des degrés de piquant, car tous les piquants ne se valent pas. Oui, en médecine chinoise, on va mettre trois catégories en fait. On part du principe que selon la force qu'on a besoin, on va choisir soit du piquant qui est doux et frais, par exemple comme la menthe, la marjolaine, le thym, la cannelle, parce qu'en fait, ce piquant doux, frais va dégager le poumon avec des aromates qui réchauffent sans brûler. Donc ça, c'est intéressant. On a le piquant tiède, comme le gingembre frais, les oignons, la ciboulette, qui vont, eux, chasser un début de froid et faciliter la digestion. Donc si vous avez des frissons, dès qu'il y a un courant d'air qui passe, c'est que votre bouclier énergétique est poreux. Donc ça mérite de renforcer à ce moment-là le poumon. Parce que il faut que les pores de la peau savent se fermer en cas d'attaque. Et donc ça, c'est vraiment notre énergie défensive qui travaille là-dessus. Et donc si ça se passe pas, c'est qu'elle est un peu paresseuse. Donc le réflexe, ça peut être une tranche fine de gingembre frais dans votre thé ou votre infusion avec un peu de miel qui va réveiller votre énergie de surface pour fermer la porte au froid. Et puis enfin, le dernier degré, ça serait le piquant chaud, hein, le piment, le poivre, le gingembre sec. Alors, faut comprendre, oui, le gingembre, donc frais, il est tiède, c'est un piquant tiède, mais par contre, sec, il devient plus fort, il devient vraiment un piquant chaud. Et dans ce cas-là, ils sont intéressants pour réchauffer le centre en plein hiver. On va plus les utiliser vraiment dans des saisons très froides. Alors voilà, permettez-moi de conclure avec la pensée de Lao Tzu sur l'automne. L'automne d'une existence, c'est une invitation à la clarté et à la sagesse. Après le printemps de la jeunesse et l'été de l'action, l'automne de la vie n'est pas un déclin triste, mais le moment de la récolte spirituelle et de la paix retrouvée. Alors vraiment, je vous souhaite de trouver et d'installer votre paix intérieure, car la paix intérieure est notre première pierre pour rétablir la paix extérieure. Merci à tous.
2: Merci Nadine.
3: Merci.

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